0: de décrire en détail ce qui s'est passé. Dominique est formel. L'obscurité l'a empêché de reconnaître l'agresseur qui semblait posté au loin en embuscade. Les gendarmes de Mauléon rappliquent. À leurs yeux, c'est une vraie tentative d'assassinat. Les blessures de Dominique sont graves. Il aurait bien pu y passer.
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0: L'enquête criminelle débute. Dominique jure qu'il ne se connaît aucun ennemi. Ses affaires sont saines et il est, dit-on à l'époque, de bonne mœurs. Les soins appliqués du docteur Alcat et sa constitution robuste lui vaudront une incapacité totale de travail de 20 jours, mais il se rétablira de ses plaies, fort heureusement. À Barcus, l'affaire jette un émoi certain dans la population, à tel point que les rumeurs les plus folles circulent. Certains disent Dominique Etchegoyenne décédé, quand d'autres désignent déjà le nom de l'assassin présumé. Dans leur procès-verbal, les gendarmes rapportent en effet que des soupçons insistants circulent sur la personne du premier voisin de la victime, un certain Etcheoun, du nom de la maison basque qu'il occupe ici, identifié comme étant Pierre Topet, né au village en 1786. Les gendarmes vérifient. Topet traîne la réputation d'être un mauvais sujet, un repris de justice aussi. À peine quadragénaire, il sort de la prison d'Eis où il a purgé 5 années de prison pour des violences graves sur l'ex-amant de sa femme. Et selon la rumeur, il ne rêvait que d'une chose, se faire justice lui-même et expédier en enfer celui qui l'a envoyé derrière les barreaux, un certain Egiafal, qui a passé lui aussi la journée du 1er mai à la foire d'Oloron. À Barcus, la clameur publique ne parle que de lui. C'est Topet, alias Etcheoun, le suspect, point final. Certains habitants affirment qu'il a guetté le retour de son rival en se postant aux aguets. Trompé par l'obscurité régnant dans ce chemin creux et sinistre, il se serait trompé de cible, tirant par erreur sur Etchegoyenne. Le scénario est séduisant, en apparence.
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0: Les gendarmes ne voient pas qui en voulait au malheureux Etchegoyenne. En revanche, la piste menant à Etcheoun semble beaucoup plus fructueuse. Ces derniers temps, par jalousie ou par haine, toutes les occasions étaient bonnes pour chercher querelle à son rival. Une voisine affirme qu'Etcheoun lui a demandé si Egiafal avait bien l'intention de se rendre à la foire d'Oloron. Étonnante curiosité sur l'emploi du temps de son ennemi juré. Mieux encore, le métayer d'Etcheoun affirme qu'il était bizarrement absent de sa maison la nuit du drame. Et ses enfants, ses propres enfants, le confirment. D'ailleurs, personne ne l'a revu depuis. Pour les gendarmes, les soupçons s'accumulent. Plusieurs villageois rapportent qu'Etcheoun se cacherait dans les bois, sur les sommets de l'Aro. Pourquoi diable pareille fuite s'il n'a rien de se reprocher? Bizarre. Tribunal de Saint-Palais, le procureur du roi, M. de la Régoyenne, discerne dans cette cavale comme un aveu de culpabilité. Il délivre donc un mandat d'arrêt contre le fugitif dont tout le monde parle, mais que personne ne voit. Il faut dire qu'en Soule, la personnalité de Pierre Topet, alias Etcheoun, laisse peu indifférent. Doué d'une âme ardente, d'une susceptibilité que beaucoup disent excessive, l'homme a connu une jeunesse orageuse. Fâché avec ses parents, sa jalousie l'a conduit à suspecter l'infidélité de son épouse et à asséner un coup de hache au visage de son amant supposé, le fameux Egiafal. À l'époque, nombre de paysans basques s'expriment dans leur langue natale. Peu d'entre eux ont eu la chance d'aller à l'école. À la différence d'Etcheoun qui, lui, a appris le français qu'il parle la perfection.
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0: Au Pays Basque, Etxehun passe pour être un poète. Né en pleine période romantique, il est l'auteur de nombreux chants dramatiques, des poèmes émouvants, dont les vers racontent les principaux événements de sa vie, souvent tragiques, comme son mariage avec une fille de niveau social inférieur, une union qui a déshonoré sa famille alors qu'il n'avait que 20 ans. Vexé, son père l'avait menacé de le déshériter. Couchant ses malheurs sur le papier, le jeune homme devint poète et écrivain. Quand son épouse le trompa, Etxehun se mit à écrire sur le thème de l'amour trahi, un sujet cher aux auteurs romantiques, mais ses écrits vont aussi se retourner contre lui. Alors qu'il est en cavale après les coups de feu tirés le 1er mai contre son voisin Etxegoyen, le poète se console en écrivant quelques vers. Dans une cabane de berger, il compose un chant qui deviendra célèbre et dont voici le dernier couplet. Dans le village de Barcus, ne cherchez pas Etxehun. Vous qui, désirant l'arrêter, êtes à sa poursuite, il compose des chants à Igelou, désignant ainsi le lieu de sa cache. Il n'y a pas de plus beau pâturage en Soule, conclut-il. Mais quand les gendarmes mettront la main sur ce poème, ils vont l'utiliser contre lui comme une pièce à conviction, à charge. Etxehun est en effet interpellé 4 mois plus tard chez un notaire de Tardets alors qu'il s'apprêtait à signer un acte de vente par lequel il tentait de mettre sa propriété de campagne à l'abri de ses créanciers. Redoutait-il que la justice la confisque au cas où il serait reconnu coupable de la tentative d'assassinat sur Etxegoyen, son voisin, la nuit du 1er mai 1827.

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1: Son procès aux assises s'ouvre le 18 août 1828 dans les murs du Parlement de Navarre, à deux pas du château palois. Vu la personnalité de l'accusé, l'audience défraie la chronique judiciaire. Ce n'est pas tous les jours, en effet, qu'on juge un poète écrivain. Face aux 12 hommes tirés au sort comme jurés, l'accusé a préféré s'habiller avec de misérables haillons. Lui qui est propriétaire de sa ferme, un luxe rare pour l'époque, il joue le pauvre. Une foule de dames élégantes se masse dans les rangs du public. Face à l'exposé de l'avocat général, M. Lamothe Duncan, Etcheoun ne varie pas. Il est innocent, voire persécuté. Ses malheurs datent de son mariage, clame-t-il, dans un français excellent. Et tandis qu'il purgeait une peine de prison, sa femme a, dit-il, continué à le tromper avec son rival, le sieur Egiafal. Une fois libéré de la prison d'Ace, Etcheoun trouva l'amant de son épouse installé dans son propre lit, régnant en maître chez lui. Il le mit certes à la porte, mais l'accusé poète peinait à calmer sa peine. « Scélérat, tu buvais mon vin, tu mangeais mes jambons, tu devrais être à ma place » lance-t-il plein de haine à Egiafal, qui est cité comme témoin à la barre de la cour d'assises. Pour l'accusation, ce récit de souffrance, de haine, illustre à merveille le mobile du crime. Le soir du 1er mai 1827, selon l'avocat général, Etcheoun voulait faire la peau à Egiafal et il l'a patiemment attendu, en guet-apens. Et c'est par erreur, parce qu'il faisait nuit, qu'il s'est trompé, faisant feu sur Dominique Etchegoyen, qu'il faillit bien tuer. En leur intime conviction, les jurés vont pourtant absoudre le poète sultan aux mille malheurs. Etcheoun est acquitté. Il rentre à Barcus le soir même.
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1: 1er mai, jour de foire. C'était ce rendez-vous avec l'histoire en 1827 du côté de Barcus. Je vous retrouve dans un prochain numéro à la rencontre de la Deuxième Guerre. La Deuxième Guerre mondiale et un épisode qui s'intitulera « Mort aux traîtres ». Nous sommes en février 45. Les Allemands ont quitté le Béarn, le Pays Basque. Et pourtant, on juge à Pau un traître qui a livré aux Allemands les deux frères du célèbre cancérologue Léon Schwarzenberg. De quoi s'agit-il ? Réponse dans un prochain numéro. À bientôt.
2: 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Huitizèf, petit guide à l'usage des étrangers du sud du péage d'Arras en vacances dans notre belle région.
3: Votre cousine a décidé d'organiser son anniversaire, seulement les temps sont durs. Elle voudrait réunir la famille, mais faire ça à moindre frais. Vous savez, les réceptions dans les grandes familles, ça fait vite cher, hein. Rien que la famille proche, ils sont 25. Deux, trois cousins en plus avec les gosses, on monte vite à 50. Alors elle a une idée. Elle se dit, je vais faire à manger des pentières au four avec des saucisses au barbecue. Et ils ramèneront chacun une ou deux bouteilles. Et là, votre cousin, il dit, Vadius, ça va faire une paire de bouteilles. Ne paniquez pas, Wikizef est là pour vous aider. Votre cerveau s'est mis en route à essayer de compter. Et vous ne parvenez pas à trouver comment une trentaine d'adultes en ramenant une ou deux chacun, voire trois, on arrive à une simple paire.
4: Définition.
3: Une paire de bouteilles ? Beaucoup de bouteilles. C'est simple, hein. Mais attention, quand on dit une paire de bouteilles, c'est quand on sait qu'il va y en avoir beaucoup, peut-être même de trop, mais on ne sait pas combien. Et en acceptant ce qui va par paire naturellement, les chaussures, les tototes, les chaussettes, les prunes et les jumeaux. Par contre, à un colloque de jumeaux, on peut dire, des jumeaux là-bas, il va y en avoir une paire. Et si on va par là, dans le dressing de votre femme, je suis sûr que des chaussures, il y en a aussi une paire.
4: Exemple.
3: Une paire de manifestants selon la police, une belle paire de manifestants selon les syndicats. Je crois qu'on a fait le tour. Depuis le temps des Wikizef, je crois, j'en ai fait une paire, je suis sûr.
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5: on a l'honneur et la chance d'avoir le copain Tom Aubry en studio. Salut Tom.
6: Salut Richard, bonjour à tous.
5: Mille raisons d'aimer la Côte d'Azur. Chaque jour, un nouveau chapitre, une nouvelle page qui s'ouvre. C'est parti.
6: Et une nouvelle aujourd'hui, c'est parti. Voilà, raison 480, les trains et la Côte d'Azur. Alors, si on est râleur, et je le suis, on peut dire que les trains sur la Côte d'Azur, c'est pas un long fleuve tranquille. D'ailleurs, est-ce que vous êtes déjà demandé pourquoi est-ce qu'on longeait le bord de mer, ou comment marche le réseau ferroviaire azuréen, et quel était le train le plus luxueux qui ait jamais circulé dans les Alpes-Maritimes?
5: Bon bah, je suppose que tu vas nous expliquer tout ça.
6: Tout juste, Auguste, mais pour tout comprendre, il faut que l'on remonte un peu dans le temps. En France, en 1820, les trains se développent autour de Saint-Étienne, où se trouvait un bassin minier. L'enjeu à cette époque est donc de relier un pôle industriel à une ville ou à un port.
5: Et c'est après que les trains révolutionnent le tourisme.
6: Et oui, durant la seconde moitié du 19e siècle, dans les Alpes-Maritimes, la révolution du chemin de fer permet de désenclaver les territoires et de transporter un nombre toujours plus grand de marchandises et de voyageurs. La compagnie internationale des wagons-lits va d'ailleurs plus loin en proposant des voyages alliant confort, vitesse et sécurité. En 1886, le train bleu reliait Londres à Menton.
5: Ah ouais.
6: Et les voyageurs peuvent pour la première fois se déplacer à bord, se faire servir des repas à table et surtout dormir correctement.
5: Et alors, quel impact ça va avoir chez nous ?
6: Eh bien, le rail accompagne la construction des palaces, l'essor des villas et en bref, la naissance de la Riviera. Sans le train, la Côte d'Azur n'aurait probablement jamais connu un tel développement touristique.
5: Mais alors, pourquoi est-ce que ces rails longent le bord de mer ?
6: Alors ça, c'est pour une raison géographique. Dans les Alpes-Maritimes, la mer borde directement des reliefs abrupts. Et donc, à partir des années 1860, les ingénieurs n'avaient pas d'autre choix que de construire des lignes de chemin de fer sur la bande côtière. Car oui, il faut construire sur un terrain plat et avoir un accès direct aux villes portuaires.
5: Et donc, la géographie impose ce tracé.
6: Oui, finalement, si le train longe la mer, ce n'est pas seulement à cause de la géographie, c'est parce que depuis 150 ans, la Côte d'Azur avance au rythme du rail. C'est une carte postale en mouvement, c'est un balcon sur la Méditerranée, et ça, franchement...
5: Bah, c'est une très belle raison d'aimer la Côte d'Azur.
6: En plein dans le milieu, là.
5: Et franchement, on va pas se mentir, on a quand même la chance d'avoir l'un des plus beaux tracés au monde.
6: On est bien d'accord, on peut être penseur dans le train.
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1: Patrice, 69 ans, vous en.
2: Vous avez créé des meringues tatin, la confiture tatin et même un torchon qui raconte l'histoire de la tatin.
1: Ah oui, c'est une vraie passion la tarte tatin. Dans ma jeunesse, j'ai toujours été passionné de cuisine, notamment de pâtisserie.
2: Quand on est seul oignon, on en mange combien des tartes tatin à la semaine?
1: Oh bah de temps en temps, non, c'est pas régulier, mais seulement quand on a du monde, des invités, oui, on fait une tarte tatin, c'est obligé.
2: Vous faites partie des ambassadeurs de la tarte tatin de la mode Beuvron. Oh. Vous avez un record mondial.
1: En 2019, oui, on a réalisé la plus grande tatin du monde qui faisait 308 kilos et 3 mètres de diamètre. On a épluché, donc avec les bénévoles, plus de 500 kilos de pommes.
2: Et au niveau de la pâte, ça devait être une dinguerie.
1: Alors la pâte nous a été offerte par le Festival des Pins. Oui, il y avait quelques kilos de pâte. Oui, 40 kilos de pâte de mémoire.
2: Ça représente quoi pour vous, la pâtisserie ou la cuisine?
1: Moi, je me lève le matin, je pense qu'à une chose, c'est cuisiner.
2: Et je reviens sur la meringue tatin. Vous rajoutez du caramel dans les blancs d'œufs?
1: Je ne rajoute pas du caramel, je rajoute de la pomme confite.
2: Elle est venue comment, cette idée?
1: Genre, en réfléchissant, il fallait que je trouve quelque chose.
2: Pour vous occuper?
1: C'est ça, j'avais rien à faire, donc j'ai dit, je vais faire des meringues. Et par contre, ça a beaucoup de succès. Depuis la création des ambassadeurs, en pot de confiture, on en a fait plus de 1500. On est présent, par exemple, à Musée du Braconnage à Chon. On est à la Maison des Étangs aussi à Saint-Viat.

0: Il y en a combien des ambassadeurs de la tarte tatin du côté de la mode Beuvron?
1: Alors au niveau du bureau, nous sommes 8 et nous avons une trentaine d'adhérents.
0: Okay. Ça va être quoi votre prochain défi culinaire, hein, Patrice? Maintenant que vous êtes recordman du monde de tatin.
1: Ben, on attend que quelqu'un nous pique la vedette pour recommencer, on attend que ça.
0: Ah ouais, et c'est quoi le record à battre déjà?
1: Alors c'est 308 kilos.
0: Et vous pensez que vous pouvez aller jusqu'à combien au maximum?
1: Ah oh bah là, je pense qu'on peut aller à 400, ça c'est sûr.
0: Il va y avoir assez de pommes en Sologne.
1: Ah oui, il y a ce qu'il faut. Non, on a des mains, on a tout ce qu'il faut. Non, là, il y a aucun problème. On est prêt à relever le défi sans souci. Par contre, il va falloir qu'ils se dépêchent parce que la pendule tourne. Alors, l'origine de la tarte tatin, donc c'est bien la mode Beuvron. Et d'ailleurs, les sœurs tatin sont enterrées au cimetière de la mode Beuvron.
0: Ah oui. Donc, parce qu'il y a les Normands qui ont essayé de vous prendre.
1: Les Normands, bah, disons qu'ils ont le beurre et les pommes, donc ils se sont un peu appropriés la tarte tatin.
0: Le mot tarte tatin, il n'est pas déposé.
1: Alors, le mot de tatin n'est pas déposé. Donc aujourd'hui, tout le monde peut se l'approprier. Et c'est vrai qu'aujourd'hui, on trouve des tartes tatin aux pommes et maintenant des sucrés, des salés, aux poires, aux endives, aux aubergines.
0: Et ça, est-ce que ça vous révolte?
1: Oh, après, il y a de la place pour tout le monde. Hein. On peut faire tout ce qu'on veut du moment qu'elle est retournée. C'est une tarte tatin.
0: Et après, on caramélise tout ça, les endives.
1: Vous mettez un peu de sucre. Ah oui, alors, tatin d'endives, c'est délicieux. Pour avoir essayé, c'est délicieux.
0: Ah ouais,
1: vous mettez du sucre dans le fond de les endives, ça demande un petit peu de sucre. Pareil, du beurre, hop, au four, une pâte par-dessus, on tourne, ça fait une super tatin d'endives.
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3: La cabine minute sur Ici Picardie, votre chronique de la joie et de la bonne humeur. Comment ça va les amis? Est-ce que parmi vous, il y en a qui regardent des séries télé? Moi j'adore les séries. Aujourd'hui, je vais vous parler d'un fléau moderne. Un truc qui nous bouffe la vie, qui nous use la patience, qui nous fait vieillir plus vite que le temps qui passe. Les séries qui prennent 3 plombes à sortir la saison suivante. Non mais sérieux, on vit à une époque où on peut envoyer une fusée sur Mars avec un drone qui filme en 4K. Et il filme en 4K la fusée sur Mars. On a des voitures qui conduisent toutes seules, des robots qui font le ménage. Mais on n'est toujours pas foutu de sortir la saison 2 d'une série avant que ton neveu passe le bac. À la fin de la saison 1, il avait 12 ans, le frérot. Les séries télé, comment vous faites? Vous disparaissez comme ça sans prévenir? Ils te mettent la tête dans une saison, dans une série, t'es à fond, tu attends la saison 2 pendant 4 ans. Et toi, comme un con, tu les attends vraiment pendant 4 ans. Il y a des gens qui meurent durant les 4 ans. Ils voient même pas la fin de la série, c'est dégueulasse. Et nous, la génération années 80-90, on a assez attendu. Par exemple, avec Beverly Hills, c'était un peu notre HPI à nous. Tout le monde regardait Beverly Hills. Et quand une saison se terminait, pendant 2 ans, TF1, ils te rediffusaient les vieux épisodes. Et ils mentaient sans honte dans les publicités. Hein. Ils te disaient, la semaine prochaine, des nouveaux épisodes inédits de Beverly Hills. Ah, toi, t'es à fond, là. Le samedi, là, tu t'assois avec tes frites, ton hamburger, fait maison pour mater Beverly Hills. L'épisode commence, tu dis, mais j'ai déjà vu ça. Pas bien, bien sûr. Après, il va embrasser Kelly. Des escrocs! Et de nos jours, ça recommence. Sur les séries, sur Netflix, Amazon Prime, t'es là, t'es à fond, tu mates la saison 1, tu mates la saison 2, t'as pas dormi depuis 3 jours, t'as des cernes de panda en dépression, et là, boum, dernier épisode, gros cliffhanger, t'as le cœur qui bat à 200, et là, paf, l'épisode est fini. Mais il est mort ou pas le mec? Non mais à la fin de l'épisode, là, il est mort ou pas? Et là, Netflix te répond, rendez-vous en 2029 pour la suite. Il y en a marre, c'est beaucoup trop long. Moi, je vous dis la vérité. Aujourd'hui, on a 1000 plateformes, 1000 séries, mais on a toujours le même problème de lenteur. Les gars, on parle en ce moment d'intelligence artificielle, de deep learning, de robots qui écrivent des scénarios en 2 secondes. Moi, je vous le dis, si un jour, les séries faites par l'IA, elles sortent plus vite que les autres, je vous lâche.
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4: Observer, analyser, décortiquer, reproduire. 4 verbes qui résument le mode de fonctionnement et une bonne partie de l'enfance de Jacques de Vaucanson. Né le 24 février 1709 à Grenoble et 10e enfant d'une famille de gantiers, quand la mère de Jacques, très pratiquante, va voir son confesseur, il passe ses dimanches dans une pièce quasi vide où trône seulement une vieille et immense horloge.
5: Il est 8 ans.
4: C'est comme ça que le petit Jacques va comprendre son fonctionnement jusqu'à en reproduire une avec un couteau et quelques bouts de bois.
6: Alors il ne faudrait pas dire le bout de bois, mais les 2 bouts d'un bois.
4: C'est le début d'un long voyage dans l'ingénierie qui mettra pourtant un moment avant de prendre son rythme de croisière. Influencé par sa famille, Jacques est pendant longtemps tiraillé entre la vie religieuse et les recherches scientifiques. Mais à l'âge adulte, l'attrait de la technologie est le plus fort.
7: J'ai fait mon choix.
8: Ouais.
7: Il est quand même trop tôt pour le faire.
4: Après plusieurs années d'études et la perte de ses économies, un de ses cousins l'envoie en Normandie pour lui faire passer l'envie de continuer dans ce domaine. Mais c'est là que Jacques va faire une rencontre qui va annihiler les espoirs de sa famille.
8: Les calculs sont pas bons, Kevin.
4: Celle du chirurgien médecin Claude-Nicolas Lecas, superstar de la médecine à l'époque. C'est comme ça que va se confirmer l'une des ambitions de Vaucanson, recréer avec un automate les fonctions vitales humaines, comme la circulation du sang, la respiration ou encore la digestion.
9: On commence toujours par un petit jus pour bien se purifier de l'intérieur.
4: Il lui faudra une petite dizaine d'années pour présenter ce qui fera sa renommée. Nous sommes en 1738 et malgré un coût exorbitant, le tout Paris se presse pour observer le joueur de flûte traversière, l'automate de Jacques de Vaucanson.
10: Son histoire parle d'humanité et de son voyage pour trouver sa place parmi les hommes.
4: Jacques conçoit un ingénieux système stocké dans le socle, un cylindre en bois garni de picots qui entraîne des leviers, des chaînes et des câbles. Un mécanisme qui pouvait modifier le débit d'air, la forme des lèvres, le mouvement des doigts. Même l'Académie des sciences est bluffée. L'année d'après, Jacques de Vaucanson récidive non pas avec un, mais deux automates.
11: Oui, les tomates, elles restent parallèles, il n'y a aucun problème.
4: Un nouveau musicien, le joueur de tambourin, et surtout ce qui deviendra son chef-d'œuvre, le canard digérateur. Une réplique de l'animal capable de cancaner, simuler la nage, manger et digérer. Le mécanisme de la digestion était d'ailleurs laissé visible pour que chacun se rende compte de la complexité de l'œuvre. Même si l'existence d'une vraie digestion est contestée par certaines sources, elles s'accordent toutes sur la perfection technique de l'animal. C'est la consécration pour Jacques.
12: Tu vois cet homme-là ? Il est très connu. Par contre, avant ça, c'était un parfait inconnu.
4: Il se retrouve nommé par l'État français inspecteur général des manufactures de soie. La soie, à cette époque, c'est une industrie florissante mais qui a besoin d'être modernisée. Ce à quoi Vaucanson travaillera jusqu'à la fin de sa vie en développant notamment un prototype de métier à tisser.
10: Si mes calculs sont exacts, attends-toi à voir quelque chose qui décoiffe.
4: La machine, basée sur ses automates, est trop complexe et trop en avance sur son temps. Mais notons qu'elle sera reprise plus tard par un certain Jacques-Joseph Jacquard, dont le métier à tisser révolutionnera le monde. À sa mort en 1782, Jacques de Vaucanson lègue tous ses travaux et ses machines. Ce legs permettra la création du toujours actuel Conservatoire des Arts et Métiers. Voltaire disait de lui « Le hardi Vaucanson, rival de Prométhée ». L'un des plus grands génies du XVIIIe siècle était un Isérois, illustre Isérois.
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1: Le vin, ça prend du temps. 18 mois en général en Bourgogne avant d'être mis en bouteille. En ce moment, le millésime 2024 finit son élevage en fût comme à Beaune chez Philippe Pacalé. C'est dans le calme de ses caves qu'il nous raconte les notes aromatiques de son Gevrey 2024.
2: Donc là, on a changé de cave. On est plutôt sur du 2024, c'est ça ?
3: On est sur des 2024 rouges.
2: Attendez, vous voulez que je prenne votre micro ? C'est peut-être plus pratique. Hop, voilà. Donc là, vous avez ouvert le tonneau. Vous plongez la...
3: La pipette. Et on se retrouve avec un millésime classique. C'est pour ça qu'on voit une belle robe rubis. Gevrey Village, c'est quatre parcelles différentes. Gevrey, c'est toujours beaucoup de fruits. Hein. Ça fait un vin assez gourmand et toujours beaucoup de structure. Il y a les deux. Si on prend 10 personnes, il y a toujours 7 qui l'apprécient. On va les soutirer pour les mettre en bouteille l'année prochaine.
2: Quand vous dites préparer, ça veut dire que...
3: On a mis un bouchon.
2: Ça, hein. Donc là, c'est le bouchon qui est à l'intérieur du...
3: Voilà, après on met le robinet.
2: D'accord.
3: Parce qu'on n'utilise pas de pompe, on fait par gravité. Ça évite d'aspirer le vin, c'est moins stressant.
2: C'est plus doux.
3: Voilà.
2: Ah, on peut stresser des vins.
3: Ouais, c'est de la matière vivante. Ouais. C'est comme nous, ça évolue. C'est un peu à l'image de l'homme, le vin. C'est un produit culturel. Il y a beaucoup de points communs.
2: Donc il faut lui apporter beaucoup de douceur. Voilà.
3: Même si la forme du vin, là, c'est le tonneau après la bouteille. Nous, on a un squelette, c'est différent. Mais c'est une construction différente.
2: Oui, mais nous, on se trimballe avec le même squelette toute la vie.
3: Voilà.
2: Et eux, ils changent de squelette quand même.
3: Mais on grandit plus à partir de 21 ans, normalement.
2: Non.
3: Alors que les vins, dès qu'on les a mis en bouteille, ils grandissent, mais différemment, parce qu'ils sont aussi coincés dans cette bouteille.
2: C'est pour ça qu'on a cette forme de tonneau, finalement, parce qu'on aurait pu mettre ça dans des cubes, finalement. Enfin...
3: C'est un œuf coupé au debout. L'œuf sous la terre, la gestation, enfin, il y a toujours une jolie philosophie avec tout ça, mais il y a un sédiment qui se forme au fond du tonneau, qui s'appelle la lie, donc quand vous remuez le tonneau, ben, ça remélange, ça dynamise, quoi. C'est un peu comme un bébé avec son placenta, quoi. Il y a une naissance. Et ça protège le vin, donc ça dure un certain temps. C'est pour ça qu'on doit soutirer. J'ai un rôle protecteur et nourricier. C'est bien fait, quand même.
1: Philippe Pacalé à Beaune est le papa de 50 000 bébés, quand même. Bouteilles par an, c'est pas rien. Et ça fait partie de la fierté de notre région.
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4: Bonjour Médéric Gasquet-Cérus.
5: Bonjour Philippe, bonjour tout le monde.
4: Notre linguiste marseillais, Médé, vous avez un joli menu à nous proposer aujourd'hui.
5: Ah oui, il y a quelques semaines, on a beaucoup parlé de ce chiffre, vous vous souvenez. Les trois quarts des établissements de restauration du 15e arrondissement de Marseille sont des fast-food.
4: Ouais.
5: Ce qui pose bien sûr plein de questions, et notamment en termes de vie de quartier, de sociabilité et d'économie, et bien sûr de santé, car on est ce que l'on mange. Et souvent, ce que l'on mange, ben, c'est pas bon. Pas bon au goût, mais surtout pas bon pour la santé. Colorants, additifs, sorbate de trompation, acide trichlidrique, j'invente, trucs en tox ou plastoc, plats réchauffés dans des barquettas au goût fadas. On trouve ça dans certains fast-foods, bien sûr, mais pas tous, meuf, ne pas tout confondre, mais aussi dans beaucoup de cantines où vont manger les minots, dans les rayons de supermarché, mais aussi dans la restauration collective, mais aussi dans certains restaurants, oui, attrape touriste ou attrape couillon, ou resto plus ou moins branché, ou brasserie de cake, mais qui gratte sur la qualité. Et j'ajoute, je pense aussi à cette boulangerie-pâtisserie que je ne nommerai pas, mais où j'ai acheté récemment des bugnes, des mini-bugnes, vous voyez, toutes petites comme ça, là, 1 euro pièce, ouais, déjà. Ouais. Franchement, j'étais plus là-bas pour acheter 8 bugnes, qui étaient grasses, mais grasses, grassasses. Pas bonne, écœurante, et ça m'a fait rouméguer quand je pense que mon grand-père était boulanger. Bref, voilà.
4: Ouais.
5: Je pense aussi à ces platées de pâtes trop cuites ou de ricolés estouffés garis. Je pense à ces carottes râpées orange fluo qu'on dirait qu'elles sont surlignées ou surligneurs, vous voyez. Je pense à ces choux qui sentent les scaoufis. Je pense à cette salade rasqueuse qui n'a jamais vu la terre et qu'on vous met dans un coin d'assiette comme ça, à côté du steak rasqueux lui aussi. Je pense à ces brocolis mouligas, ces gorgés d'eau. Je pense à ce surimi orange fluo lui aussi qui contient tout sauf du crabe et il a plus la tête des cheveux de Trump qu'autre chose. Je pense à ces desserts goût fraise, sans que jamais aucune fraise n'ait ben justement ramené sa fraise dans l'emballage.
4: Ouais.
5: Bon bref, voilà. Il y a un moulon d'autre chose aussi appétissante que les fameuses cigarettes de bordille, de cigalon, de pagnol, hein, cigarettes de bordille, autrement dit, les cannellonis dans lesquelles on refourgue tout ce qui n'a pas été mangé de la semaine. Tout ça n'a aucun goût. Ou comme le chante le groupe Quartier Nord, en utilisant l'expression de chez nous, ça n'a ni goût, ni gouste.

0: ça n'a plus cours. Pour vous dire.
1: Dans notre parler, nigou nigouste, c'est une expression qui veut bien dire ce qu'elle veut dire, et une tournure qui insiste sur la fadeur d'un plat, d'un aliment ou même d'un événement. Nigou nigouste, avec prononciation du S originel que l'on retrouve dans le provençal gustus, goûteux, et qui a été remplacé depuis par l'accent circonflexe dans notre orthographe moderne. Le tout venant de la locution provençale navet nigou nigouste. Et pourtant, en Provence, nous en avons des choses qui ont du goût, de bons produits, de bonnes recettes traditionnelles, des plats gustus comme les pieds paquets, la daube ou l'aioli, même si Pierre Blasi donne comme exemple son aioli, il a ni goût ni gouste. Ouais, il faut le faire un aioli sans goût quand même. Hein. Oui, c'est ce qu'on appelle chez nous, désolé, aussi un aioli de parisien. Mais meuf, il ne faut pas tout mettre dans le même panier. Alors, il y a des fast-food de qualité qui font de très bons burgers, des snacks où l'on mange de très bons sandwichs, de très bons kebabs, et merci à eux d'être là le midi ou en fin de soirée ou quand on rentre du stade, moi j'apprécie. Chacun ses goûts, mais parfois chacun ses dégoûts, voire ses égouts. Vive le bon goût, car le fada, ça rend fada.
0: Pour vous dire.
2: Ah, c'est un bonheur. C'est aussi bon que l'aioli. C'est Médéric Gasquet-Serru sur Marseille tous les matins. À demain, Médé.
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4: Bonjour, je suis Jules Serrano, nîmoise. Ma passion, du coup, c'est le flamenco et j'ai la grande chance d'en faire un métier passion. Le flamenco, c'est un art de vivre, c'est vraiment tout ce qui nous permet de vivre au quotidien. On respire flamenco, on se lève flamenco. C'est vraiment toute une ambiance qui nous suit dans nos journées. Je me lève, j'écoute du flamenco, je me couche avec du flamenco en tête. Une mélodie de pas que je me dis, attends, je pourrais faire ça, ça ferait bien. Et du coup, le lendemain, on se réveille, on a toujours cette mélodie, en pantoufle, on fait ça. Et encore plus quand on est avec Tata à table, c'est vraiment tout le temps ça. Entre deux plats, on fait des palmes, c'est tout le temps. Ma tata, du coup, Christine Serrano, une danseuse emblématique de Nîmes. J'ai commencé les cours avec elle quand j'avais 4-5 ans. On m'a mis au cours avec tata comme dans la marmite. Et au fur et à mesure, ça grandit la passion. Au début, on est là parce que c'est tata. Et après, ça nous plaît de plus en plus. Et c'est pour ça que je suis partie à l'étranger faire des études à la base, où j'ai pris des cours de danse en même temps là-bas. Et après, j'y suis partie réellement un an et demi à Séville, juste pour prendre des cours de danse.
5: Le flamenco, c'est une discipline qui est très traditionnelle, qui a ses codes, mais j'imagine que chaque danseuse se l'approprie. Qu'est-ce qui se passe en vous quand vous dansez? Qu'est-ce qui s'exprime dans votre corps?
4: C'est vrai que la danse, j'ai l'impression, en tout cas, d'être le seul moment où je suis vraiment moi, où il n'y a pas de filtre, il n'y a pas de masque, et j'ai le droit d'être vulnérable, moi et mes émotions. Parce que le flamenco, c'est surtout ça, c'est surtout transmettre des émotions. Et c'est vrai que la société d'aujourd'hui, elle nous empêche un petit peu de vraiment les vivre à cœur ouvert. Et la danse, ça permet ça. Le flamenco, en tout cas, il nous permet vraiment de libérer qui on est vraiment, sans avoir à se cacher. Voilà, la danse, ça me rapporte de la joie de vivre et aussi cet espace de j'ai le droit d'être triste et j'ai le droit d'être en colère. Cet art, il mérite d'être connu au fin fond de toutes les planètes.
6: Olé!
4: Olé!
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1: En 1994, c'est bien simple, en cette journée du 4 juin, c'est tout Carpentras qui attend la rockstar. Allez vous enfiler votre blouson de cuir, montez sur votre Harley Davidson, la balade commence. Et il faut remonter à 1992 pour bien comprendre la venue de Johnny Hallyday chez nous. C'est à cette date qu'il fonde avec un ami son premier groupe de bikers, les HDC Desperados. Ouvert à tous, et tous ceux qui ont une Harley Davidson, l'association va se rassembler à Carpentras pour la première fois, donc 2 ans plus tard, en juin 1994. Carpentras, bah oui, parce que l'un des meilleurs amis de Johnny Hallyday, c'est Joe Rodriguez. Alors, son nom ne vous dit peut-être pas grand-chose, mais ce Carpentrasien de naissance est le garde du corps de Johnny Hallyday pendant 5 ans. Et c'est vrai qu'ils partagent, comme Johnny, la passion des Harley. Ils ont même des tatouages en commun. En ce 4 juin 1994, notre ami Joe Rodriguez se marie.
2: Au nom de la loi, je vous déclare unis par le mariage.
1: Et il choisit qui en témoin ? Bah Johnny Hallyday. Et voilà, c'est comme ça que Carpentras voit arriver depuis le Var des milliers de motos, tour de ville, mairie de Carpentras, centre-ville, c'est juste la folie. Ce que vous entendez là, c'est un extrait du reportage d'une chaîne câblée de l'époque qui suit le voyage de Johnny et de ses copains bikers. Cette visite aux allures de chef d'État impressionne une partie des Carpentrasiens. Et d'ailleurs, il suffit de parler aux commerçants et aux habitants d'aujourd'hui pour comprendre ce souvenir de cette journée juste dingue. En fin de journée, Johnny, au bras de son épouse à l'époque, Adeline Blondeau, et de son producteur Jean-Claude Camus, prend la direction de l'hippodrome Saint-Ponchon où se déroulent les courses hippiques. Là-bas, c'est presque 30 000 personnes qui l'attendent. Un mini-concert est organisé et Johnny, bah, faut le dire, il s'éclate. 6 titres chantés par la star, qui est ensuite rejoint par le guitariste Paul Persson. À l'époque, c'est l'animatrice Sophie Favier qui présente ce concert. L'entrée est de 50 francs et pendant 3 jours, c'est juste la folie, la fête ne s'arrête pas. Johnny partira avec Adeline en hélicoptère à la fin de ce week-end. Alors figurez-vous que j'ai pas mal cherché et ce n'est pas la première fois que Johnny chante à Carpentras. Il était déjà venu en 1961. À l'époque, il se produisait Place de la Mairie dans un tour de chant organisé par l'Association des commerçants. Il était alors âgé de 18 ans.
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3: Wikizef, petit guide à l'usage des étrangers du sud du péage d'Arras en vacances dans notre belle région.
4: Je suis sûr qu'il vous arrive dans la vie de ne pas être en forme et même d'être carrément chafouin, sans raison précise. Et là, ma grand-mère vous aurait dit « Je sais pas ce que j'ai, mais je bats qui roue comme nombre ». Ça veut dire que je suis tellement de mauvaise humeur que je me disputerai avec mon reflet. J'ai pas toujours tout expliqué non plus, hein, c'est vrai. Hein, et puis c'est pas le jour, je vous préviens, je suis pas d'humeur. Et puis ça m'énerve et je sais pas ce que j'ai, de toute façon tout m'énerve. Ah, il n'y a jamais rien qui va, vous voyez ? C'est ça. Et pour illustrer mon propos, là, vous êtes dans un estaminet, tranquille, en famille, et la serveuse n'est pas des plus aimables. Ça arrive. Et avant de partir, vous entendez le patron lui dire « Tu vas faire chier les clients, force de faire un nez comme une bottine !» Ne paniquez pas, Wikizef est là pour vous aider. Le sens profond de cette phrase est évident, c'est la forme qui est troublante. Parce qu'une bottine, c'est fait pour aller sur les pieds. Et quelquefois, des précautions olfactives vous empêchent de les approcher de votre nez. Alors, comment est-ce possible ?
3: Traduction.
4: Eh bien, prenons notre serveuse, ce joli estaminet des Flandres, vous voyez, avec des assiettes pendues aux poutres et des fleurs de houblon qui pendoulent. Imaginez à cette serveuse son visage, que si elle sourit, elle serait plus jolie. Sourire de mai, rendez-moi ma jeunesse, comme on dit. Ensuite, vous prenez une bottine à bourron, comme au temps où la mode était de mettre des Rangers de GI. Vous pliez la bottine, ça fait quoi ? Des fronces. Bah faites pareil avec votre nez. Voyez, ça fait des fronces, et vous avez un nez comme une bottine. Et on dirait que vous faites la gueule. Enfin, moi, je dis ça. Je dis rien. D'ailleurs, j'arrête.
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5: Une main dans le pop-corn, le ticket dans l'autre, vous entrez dans l'une des salles du Sénéchal. Mais avant d'être le cinéma de Guéret, c'était quoi ?
6: Et ouais, Daniel Domecq.
7: Je suis passionné de cinéma.
6: À l'origine, c'était un bâtiment qui était en déshérence depuis un certain nombre d'années et qui était une école. C'était l'école Jean de Sessac, un grand bâtiment qui n'avait plus de fonction et dont il a été décidé de le transformer en cinéma à la demande d'un groupe qui s'appelait le groupe Raymond, qui est plus connu aujourd'hui sous le nom du CGR. Donc il y a des salles un petit peu partout en France et c'est donc cette société-là qui a réalisé les travaux avant 1983 puisque le Sénéchal sur cet endroit ouvre fin décembre 1983. À Guéret, on a du cinéma depuis 1897, première séance 23 mai 1897 et la première salle fixe, puisque avant il a été porté par des itinérants, première salle fixe qui ouvre en 1919 à un endroit qui maintenant est complètement détruit. Je veux parler de ce qu'on appelle l'îlot Carnot et c'est là qu'était le premier cinéma de Guéret. Le Café Continental possédait une salle des fêtes à l'opposé d'un grand jardin. Dans cette salle-là ont eu lieu des séances de cinéma. Et le propriétaire qui a acheté tout ça en 1919 en a fait un cinéma, un grand cinéma de 350 places avec balcon qui va fonctionner de 1919 à 1934. Si on a beaucoup d'autres façons de regarder des films, ce qui est tout à fait louable et respectable, je crois vraiment que la dimension lieu de rencontre et de convivialité et la qualité surtout des images projetées et du son que l'on entend sont à mes yeux irremplaçables.
8: Bonjour.
9: Guillaume. Je suis directeur du cinéma Le Sénéchal. J'ai grandi avec ce cinéma dès mes 7 ou 8 ans, on va dire.
8: Est-ce que ça fait maintenant d'en être le directeur ?
9: Waouh ! Un choc ! Non, ça fait bizarre et en même temps, il y a une sorte de logique quelque part.
8: Si vous pouviez dire quelque chose au Guillaume qui a 7 ans ?
9: Je pourrais lui dire, tu vas voir, il va y avoir plein de nouvelles choses excitantes dans le cinéma et plein de choses auxquelles tu ne pensais pas encore qui vont arriver et qui vont émerveiller tout le monde.
8: Maintenant, vous ne pourrez plus vous faire de films sur ce qu'était Le Sénéchal avant. C'était une école.
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10: C'est le bar du village. Situé au bord de la route départementale 80 au cœur d'Herbalong, le bar chez Jeannot est l'établissement historique de la commune de Brando. Pasqua Sanguinetti a décidé de perpétuer la tradition familiale.
11: C'est mes grands-parents, Jeannot et Jean-Baptiste, c'est pour ça que le bar s'appelle chez Jeannot, qui ont repris le bar en 1971. Du coup, depuis ce jour-là, c'est que des membres de la famille qui ont travaillé dans ce bar. Et mon oncle travaillait dedans. Et moi, depuis, je ne sais plus, mais ça fait quelques années que je suis là en tant qu'employé, bien sûr. Et du coup, voilà, on perdure le commerce familial, comme ça. On essaye d'améliorer les choses comme on peut.
10: Et la recette d'antan marche toujours.
11: Avant, on est resté un peu sur nos acquis, c'est vrai. Le bar a toujours marché comme ça, donc on ne veut pas trop changer l'ambiance bistrot du village, ambiance village. Juste moi, je vais essayer d'améliorer un peu l'hiver. L'été, on fait de la restauration rapide. Ça marche très bien, c'est sympa. Et l'hiver, je voudrais aussi faire à manger l'hiver, faire des trucs plus simples, pas chers, pour les ouvriers de passage, pour les gens qui travaillent autour à la poste et tout ça. Donc on va essayer d'améliorer un peu comme ça.
10: Et les clients sont essentiellement originaires du village.
11: On a ouvert toute l'année, du 1er janvier au 31 décembre. On n'a pas un jour de fermeture. C'est parce que ça fait vivre le village, hein. C'est un peu du social aussi qu'on fait, hein. Parce que des fois, l'hiver, il n'y a pas grand monde. Mais bon, c'est bien que si quelqu'un veut boire un café, sortir de chez lui, il sait que le bar est ouvert et qu'il va rencontrer des gens, discuter. Donc c'est un peu du social aussi qu'on fait. On a les gens de passage, les gens du Cap surtout, qui s'arrêtent pour faire deux courses au soir à côté. Donc du coup, ils s'arrêtent pour boire le café avant de rentrer chez eux. Après l'été, il y a pas mal de touristes. Mais oui, il y a beaucoup de gens de passage aussi du Cap. Je pense qu'il faut bien travailler l'été pour que l'hiver soit plus tranquille. Parce que l'hiver, forcément, il y a beaucoup moins de monde que l'été. Mais bon, ça va, on arrive quand même à vivre bien.
10: Attirer plus de gens de l'extérieur, proposer un service de restauration hors saison, tels sont les projets de Pasqua Sanguinetti pour le bar chez Jeannot à Herbalong.

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4: Il a été notre invité il y a quelques semaines à l'occasion de la sortie de son cinquième album Nouveau Souffle. Claudio Capeo est en tournée et au début du mois de mars, vous allez pouvoir déguster un ICI Live qu'il a offert rien qu'aux auditrices et aux auditeurs d'ICI. Alors on est ravis de le retrouver en ce samedi soir avec ses chansons préférées. Les chansons préférées de Claudio Capeo. Vous vous demandez ce que c'est ? Vous avez raison de vous poser la question parce que j'ai rarement vu une sélection aussi éclectique. Salut Claudio.
5: Salut, tu vas bien ?
4: Très très bien, merci.
5: C'est vrai que c'est un foutoir. Hein. Quand je revois la liste, je me suis dit... Mais je voulais vraiment donner un peu de tout. C'est un peu toute ma vie en fait, tout ça quoi.
4: Alors c'est ça qui est super. C'est quand on demande à un artiste de choisir une dizaine de chansons, au début il nous dit « Ah bon, c'est difficile d'en choisir que 10 ».
5: Après on peut plus s'arrêter quoi.
4: Voilà, mais après ça permet aussi quand même de te raconter et voilà, et de raconter aussi ton parcours. C'est super éclectique et on va vraiment se régaler ce soir jusqu'à 21h. Claudio, je rappelle tout de même que ton album Nouveau Souffle est disponible et que j'ai choisi des petites chansons à toi qu'on pourra écouter aussi pendant l'émission, puisque pas de raison, t'es là, donc on a envie de t'entendre chanter quand même. Voilà, c'est important. Alors, parlons peu mais parlons bien, on commence par un classique rock français, c'est Téléphone, ça c'est vraiment toi. C'est quoi ton souvenir avec cette chanson ?
5: Mais écoute, tout simplement, comme tu l'as dit, c'est un classique, c'est le patron, voilà.
4: Ah
5: oui, tu sais, quand on se retrouve aux Enfoirés et tout, quand il prend sa guitare, ben Jean-Louis c'est le patron pour moi, quoi. Tu sais, il pose son truc, il pose le décor, il y a tout le monde qui se lève,
4: c'est vrai,
5: un joyeux bordel. Et puis même nous les artistes, tu sais, pendant ces interludes, donc c'est entre ce que tu vois à la télé pendant le show, ben ouais. Nous, tous les artistes, on monte sur scène et on chante pour faire passer le temps aux gens et pour passer du bon temps avec eux. Et voilà, et puis Jean-Louis, il arrive avec sa guitare et il claque le premier accord et puis voilà, ça part en...
4: C'est fou, hein ?
5: Ouais, c'est fou furieux, quoi. Tu sais, c'est juste énormissime. Donc voilà, il devait commencer par ça, en fait, quoi. Parce que c'est le rock français, parce que c'est fort, parce que ça fait du bien, parce que c'est dans l'ADN, quoi. Voilà.
4: Je l'entendais. Il a envie de l'écouter, cette chanson.
5: Eh oui.
4: Alors, ça, c'est vraiment toi. Téléphone sur votre radio ici, premier choix de la soirée pour notre invité, Claudio Capeo.

0: départ. Ça, c'est vraiment toi. Téléphone, ça y est, vous êtes chaud, les amis. On passe une heure en compagnie de Claudio Capeo, qui choisit la musique. Et comme vous l'entendez, Claudio est suédois. Non, c'est pas ça. Il est italien, évidemment.
1: Hey, bonjour à tous. Oh. Voilà, le Claudio, l'italien.
0: C'est pas ça, c'est una bella canzone. Évidemment.
1: Ah, qu'est-ce que ça fait du bien.
0: T'allais nous mettre un Italian lover.
1: Ah, mais ben oui.
0: Et t'as choisi Eros Ramazzotti.
1: Ouais. Ah là là. Tu sais, ouais, parce que il y a cette partie en moi qui est en Italie, qui reste en Italie. Mais tu sais, il y a ce voyage qui est constant, c'est tout le temps comme ça. Ouais. Tu sais, c'est la pasta, c'est la mamma, c'est la France avec, tu vois, avec moi en Alsace, la choucroute. Mais c'est juste que voilà, parce que ça fait partie intégrante de ma vie. C'est toutes mes vacances, c'est encore une fois, c'est le sang qui coule dans mes veines, c'est quelque chose que je ne pouvais pas passer à côté de ça, et puis voilà, c'est des moments de... je sais même pas quoi te dire, en fait.
0: Non, mais
1: quoi.
0: C'est de la nostalgie.
1: C'est totalement naturel, en fait.
0: Quand tu grandis dans une famille italienne, c'est sûr, et Eros Ramazzotti, enfin, tous les Italiens, on a tous une maman ou une tati, déjà, qui est amoureuse de Eros.
1: Eh ben oui.
0: Déjà, c'est géré. C'est qui chez toi, Claudio,
1: qui est amoureux? C'est tout le monde, on est tous amoureux
0: d'Eros Ramazzotti.
1: Bien sûr.
0: Non, en plus, c'est vrai, il est beau, il est classe, il a cette voix et tout. Mais au-delà de la nostalgie, est-ce qu'il y a des... Ils ont une façon de chanter quand même, les chanteurs italiens, avec la voix rauque et tout. Et il y a quelque chose chez toi comme ça aussi.
1: Oh, je sais pas, en tout cas, tu sais, ils prêchent l'amour, ça parle énormément d'amour, et puis ils le font tellement bien, ça. Faut leur laisser, quoi. Ouais. C'est les champions du monde pour tout ça. Et puis, tu te laisses toujours transporter par tout ça. Et puis moi, je continue, tu sais, le matin, quand j'ai envie d'être un peu frais, sous la douche, je mets toujours des chansons italiennes, je sais pas pourquoi, mais c'est un truc, tu vois, c'est ça, c'est...
0: Tu chantes des chansons italiennes sous la douche?
1: Mais totalement. Oh, aïe, aïe, aïe. Ouais, parce que j'aime ça, parce que ça fait du bien. Après, tu vois, on va continuer la liste, oui. Ouais, je peux mettre du rap, comme je peux mettre du métal, hein, tu
0: D'accord.
1: sais.
0: Mais...
1: Et voilà, quand il y a un beau soleil, on a envie de se pimper un peu pour sortir et se trouver beau, tu sais. Moi, c'est Italia, tu vois, ça me fait du bien.
0: Alors c'est parti, Eros Ramazzotti, pour toutes celles et tous ceux qui sont amoureux, Sébastien.

0: Ça se passe très très bien hein, cette soirée avec Claudio Capéo. On te demande des fois de faire le DJ comme ça, de choisir des chansons, tu fais ça bien hein.
1: Oh, non, en fait pas si bien que ça au final hein, tu
0: vois. Faire ça.
1: Là, c'est parce qu'on est ensemble, tu m'accompagnes. Tu vois, du coup, voilà, c'est un travail de groupe, du coup c'est vachement plus simple parce qu'à deux on est plus fort. Mais...
0: C'est vrai.
1: Mais voilà, mais pour vous, pour toi, on s'en sort plutôt pas mal, je trouve.
0: Carrément. Alors après deux énormes tubes, Téléphone et Eros Ramazzotti, là c'est une découverte que tu nous proposes, ouais. Claudio. Mima, ça s'écrit M-I-M-A-A, et la chanson VFC, là, il va falloir décoder pour celles et ceux qui en entendent parler pour la première fois.
1: Je peux le dire ou pas?
0: Tu dis tout ce que tu veux.
1: C'est Vafan Cool. Tu vois, c'est tout simplement, on est encore dans un truc italien, tu vois.
0: C'est
1: vrai que c'est une découverte.
0: C'est la culture italienne.
1: Ouais, bah c'est comme ça.
0: Mais on
1: peut le dire avec un grand sourire et puis tout va bien.
0: C'est vrai.
1: Et c'est ce qu'elle fait dans sa chanson. Et c'est vrai que c'est une découverte. J'ai envie de te dire, c'est un jeune talent alors que je me suis un peu renseigné. Ça fait comme très très longtemps qu'elle veut être artiste, qu'elle fait de la musique.
0: Je la connaissais pas, moi.
1: Ouais, ben tu vois, moi je la connais depuis pas longtemps. Et je suis tombé amoureux de sa musique, de la personne, de ses potes qu'on voit sur les clips, les trucs. Parce qu'en fait, tu sais, je trouve qu'il y a, il y a une belle énergie. Il y a un renouveau, quelque chose qui fait du bien. Et il me devait de faire en sorte qu'elle soit présente dans cette playlist aujourd'hui.
0: Bah merci,
1: parce que tu sais, des fois, les jeunes talents, ça... J'aurais aimé qu'on me lance, moi, à l'époque, comme ça. Personne n'a... Enfin, je l'ai fait ou pas, je ne sais pas. Mais en tout cas, j'oublie pas tout ça. Dès que je peux aider un peu, je le fais. Voilà, tu sais, on se connaît pas du tout, mais...
0: Comment tu découvres, toi, la musique? Là, par exemple, Mima, t'as découvert quoi? Sur Spotify?
1: Sur Instagram. Au Mongolito, hein, tu vois, comme ça. Et je suis tombé dessus. Et ensuite, à force de regarder, je fais un partage d'amis, de trucs qu'elle m'a écrit. Elle me dit, non, mais c'est incroyable. Non, c'est moi qui lui ai écrit en disant, ouais, j'adore ce que tu fais, très cool et tout. Me dit, oh, c'est dingue, Claudio, non, vraiment. Yo, voilà.
0: Ah, c'est tout simple.
1: Ouais, c'est tout simple. C'est comme tout le monde, quoi.
0: Mima.
1: Voilà, on l'adore.
0: M-I-M-A-A, comme Claudio Capéo. Allez lui donner de la force, pourquoi pas sur Instagram, oui. Sur ses réseaux sociaux. Et donc, répétez après moi le son de italien, niveau 1, Vafanculo.
1: Eh.

0: Ah, c'est, tu sais, on a eu le patron, on a eu le taulier, ça c'est vraiment toi, avec téléphone, et puis là, ouais. Cette fois-ci, on a le monument, quoi, avec un grand M, c'est, on a juste le droit de faire une seule chose, c'est l'écouter, et puis se taire, et puis, parce que tout est beau, parce que ces chansons sont des peintures, parce que t'arrives à te projeter dans sa cuisine quand il chante, dans n'importe quelle chanson, tu sais exactement où est-ce qu'il va.
1: Oui.
0: Tu fermes les yeux et tu comprends tout, quoi.
1: C'est comme des petits films.
0: C'est assez merveilleux, quoi. Ouais. Tu sais, je lui dis, putain, il s'en est donné de la peine et il l'a bien fait parce que on continue à rêver en écoutant ses chansons. Ça nous fait du bien.
1: C'est intéressant ce que tu dis. Il s'est donné de la peine parce que il a toujours été là, Aznavour. Ouais, quand on était petit, il était déjà vieux. Et donc, on sait jamais. Non, mais voilà.
0: Ouais,
1: et
0: ouais.
1: En fait, en regardant, alors, notamment le film de Grand Corps Malade qui raconte la vie de Charles Aznavour, qui est génial, avec Tahar Rahim dans le rôle d'Aznavour, on se rend compte à quel point il a galéré au début.
0: Bien sûr. C'est vrai qu'il arrivait assez tard. Hein.
1: Mais oui.
0: Tu vois. Hein,
1: et que l'on lui disait qu'il était trop moche, et puis qu'il avait une voix pas possible. Enfin, il se prenait vraiment des critiques terribles et tout. Le mec n'a rien lâché. Donc ça aussi, c'est inspirant, mine de rien, de se dire qu'un mec qui est devenu une légende, au début, il n'était pas très bien traité, quoi.
0: Bah ouais. Mais après, tu sais, c'est la vie de chaque artiste. Hein, et puis, passer par ces moments-là, c'est ça qui l'a rendu plus fort.
1: Ouais.
0: Mais quand même, pour la petite histoire, il a toujours été presque incapable, non, c'est pas comme ça que j'ai envie de le dire, mais de chanter deux fois la même chanson de la même façon, quoi. Tu sais, ça a toujours été. Tu vois, quand il le sentait pas, en fait, en répétition et tout, il arrêtait, quoi. C'était pas on va réessayer pour un titre, c'était du one shot. Donc la chanson, elle enregistrait, c'était tout d'un coup, quoi. C'est pas comme aujourd'hui où on coupe le petit mot, là, on va récupérer celui-ci de la prise d'avant, et tu sais, on triche un peu, quoi. Tu vois, on est devenu un peu.
1: Oui, peut-être on est devenu un peu paresseux. On se dit, voilà, tiens, le premier couplet, là, dans mon premier enregistrement, il était bien. Ensuite, on prend le refrain ailleurs.
0: Voilà,
1: et tout,
0: exactement. Et de ce que je sais de lui, c'est que lui, quand ça marchait pas, c'était pas d'un coup. Il s'en allait.
1: La chanson d'Aznavour que tu as choisie, c'est pas n'importe laquelle, c'est Comme ils disent, et c'est une chanson qui était courageuse à l'époque, puisque l'homosexualité était encore considérée comme une maladie par l'Organisation Mondiale de la Santé. Elle était illégale dans plein d'endroits, et donc il dit cette phrase, je suis un homo, comme ils disent.
0: Ouais.
1: Alors, il ne l'était pas, mais n'empêche, il a pris position pour un groupe qui était opprimé. Ça aussi, ça te touche.
0: Ouais, tout à fait, parce que j'ai beaucoup d'amis, et puis après, aujourd'hui, ça va mieux, on peut en parler ouvertement, tout se passe bien, mais ça reste compliqué pour d'autres personnes, d'autres amis à moi, et puis en fait c'est, je sais pas, c'est pas une maladie, quoi, hein, tu vois, celui qui l'accepte pas, qu'il aille se faire foutre, en fait, hein, va faire un coup, là, tu vois.
1: On n'a pas appris ce mot pour rien tout à l'heure dans notre cours d'italien.
0: Voilà, non, mais c'est
1: Charles Aznavour, Comme ils disent. Merci Claudio Capéo.

0: Oldies. Et comme l'a dit Claudio Capeo, un monument de la chanson française avec un grand M à l'instant, Charles Aznavour. J'en profite pour vous dire que le film sur sa vie réalisé par Grand Corps Malade et Mehdi Idir est disponible sur Netflix. Elle est la suite des choix musicaux éclectiques et réjouissants de notre invité Claudio Capeo. C'est dans quelques secondes. Vous écoutez ici Décibel jusqu'à 21h.
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0: Ce soir, c'est Claudio Capeo qui est l'invité de Décibel et qui choisit toutes les musiques jusqu'à 21h. Tu vas piquer mon boulot, tu vas devenir animateur radio.
4: Ah, je ne pourrais pas, tu es beaucoup plus. Et même, faut même être mathématicien, je ne le savais pas. Ça, pour les personnes qui le voient pas, tu as quand même des chiffres partout. Elle compte toutes les microsecondes entre chaque moment de chanson, de truc. Elle n'a pas besoin de calculatrice en plus.
0: Sur mes doigts.
4: En fait, je me suis dit dans la radio, je pensais pas que les mathématiques étaient aussi importantes. Ben, franchement, bravo, félicitations.
0: Merci.
4: Quel génie, quoi.
0: Claudio, puisqu'on en est aux félicitations, félicitations pour ton nouvel album.
4: Oh, c'est sous, gentil, merci.
0: Qui cartonne. Là, pour le moment, tu prépares ton retour sur scène. Il y aura les festivals d'été, puis cette énorme tournée de Zénith et d'Arena à partir du mois de novembre 2026. Je me suis dit que ce serait chouette qu'on écoute Speranza, qui est vraiment un grand moment de ce nouvel album. Tu peux nous en dire plus sur cette chanson?
4: Bah, quoi dire, assez rapidement, tout simplement. C'est une chanson qui vient d'un artiste que j'adore, qui s'appelle Pétrole Brut, tu vois, que je ne connaissais pas. Et c'est la seule chanson qui est venue d'ailleurs. C'est une chanson qu'on m'a proposée avec le texte, avec tout ça. Et
0: toi, d'habitude, c'est toi qui écris.
4: Bah, habituellement, qui... Voilà. Oui, on compose. Après, ça m'arrivait à l'époque de prendre aussi des titres comme ça, mais cette fois-ci, on a changé, tu sais, avec ce nouveau souffle. On compose. Oui. On est réellement, c'est nous qui faisons toute la popote, hein, tout le temps, tu vois.
0: D'accord.
4: Et là, cette fois-ci, c'est juste un gros coup de cœur, parce que c'est tellement bien dit, parce que j'ai trouvé ça beau, parce que le mec est merveilleux, parce qu'il y a du cœur, parce qu'il y a de l'action, parce que ça parle de vérité, à la fois c'est droit, c'est juste, c'est dur, c'est profond. Je ne pouvais pas passer à côté de ce titre-là, et vu qu'il est, en plus il est artiste, et puis je lui ai dit l'autre jour, je lui ai dit, mais c'est quand même marrant, quoi, tu vois, t'as fait une pépite, t'as fait une chanson qui est juste merveilleuse, pourquoi tu l'as pas gardée pour toi,
0: en fait, bonne quoi. Question, qu'est-ce qu'il a dit?
4: Il m'a dit non, qu'il n'était pas, qu'elle était pour moi, qu'il n'était pas pour lui. Je disais, mais quand même, putain, t'as fait, c'est un gros titre, quoi, pour moi, c'est mon petit chef-d'œuvre de l'album, quand même, tu vois, ce truc, enfin, c'est le nôtre, tu vois, avec Pétrole, et puis, non, c'était, pour lui, c'était comme ça, fallait que je prenne la main dessus, et c'est super beau, et ouais, je trouve que c'est courageux de sa part, et à la fois, bon, ça reste une chanson, tu sais, mais les chansons, passent des messages qui sont tellement forts, et...
0: Ça t'a touché.
4: Et je le remercie encore une fois. Ouais, ça m'a énormément touché. Ouais, vraiment, c'est pris dans les bras. On se fait des gros câlins. Et puis, merci.
0: Monsieur Pétrole Brut, à qui, en plus, Claudio Capeo donne de la force. Ça fait toujours plaisir. Voici Speranza, donc, sur le nouvel album de Claudio Capeo, Nouveau Souffle.
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Claudio Capeo, Speranza, vous connaissez la chanson, mais connaissez-vous les goûts musicaux de Claudio Capeo? Si ça vous intéresse, vous êtes au bon endroit puisque c'est lui qui choisit les disques jusqu'à 21h dans Décibel. Alors je dois dire, Claudio, que dans ta liste, au début, il y avait un peu plus que 10 chansons. Il y avait du rap. Vous connaissez Assassin, les amis? Écoutez quelques secondes.

0: Touche d'espoir, Assassin, fait partie des pionniers du rap français, époque début d'NTM et compagnie. C'est, bon. C'est important pour toi le rap?
1: C'est mes 14 ans, c'est les moments qui sont super forts. C'est du rap bien lourd, quelque chose qui dégaine bien, c'est important, ça l'est toujours. Tout ça fait partie de périodes de vie, tu sais, entre ce métal qu'on va.
0: Oui, il arrive.
1: C'est des moments où qu'on n'oublie pas, et puis voilà, ça reste des pionniers, quoi. Donc il me devait de les citer.
0: Exactement. Assassin, donc Touche d'espoir, et le fameux métal dont nous parlions, c'est celui de System of a Down.

0: le métal, pareil, Claudio, c'est associé à ton adolescence comme le rap ou c'est encore une autre période?
1: Ouais, c'est le moment où tu grandis, puis t'as 14 ans, et puis l'accordéon, c'est pas forcément ce qu'il y a de plus chouette, hein, tu vois, avant l'adolescence. Donc du coup, ben, tu le remets dans sa petite boîte, tu la fermes pendant 2 ans, et t'achètes des platines, et puis tu vas faire du métal avec tes potes, et puis ça a duré 2 ans, tu vois, 2 ans de scène, où c'était les guitares à fond, on poussait tout. D'ailleurs, ça m'a apporté mes acouphènes aussi, tu vois.
0: Ouais, oh mince.
1: Tu vois ouais. Non, mais c'est des moments qui sont merveilleux. Ma sœur faisait de la basse dans un autre groupe de métal. Moi, j'étais au platine. Enfin, ouais, c'est...
0: Et j'en écoute, et j'en écoute toujours autant. T'avais le look?
1: Ah, j'avais les dreadlocks.
0: Ah ouais.
1: Tu sais, la petite veste Adidas, tu sais, truc des années 60.
0: Ouais.
1: Je piquais les pulls à mon père, les trucs, tu sais, c'était... Voilà. Et ensuite, je m'étais rasé les cheveux. Enfin, c'était un peu... tu sais, il fallait en débattre un peu avec la vie, quoi. C'était un combat, quoi. C'était permanent.
0: Commençons une pétition, les amis, pour que sur la tournée de Claudio Capeo sur les écrans géants, il y ait des photos de ses looks d'ado.
1: Eh ben, pourquoi pas.
0: Ah ouais, j'aimerais bien, franchement. Et en attendant, on écoute. Alors, pas du rap ni du métal, mais la musique de Calypso Rose, qui est une artiste absolument merveilleuse, qui vient... elle vient d'où, Calypso Rose? D'ailleurs, je crois que c'est les Antilles, mais c'est à côté des Antilles. C'est pas les Antilles françaises, mais c'est ce coin-là.
1: Elle vient de la vie, quoi. Elle vient de la vie, c'est sûr. Du soleil, quoi.
0: Oui.
1: Oh là là, c'est du bien.
0: Je crois que c'est Trinidad et Tobago, Calypso Rose, et la chanson s'appelle Abatina. Tu l'as choisie pour nous, et croyez-moi les amis, ça c'est

0: Trinidad et Tobago dans vos oreilles sur votre radio ici. Franchement, on remercie Claudio Capeo pour le voyage. Ça va, Claudio?
1: Ouais, ça, écoute, ça va très très bien, très très bien.
2: Tant mieux.
1: Merci.
0: Dis-moi, Christophe Maé est dans ta sélection de chansons.
1: Oui.
0: Est-ce à dire que c'est ton pote, par exemple?
1: Oui. Ouais. Oui, bien sûr. Mais tu sais, je pensais du coup, ça c'est vraiment toi, je pensais à Jean-Louis, tu vois, je me dis, voilà, on a le taulier, on a commencé par le taulier, par, tu vois, et puis là, on arrive par l'excellence scénique, en fait, tout simplement, et puis encore une fois, les enfoirés, pendant ces interludes-là, les moments où on chante notre chanson, bah, lui, il prend son harmonica, il va se balader dans la foule, il fait des câlins à tout le monde, il met de la joie.
0: Il est hyper à l'aise, hein, Christophe.
1: C'est complètement fou, quoi. Tu sais, tu prends du plaisir à le regarder, même si tous les soirs il fait la même chanson. Bah, tous les soirs, moi je suis comme ça dans la salle, je regarde, je fais, ah putain, il est bon, ça fait du bien. Et puis le jour, je dis, ah, comment il va le patron? Il me dit, oh, écoute-moi bien, quel patron? Non, mais franchement, il est d'une excellence pure. Et ça fait du bien à voir, tu sais, autant dans ses chansons, autant sur scène, autant dans la vie. Il a ce comportement de folie, de, je sais pas, c'est un fou furieux, quoi. Il apporte que du bonheur.
0: Voilà. Il s'appelle Christophe Maé. Justement, parlant de bonheur, t'as choisi, Claudio, la chanson « Il est où ?» Le bonheur, eh bien, je crois qu'il est ici, tout simplement. C'est Décibel avec Claudio Capeo.
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0: C'est Christophe Maé qu'on vient d'écouter à l'instant, choisi par Claudio Capeo. Bon camarade, donc vraiment dans cette playlist, ouais. Claudio, t'as mis plein de gens, soit qui avaient besoin d'un petit coup de projecteur, hein, comme Mima tout à l'heure, ou alors voilà des artistes confirmés mais que tu aimes beaucoup comme Christophe Maé. Anis, qu'on va écouter maintenant avec la chanson Mon Métro. Alors c'est encore un autre profil, c'est-à-dire ouais. C'est un artiste qui est reconnu par ceux qui connaissent.
1: Ouais, tout à fait.
0: Tu vois ce que je veux dire?
1: Ouais,
0: alors c'est un peu niche.
1: Il est un peu sorti aussi du monde, hein, tu sais, voilà, il a décidé de se mettre de côté. Après, je pourrais pas en dire beaucoup plus. C'est juste que moi, en fait, j'ai tous ses albums dans mon téléphone et ça fait 20 ans que je l'écoute, tu vois. C'est quelque chose, en fait, qui me fait du bien.
0: Tu comprends?
1: Sa voix me fait du bien. Bah, je sais pas, c'est juste, t'es attiré par quelque chose et ben, faut y aller, en fait, tout simplement.
0: Mais tu comprends sa démarche à lui d'avoir sorti des albums et puis finalement de dire non, mais je vais arrêter, en fait, je fais autre chose.
1: Je pourrais pas dire, j'ai pas envie de me prononcer, mais il me semble qu'en soi ça l'a un peu gonflé et puis
0: le
1: système et puis c'est rangé quoi, c'est mis de côté. Je comprends totalement parce que tu sais je vais pas commencer à me plaindre hein, mais c'est pas forcément toujours évident, tu sais.
0: Mais c'est intéressant de le dire quand même.
1: Autant pour moi que pour toi, tu sais, ça reste, on est dans le public, on est dans tout ça, c'est tout le temps quand tu cherches ta baguette faut être un peu coiffé quoi, tu vois.
0: Ah, tu peux pas sortir en pyjama, hein.
1: Ah ouais, mais
0: c'est fini ce temps là
1: moi parfois je sors avec le jogging et une petite paire de claquettes, je te dis que ma femme elle kiffe pas trop quoi. Mais bon, on fait ce qu'on peut. Non mais ouais, tout simplement, je l'adore. J'adore ce qu'il fait, j'adore sa voix, j'adore ses compositions, ses textes. Il me devait de le faire passer aujourd'hui.
0: Alors, il s'appelle Anis, comme l'épice, l'anis étoilé. Ouais. Et la chanson, c'est Mon Métro.
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0: 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Dites donc, ce serait pas l'heure de se refaire un petit Claudio Capéo? Je l'ai sous la main en plus. Ça va, Claudio?
1: Oui, ça va très bien. Merci beaucoup.
0: Merci de passer
1: c'est
0: la soirée avec nous.
1: Avec toi, non, c'est génial. Super, on est bien.
0: Et puis de partager avec nous toutes ces chansons qui te plaisent, qui t'animent, qui t'inspirent. Claudio, je rappelle que Nouveau Souffle est disponible et qu'il cartonne évidemment, d'où l'énorme tournée. Quelques festivals cet été. Et puis ensuite, à partir du mois de novembre jusqu'en février 2027, tous les zéniths de France et de Navarre. Ça va être formidable. Et est-ce que tu chanteras Qu'est-ce qu'il me restera?
2: Bien sûr. Bon. Bien sûr. En tout cas, on attend ce moment-là très très fort. Ça va être une régalade. Ça va être, tu vois, on va pouvoir se revoir. On va pouvoir partager des choses exceptionnelles sur scène. On va pouvoir, tu vois, se refaire des câlins et puis se dire toute la vérité, rien que la vérité. C'est les moments qu'on attend.
0: Tu sais, qu'est-ce que tu fais après les concerts quand c'est fini? Parce que t'es super excité, à la fois fatigué, mais il doit falloir du temps quand même pour redescendre. Comment ça se passe l'après-concert pour les artistes?
2: Je sais pas. L'après-concert, il est simple. Hein. Déjà, il faut. Enfin, pour ma part, pour notre part à KPE, c'est nous, on s'enferme. En fait, on se met à huis clos vraiment dans une pièce, juste entre.
0: Que ceux qui étaient sur scène.
2: Et puis, ouais, on fait ce petit débrief musique, tu vois.
0: D'accord. Voilà, c'est tout de suite en sortant.
2: Ouais, tout de suite directement. Wow. On part, tu sais, c'est comme on est des animaux, quoi.
0: Ouais.
2: Allez, on est rangés, tu sais, les poules au poulailler. Et puis, on y va, c'est d'autres moments à nous, on débrief, on fait tout de suite toutes nos listes, les trucs pour le lendemain, pour essayer de rattraper les choses, pour essayer de changer la playlist, l'ordre des chansons, les trucs. Et puis ensuite, on ouvre la porte, et puis là on partage tout avec tout le monde, parce que c'est là où ça fait du bien. Et ça permet de redescendre aussi, parce que on se prend des grosses charges d'amour, de force quand même. Voilà, là, après il faut revenir à la vraie vie assez rapidement parce que sinon tu peux perdre la tête et ensuite t'endors pas, quoi, tout simplement. Parce que tu sais, ça part dans tous les sens, quoi. Tu vois, donc.
0: Drôle de vie,
2: ouais,
0: hein.
2: Ouais, drôle de vie quand même, putain.
0: Claudio Capéo, qu'est-ce qu'il me restera? On l'écoute avec joie sur votre radio ici, c'est Décibel. Comme toi,

0: restera. Claudio Capeo, invité de Décibel ce soir. Nouveau souffle, c'est son nouvel album. Et les amis, la billetterie est ouverte donc pour la tournée des Zéniths. Claudio Capeo, ça commence le 19 novembre 2026 à Montbéliard. Rendez-vous à Bordeaux le 3 décembre ou encore à Pau le 5 décembre. Une tournée qui continue évidemment en 2027. Montpellier le 15 janvier, Paris le Zénith le 23 janvier ou encore Dijon le Zénith le 6 février. Dis donc, Claudio, est-ce qu'on n'aurait pas encore un peu le temps, juste pour une dernière, un dernier petit voyage en Italie?
1: Eh bien sûr, allons-y. Hein.
0: Alors, tu as trouvé une chanson que je ne connaissais pas, un truc ça s'appelle Farfalla Bianca, donc c'est des pâtes blanches.
1: Ah non, la farfalla, c'est le papillon.
0: Ah, c'est le papillon,
1: hein. Oui.
0: Pour moi, ça se mange, la farfalla.
1: C'est la farfalla, c'est la pâte, mais en force de papillon, tu sais, avec ses petites ailes comme ça.
0: Alors, j'ai pas compris, c'est pas une chanson qui parle de pasta, c'est une chanson qui parle de papillon.
1: Parle de papillon.
0: C'est beaucoup plus poétique.
1: Non, et puis il est merveilleux, tu sais, du haut de ses 25 ans, le mec qui remplit des stades en Italie. Enfin, pour moi, ça a été une découverte énormissime. Jamais été fan à ce point-là d'un mec.
0: Ultimo.
1: Ouais, c'est génial.
0: Ultimo.
1: Ouais.
0: Mais c'est qui, alors c'est qui? Vas-y, raconte-nous un peu.
1: Écoute, c'est un petit mec.
0: Un gars tout seul.
1: Ouais, il est tout seul, il est avec son piano, il compose tous ses albums et puis il fait de la chanson italienne, quoi. Tu sais, ça parle énormément d'amour, tu sais, de ses peines,
0: de papillon.
1: De pâte.
0: Folle.
1: Mais
0: comme un lapin.
1: Mais je l'adore, tu sais, il y a un coup de foudre pour ce petit mec et.
0: Ok.
1: Et puis on aime ça, tout simplement.
0: Et juste en parlant d'Italie, toi, tu vas en Italie voir des concerts, tu en fais? Des concerts en Italie, c'est prévu?
1: On a fait des télés, on a fait des concerts avec Gianna Nannini, on a fait quelques trucs et tout, on a été. Et puis on en refera encore.
0: Ouais.
1: En tout cas, moi, quand je vais en Italie, c'est plus pour la famille, pour le bon temps que pour le travail, tu vois.
0: Ouais. Mais, voilà. Mais t'es pas opposé à l'idée d'avoir un bout de carrière là-bas, quoi.
1: Oui, ce serait super, mais. Voilà.
0: Eh ben, tu pourrais faire un duo avec Ultimo.
1: Je sais pas si je suis assez fort pour tout ça, tu sais.
0: Écris une chanson sur les pattes, moi, ça me ferait plaisir. Et tu fais un duo avec Ultimo.
1: Allez, pourquoi pas? J'ai en parlé à mon manager.
0: Voilà, il est là. Non, il est là, mais il fait cuire des pâtes. Du coup, il est déprimé. Allez, Ultimo, Farfalla Bianca. Donc, c'est ton dernier choix de ce soir. Merci, Claudio.
1: Merci à toi, merci à vous. C'était super.
0: Tu sais que t'es à la maison.
1: On s'est régalé.
0: Merci beaucoup.
1: Merci à vous, merci beaucoup.
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0: chanson qui parlait de papillons et pas de pasta al dente. Merci à vous d'avoir écouté Décibel. Merci à Claudio Capeo pour sa sélection de chansons. Et puis à l'équipe d'ici et celle de Claudio pour avoir permis cette rencontre. À demain. C'est là-dessus qu'on se quitte pour aujourd'hui. Mais Décibel revient demain avec les chansons préférées du groupe Kyo.
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3: Bonjour la France, comment ça va la France qui aujourd'hui fête le 1er mai. J'espère que vous allez bien, que vous profitez de ce temps magnifique. Comment ça va Éric Bastien ?
4: Ça va bien, bonjour à la France qui ne travaille pas et à celle qui travaille aussi. Eh oui, on est là nous.
3: Bah nous on est là, mais bon, nous on est là pour divertir les gens.
4: Non, je suis là uniquement pour la gagne aujourd'hui.
3: Ah non, moi je suis là parce que évidemment c'est la finale, trois candidats sont les miens. Ah. Je vous rappelle que le premier prix c'est 3 jours, 2 nuits pour 4 personnes à la découverte de l'île Tatiou qui est le joyau du patrimoine normand. Vous serez logés aux maisons de Tatiou, vous traverserez en bateau amphibie, vous vous baladerez en vieux gréement et puis surtout vous aurez 100 euros de carburant pour aller jusque là-bas. Si vous ne gagnez pas ça, vous allez gagner quoi ?
4: Un très beau cadeau. Vous connaissez Francis Lemarque. Il a composé tellement de belles chansons. Écoutez cette chanson qu'il a composée pour Joe Malongo.
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4: Exactement. Le temps du muguet. Bien sûr. La machine à café spéciale 1er mai, spéciale muguet, conçue par Joe Malongo et ses 32 dosettes et ses 6 verres en verre. Je voudrais quand même dire que, et je vous remercie Valérie.
3: Oui.
4: Vous m'avez offert un brin de muguet.
3: Oui, c'est vrai. Bah, c'est la tradition. Hein, vous
4: ça
3: savez.
4: Me touche beaucoup. Et mais je pense oui. qu'entre nous,
3: ouais.
4: il y a quelque chose.
3: Alors,
4: Valérie.
3: Ne t'emballe pas, c'est juste la tradition. Moi, je respecte les traditions.
4: J'en ai pas trouvé pour vous offrir ce matin.
3: Oui, bien sûr.
4: Je suis sûr que c'est vrai.
3: Oui. 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
3: Alors, les 4 candidats nous rejoignent tout de suite. Il y en a 3 à moi, une seule à vous. Nous accueillons l'élite de la nation, Charles, Christophe, Nathalie et Gwen.
4: Bonjour.
3: Bonjour les amis.
6: Bonjour Valérie.
4: Bonjour. Bon 1er mai.
3: Alors les amis, bon, et vous vous rendez bien compte qu'il a fallu faire du tirage au sort, hein, parce que comme vous étiez nombreux dans ma team.
4: Alors qui est votre traître ?
3: Alors on a tiré au sort. Donc Charles, tu joues avec moi. Christophe, tu joues avec Eric. Ça c'est la première demi-finale. La deuxième demi-finale, ça sera Nathalie contre Gwen, qui est la rescapée des candidats. Éric Bastien.
4: Voilà.
3: Comment ça va, Charles ?
6: Ça va très bien, et vous-même ?
3: Bah, écoutez-moi, ça va. Depuis lundi, comment ça se passe au Guilvinec ? Il fait toujours beau ?
6: Bah, magnifique. Là, ce midi, je suis dans des conditions optimum, sous le soleil, barbecue, on est une vingtaine, donc je me suis isolé, bien sûr.
3: Oh là là, mais quelle chance ! Ça va finir à la plage, tout ça, mon Dieu ! Oh là là. Alors, en plus, aujourd'hui, c'est fermé, mais je sais que tu adores les manèges, les activités à sensations.
6: Oui,
3: t'as fait plein de trucs. T'as fait du parapente, de la plongée en apnée. Et alors, il paraît que t'aimerais bien essayer le wing foil.
6: Ouais, j'aimerais bien. C'est génial. Il y en a beaucoup, j'allais dire à la maison, puisqu'on est à 400 mètres de la plage. Il y en a beaucoup, ouais, donc ça m'attire beaucoup. Ouais, ça.
4: Mais c'est quoi ?
6: Wing foil, c'est la fameuse planche qui est pas très très longue, où on voit ils sont décollés de l'eau, il y a juste une petite lame, un petit foil qui est dans l'eau, et puis eux ils tiennent une voile. Alors c'est pas le kitesurf avec qui est guidé par des liens, c'est on tient une voile qui fait 2 mètres à peu près 2 mètres 50, quoi.
3: Exactement, faut être très sportif, mais toi tu es sportif. Alors on va tout de suite marquer le premier point, et c'est le 1er mai, donc on va faire un vrai ou faux spécial 1er mai. Écoute bien cette question. Le 1er mai, c'est un jour férié en France depuis 1936. Est-ce que c'est vrai ou faux ? Top chrono, 5 secondes.
6: Bah, je dirais oui, le Front Populaire, ouais, mais ouais, je dirais oui.
3: Et non !
6: Non.
3: Et oui, le Front populaire, Dieu merci, a instauré les congés payés en 1936. Mais le 1er mai, c'est devenu férié et chômé en 1947 après la Seconde Guerre mondiale. Pas de point pour toi, mais tu vas te rattraper, j'en suis sûr.
4: Christophe, est-ce que tu gardes le moral? Je sais que tu as dû t'échapper de la team d'Amido. Eh oui, tu vas devoir jouer avec moi. Est-ce que tu le prends bien, quand même, Christophe?
6: Oui.
4: Bon, alors ça va. Non, mais il faut quand même qu'on ait la gagne. Il faut qu'on y croit, mon Christophe. Tu étais avec nous mardi. Effectivement, t'as joué avec Valérie, avec brio. Non, mais il faut le dire. Oui, bah oui, quand même, 22 points. Ça veut dire que c'est un score qui est excellent. Avec ici Paris, le France. Tu habites où, Christophe?
6: À la Courneuve, dans le 93, à Saint-Denis.
4: Ah oui, voilà, en Seine-Saint-Denis. En concubinage avec Frédéric, on a fait ta connaissance, effectivement, en début de semaine, avec un petit chien, des petits chats. Comment tu te portes? Comment ça va?
6: Très, très bien, ça va bien.
4: Ouais, tu es motivé, t'as envie de gagner.
6: Oui.
4: Est-ce que Frédéric est pas loin de toi pour t'encourager?
6: Oui.
3: Il va te faire des signes.
4: Ben oui, j'espère. Non, mais il a le droit de t'aider.
6: Exactement.
4: Hein. Voilà. Notre ami qui adore le zouk. Moi, j'ai envie de mettre un petit zouk quand même en début de la d'émission. Voilà. On l'a dit, hein, tu adores danser et particulièrement le zouk. Vrai de vrai, Christophe.
6: Oui, c'est exactement ça. Oui.
4: Ben, j'espère que ça te fait plaisir. Tu chantes dans les karaokés, du Jean-Luc Lahaye, du Frédéric François. Allez, un tout petit Frédéric François avant de jouer. Parce que tu nous l'as fait mardi, moi je le veux aussi. Qu'est-ce qu'on se chante?
6: Bah, je sais pas.
4: Vas-y, bah, je suis Rital. Oh,
3: je t'aime à l'italienne.
6: Je t'aime à l'italienne.
4: Bah voilà. Sois le bienvenu. On y va tout de suite. Question pour un premier point. Extrait.
7: Le joli muguet.
4: Dois-je vous rappeler la gentillesse de Valérie Damido qui m'a offert un brin de muguet?
3: Ah là là.
4: Je suis très touché. Offrir du muguet le 1er mai, et elle me le rappelle clairement, Valérie, est la tradition qui remonte à la Renaissance. Ça remonterait jusqu'à la Renaissance. Est-ce que c'est vrai? Est-ce que c'est faux? Top chrono.
6: Faux.
4: Offrir du muguet, il dit faux. Et pourtant, c'est vrai. On raconte même que Charles IX offrait déjà du muguet aux dames de la cour en 1561 comme un porte-bonheur. Ouh, Christophe, attention, ça part mal.
3: Bon, personne n'a de point, mais là, tout de suite, ah là là, on va écouter Désenchantée, hein, Mylène Farmer. Tout est chaos à côté de tes idéaux. Et voilà, allez, vous écoutez ici, c'est le 1er mai. On chante, on danse, on bouge son petit boule. À tout de suite, mes petits chéris.

0: sera pas mon cas d'être KO et désenchanté pour cette finale de Au Taquet.
1: Allez, jingle.
0: Mylène Farmer, PKO.
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1: Nous sommes ici avec Charles et Christophe, qui n'ont pas de points, mais ça va s'arranger. Ah là là là là. Alors, je rappelle que notre Charles, il cuisine les vrais pâtes carbonara, il adore faire griller le poisson. Aujourd'hui, c'est un peu ta journée, là. Tu fais griller de la viande ou du poisson aujourd'hui?
3: Aujourd'hui, je suis invité.
1: Ah, pardon, bien sûr, excuse-moi. Et alors, vous mangez quoi? C'est quoi le barbecue? Des saucisses?
3: Bon, un classique, je pense, j'ai pas tout vu, mais bon, j'ai quand même préparé une salade et Cathy une charlotte aux fraises, hein, donc...
1: Ah ouais, quand voilà. Même
3: ah, ah, ouais, donc, ah ouais.
1: Vous voulez pas m'adopter comme copain? Je veux dire, moi, j'ai pas des copains qui font...
3: Tu as toujours été notre amie, Valérie.
1: Oh, oh, c'est beau, ça. Je t'adore, toi, mon Charles.
0: Adopte-une-valérie.com.
1: Adopte-une-valérie.com, exactement. Alors, là, c'est le moment, tu sais, du quiz musical.
3: Ok.
1: Donc, on est parti aujourd'hui sur les séries télé américaines des années 80. Oh. Alors les années 80, si, t'as mon âge dans les années 80, le dimanche, tu regardais les séries.
3: Ouais.
1: Si, d'accord. Il va y en avoir deux, donc je te mets les génériques et tu vas forcément reconnaître. Alors je t'explique la première, c'est ouais. Vraiment simple. Écoute.
3: Starsky
1: et
0: Hutch. Avec la voiture, là.
1: Yeah. Starsky.

0: C'est un peu nous, ça. Hein. C'est,
1: bien sûr. Alors, tu vois, t'as trouvé tout de suite. Donc, t'as déjà un premier point. Voilà, c'est quand même pas mal. Hein. Alors, écoute bien, la deuxième série, c'est très simple. En plus, franchement, je suis sûre et certaine que tu regardais cette série.

0: personne parle.
1: Alors, qu'est-ce que c'est cette série?
0: C'est américain.
1: Ah bah ça c'est sûr, hein, c'est des séries américaines. Hein.
0: Ouais, c'est ça. Quand je vais avoir le nom, ouais, mais non, là je sais plus. Je sais pas.
1: Eh bien, c'est les chips pour Poncharello, là.
2: Il va y en avoir au barbecue.
1: Mais oui, Poncharello.
2: Poncho.
3: C'est pas Poncho.
1: Poncharello, mais on l'appelait Poncho. Alors, Poncharello, bon, bah, tu n'as pas trouvé, mais t'as déjà un point parce que tu as trouvé Starsky et Hutch.
2: Ouais, voilà. Ça fait du bien d'écouter ces musiques, hein. Ça rappelle des bons souvenirs.
1: Ça nous rajeunit.
2: Christophe, en toute sincérité, bien sûr, en toute authenticité, est-ce que tu les avais, les deux, là, Starsky et Hutch et Chips?
4: Oui, oui. J'avais trouvé parce que je regardais aussi.
2: C'est plutôt bon signe. Est-ce que tu as déjà quelque chose de prévu pour le week-end? D'autant que tu es en région parisienne, il va faire très beau demain, pas dimanche.
4: Normalement, aujourd'hui, je devais être invité, mais je suis invité demain à un barbecue.
2: Ah, bah toi aussi, t'es en mode barbecue.
4: En plus, il va pas faire beau, il va pleuvoir.
2: Ouais, c'est plutôt dimanche, on a regardé la météo pour la région parisienne, on parle. Demain, ça devrait le faire. C'est où ton barbecue? C'est sur Paris ou c'est
4: à Villiers-sur-Marne.
2: Villiers-sur-Marne, sympa comme tout. Bah, profite bien, Christophe. Hein. Éclate-toi bien avec Frédéric et peut-être que vous fêterez la victoire. On va le voir tout de suite avec ce quiz musical. On est dans le même délire, Fred. Est-ce que Christophe, pardon,
1: Fred, non mais le gars,
2: c'est les deux, ils sont ensemble.
1: Qui est cette personne?
2: Mais pas du tout.
1: Voilà, c'est mon candidat. Il s'appelle Christophe.
2: Vous le rappelez, c'est votre candidat.
1: Voilà. Allez.
2: Tu es fan de série américaine, sur moi. C'est ton truc. Oui. Alors voici le premier. On est sur de la série très connue. On n'est pas du tout sur des séries françaises. Hein, c'est comme avant. Voici ton premier défi.

0: j'ai envie de me mater la série. De quoi il s'agit, Top Chrono, série très connue. Allez, Christophe.
1: Pas du tout.
0: C'est vrai, tu l'as pas?
1: Non, je connais pas et j'ai jamais vu la série.
0: Charles non plus, lapin?
2: Tu l'as, Charles?
1: Non. Ah ouais, c'est Raymond Burr, l'homme de fer.
2: Non.
0: Tellement
2: non,
0: pas. C'est
2: tellement
0: les rues
2: pas.
0: De San Francisco.
2: Les rues de San Francisco, les gars.
0: Aïe, aïe, aïe.
2: Bon, allez.
0: Voici le deuxième. Allez, rien n'est perdu, Christophe. On est encore sur une série super connue. Écoute le générique.

0: regardant ça.
1: Et Angela Power,
0: on
1: oui monsieur. C'est diffusé en ce moment d'ailleurs.
2: Les rues de San Francisco quand même, Charles, t'aurais pu trouver la série avec Michael Douglas quand
0: ouais,
2: même.
0: Ouais, Michael Douglas et
2: Carmine. Bah oui.
1: Enfin, ouais, un point pour Christophe non, dans
0: je,
1: tout
0: je
1: ça.
0: Je trouve qu'il y a quand même un petit air de ressemblance si on réécoute. J'aurais fait un point comme Christophe, mais je trouve qu'il y a un petit air de ressemblance avec Raymond Burr, l'homme de fer. Sur la
2: ah, peu. On va te retrouver la chanson, on va te retrouver Raymond Burr. On va
1: enfin,
2: voir.
1: Un point pour Christophe, je dis rien.
2: Ça fait Charles un point, Christophe un point.
1: Exactement.
2: Et là, tout de suite, attention. Vous êtes dans vos voitures, vous vous arrêtez. Vous êtes à table.
1: Ah bon.
2: On commence tout de suite.
1: Voilà.
2: Bam, bam, bam.
1: Ouais, le studio tremble.
2: Allez, on tape des pieds, on tape des mains. Queen, we rock you. Hi-ha.

0: là là.
1: Yeah.
0: Win, oui.
1: Win, ouais, c'est Queen, mais bon, c'est pas grave. We will rock Queen. You. Jingle.
0: Win.
2: Ici, ouais.
0: Oh là là, c'est vendredi.
2: On
0: hein.
2: est au taquet.
0: Alors, faut dire qu'on a fait la Corée quand même. Hein.
1: Allez, nous sommes au taquet avec Charles et Christophe qui ont un point chacun, qui se battent pour aller en finale. Alors, on n'a pas parlé du tout de ta rencontre avec Cathy, parce que...
0: Oh là.
1: Les feux de l'amour.
0: Oh là.
1: Ben oui. Ben oui, Charles.
3: Ça, j'aurais trouvé en Syrie.
1: Ah oui, ça t'aurais trouvé ça. Charles et Cathy se connaissent depuis 35 ans.
0: Mon Dieu.
1: Ils ont travaillé ensemble à Paris. Et il y a 4 ans, ils suivaient sur les réseaux quelqu'un qu'il avait en commun avec elle. Il voit son nom et il lui envoie un message. Seulement avec un pseudo et des photos où elle ne le reconnaît pas. Elle ne comprend pas tout de suite qui c'est. Elle ne répond pas. Du coup, il s'inquiète, mais...

0: pas de hasard, il y a que des rendez-vous.
1: Mon Dieu, mais c'est tellement beau. Vrai. Mais c'est tellement vrai. Bon, alors, écoute, là, il faut que tu gagnes. Là, il faut que tu trouves, il faut que tu gagnes. T'as un point.
0: On allait la trouver, sinon c'est perdu.
1: Et sinon c'est perdu. Adieu Tatiou et compagnie. Alors, écoute bien, c'est la question à 5 points. Selon l'expression populaire, combien de chandelles on voit quand on est complètement sonné après un choc?
0: 36.
1: Ah bon, j'ai même pas la peine de lancer le chrono. 36 chandelles, évidemment. On voit 36 chandelles, bien sûr. Bon, alors écoute-moi bien. 36 chandelles, ça te fait 5, t'as 6. Donc, il faut croiser les doigts.
2: Là, il a 6.
0: Oui, mais voilà.
2: Là, il a combien, Charles? Il a 6.
1: Charles a 6, Christophe a 1. Et s'ils sont à égalité, c'est les points qu'ils ont marqués dans la semaine.
2: Exactement. Voilà. Christophe, il y a un petit enjeu quand même important, tu l'as bien compris. De toute façon, si tu réponds pas bien, tu devras quitter l'aventure. Mais si tu réponds bien, voilà. Il y a une possibilité encore d'être le grand gagnant aujourd'hui. Christophe, je te rappelle que tu as joué avec Valérie. Je te rappelle que tu as changé d'équipe.
3: Oui.
2: Christophe. Pas du tout, c'est pas grave. Christophe, tu as dû quitter Valérie. Christophe, tu le vis mal et tu as décidé d'en parler aujourd'hui en direction de notre antenne. Comment tu vis cette séparation avec Valérie?
0: Bon, pas très bien.
2: Je sais, Christophe, je sais que c'est dur.
1: Oui, il était dans l'équipe de la Win, l'équipe du sparkling, l'équipe de la paillette.
2: Christophe, depuis mardi, 12 boîtes de Kleenex, nous sommes d'accord?
1: Bien sûr, il a gagné grâce à Valérie.
2: Christophe.
1: Il a des paillettes dans sa vie grâce à moi. Et là, bien sûr, tout de suite, il est dans l'équipe de la loose.
2: Mais va-t-il mettre le feu à l'amour?
1: Je ne sais pas.
2: Y aura-t-il Nadine Mousselet avec un nouvel ouvrage?
1: Je ne sais pas.
2: Eh bien, nous allons le savoir maintenant avec cette question, Christophe. On est sérieux et on a 5 points pour égaliser. Écoute bien. Petit traditionnel de Nice, Nice à la Bella. Quelle célèbre avenue de Nice longe la mer? Top chrono, 10 secondes. Quelle célèbre avenue de Nice longe la mer? Christophe.
0: La
2: promenade des Anglais. Nous validons, c'est une bonne réponse. Ce qu'il faut.
1: Alors, attention, il a eu combien, Christophe, cette semaine?
2: Et vous avez eu combien?
1: 18.
2: Vous avez eu 18? Il a marqué 18. Vous savez combien j'ai marqué, Christophe?
1: Je sais pas.
2: C'est vous qui les avez marqués, cela dit.
1: Oui.
2: 22. C'est Christophe qui gagne.
1: Eh bien, c'est Christophe qui va en finale.
2: Bravo, Christophe.
1: Alors, Charles, je suis désolée. Pardon, mon chéri. Voilà. Qu'est-ce que tu veux?
0: C'est le jeu, c'est pour ce que je disais tout à l'heure. Il avait 22 points, donc c'est l'air
1: mérite. Et voilà.
0: Aucun souci. Bon, chance à lui pour la finale.
1: Merci. Bon barbecue à toi, mon Charles.
0: Du coup, je vais attaquer l'apéro plus tôt, quoi.
1: Allez, voilà, attaque l'apéro plus tôt. Nous, tout de suite.
0: Valérie, si c'est vrai tout ce qu'on lit sur les fameux réseaux, oui, reviens-nous à la télé.
2: Tu nous reviens à la télé?
1: Je reviendrai peut-être. Je reviendrai à Montréal.

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2: Alors, Charles n'a pas gagné, c'est Christophe qui s'est qualifié pour la finale. Là, on va jouer avec Nathalie et Gwen. Je rappelle, le premier prix, c'est 3 jours et 2 nuits pour 4 personnes à la découverte de l'île Tatiou. Vous dormirez aux maisons de Tatiou, vous traverserez en bateau amphibie, vous vous baladerez dans Vieux Gréement et vous aurez 100 euros de carburant pour aller là-bas. Si vous ne gagnez pas ça, vous gagnez la machine expresso EO fabriquée par Malongo en France, ainsi que 32 dosettes et 6 verres en verre.
3: Tout est dit.
2: Immédiatement, on reprend la compétition. Alors, Nathalie, comment ça va depuis hier ?
4: Nathalie va super bien depuis hier.
2: Magnifique. Alors, Nathalie, je rappelle, a 61 ans. Elle joue avec Ici Nord. Elle est mariée à Franck. Elle a des enfants, des petits-enfants. On la surnomme Peluche parce qu'elle a des cheveux de peluche.
4: Il y a longtemps.
2: Voilà. Et elle fait surtout beaucoup de tricot et de crochet. Elle parle 4 langues. Bref. C'est une killeuse.
3: Moi, j'avoue.
2: Voilà, c'est tout, voilà.
3: Oui, non, mais j'ai remarqué.
2: Alors, qu'est-ce que...
3: Vous les élevez bien, c'est du bon grain.
2: Ça, c'est du bon grain, c'est du bon poulain, ça, élevé à l'air frais. Alors, qu'est-ce que
3: Valérie
2: tu vas
3: Davidot,
2: faire
3: éleveuse de bon grain.
2: Qu'est-ce que tu vas faire aujourd'hui et ce week-end, ma petite chérie?
4: Alors, aujourd'hui, ben déjà, je participe à votre émission.
2: Oui.
4: Cet après-midi, sans doute, une belle balade au soleil. Et demain, en fait, je fais partie d'une association. Tous les dimanches, on fait du loto-bingo.
2: Oh là là là là.
3: Bingo !
2: Bingo. Et alors, tu gagnes quoi ? C'est quoi les cadeaux ?
4: Des cartes d'achat dans une enseigne de grande surface.
2: Oh.
4: Et les gains, c'est pour une association qui achète du matériel pour des enfants handicapés.
2: Magnifique, voilà, c'est super, voilà un bon week-end. Voilà un bon week-end. Je rappelle qu'elle va bientôt partir à Bali, hein, revoir son fils, qu'elle va aller vivre sur la plage, les pieds dans le sable. Ah là là là.
3: Bah là, c'est de cadeau. Hein.
2: Ah bah oui.
3: Elle a assez de voyage. Hein.
2: Oui, bah écoute, elle a assez de voyage. Non, on n'a jamais assez de voyage. Ma chérie, je te pose tout de suite la première question qui va te permettre de gagner ton premier point. Je ne doute pas une seconde que tu vas trouver la réponse. Tiens, je t'emmène en Allemagne. Alors, puisque nous sommes le 1er mai, nous allons aborder les traditions des 1er mai dans tous les pays. Et figure-toi que le 1er mai en Allemagne, il arrive qu'on plante parfois un arbre décoré devant la maison de sa bien-aimée. Est-ce que c'est vrai que le 1er mai en Allemagne, on plante un arbre décoré devant la maison de sa bien-aimée ? Vrai ou faux ? Top chrono, 5 secondes.
4: Vrai.
2: Eh ben, t'as bien raison, c'est vrai, c'est totalement vrai. La nuit du 30 avril, les jeunes dressent un Maibaum décoré devant la maison de leur chérie. Selon les régions, soit c'est un arbre entier, soit c'est une branche ornée de rubans. C'est une déclaration d'amour, c'est un peu plus classe que le brin de muguet, c'est moi qui vous le dis. Premier point.
3: Alors, il y avait Charles, il y avait Christophe, il y a maintenant Nathalie, 3 candidats de la team d'Amido. Et nous allons accueillir Gwen, qui est ma rescapée du jour. C'est celle qui n'a pas coulé.
2: Bah, c'est celle qui a jeté Jack de la planche.
3: Alors qu'on sait tous qu'il y avait de la place pour deux sur cette planche.
2: Et bon.
3: Gwenaëlle, on va monter sur la planche quand même là aujourd'hui. Hein.
5: Ah bah pour une Bretonne, ce serait dommage de couler quand même.
3: Oui, ça serait dommage. Je te mets Céline Dion parce que je sais que t'es fan de Céline Dion.
5: T'aimes bien.
3: Ah, t'aimes bien en tous les cas.
5: Ouais.
3: Alors, Gwenaëlle, rappelons que tu...
5: J'ai essayé d'avoir des places, mais j'ai pas réussi.
3: Bah, t'es pas la seule, hein, malheureusement. C'est un peu le parcours du combattant pour certains.
2: Bah, c'est surtout
3: c'est cher.
2: Vendre un enfant ou un rein, quoi. Faut choisir.
3: Ils n'iront pas quand même.
2: Bon, 600 balles les places.
3: Je ne veux pas prendre de l'avance, mais peut-être que ici, votre radio vous offrira des places d'ici quelques semaines, d'ici le mois de septembre. Quoi. Je prends des paris.
5: Je compte sur vous. Je suis
3: vous savez que si la radio ne le fait pas, ils vont me ressortir la bande et vont me demander de le payer.
2: Ça n'engage que toi.
3: Mais
2: La direction peut-être écoute l'émission, en tout cas pourra l'écouter en replay.
3: La
2: direction pourra. Bah on la salue, bien sûr, mais voilà.
3: Nul doute qu'une radio comme la nôtre offrira des places pour.
2: Bah, bien
3: pour
2: sûr, évidemment. Bah, écoute, ça n'engage que toi, mon
3: chat. J'ai pris des risques, j'ai l'impression un petit peu.
5: Un sponsor officiel.
2: Ouais, t'as raison.
3: Ah non, par contre. Ouais, voilà. Allez, Gwen, on va changer de sujet. Tu habites à Noyelles-Châtillon-sur-Sèche. Ah oui, je me souviens. Tu te souviens ? Les Castels, Nodé, c'est ça ?
5: Oui, bravo, Castelnaudary.
2: Oui, voilà, parce que je t'ai dit, c'est comme Castelnaudary.
3: Oui, pense à Castelnaudary. Remarquez que j'ai un peu de mémoire quand même depuis mercredi en deux jours. Travaille toujours à la poste, Gwenaëlle. T'es férié aujourd'hui, travaille pas.
5: Oui, j'ai cette chance. Oui.
3: Ah, ok. Quel temps tu as en Ille-et-Vilaine aujourd'hui? Sympa, le week-end s'annonce comment?
5: Eh ben, super beau, il nous annonçait de l'orage et là il fait super beau.
3: Okay.
5: Un petit vent frais mais très beau.
3: C'est parfait. Allez, voici le premier point qui arrive pour toi. Attention, ça va très vite. On va parler de F1. Le pilote de Formule 1, Ayrton Senna.
5: Ayrton Senna
3: était né un 1er mai. Est-ce que c'est vrai ou faux? Top chrono. 5 secondes.
5: Ayrton Senna né un 1er mai. Je vais dire faux.
3: Ouais, t'as raison. Il nous a quitté un 1er mai. C'était en 1994. Je m'en souviens encore. C'était un 1er mai. Grand Prix de Saint-Marin à Imola. Voilà. On va pas revenir là-dessus. Mais quel champion, triple champion du monde, Ayrton Senna. Ça te fait un point, Gwen.
2: Allez, un point, Nathalie. Un point, Gwen. Et là, à tout de suite. Oh là là. Eh oui, on va partir en Irlande, hein, avec notre chanteur irlandais, qu'on connaît bien, Jean-Jacques
3: Golmanouchko.
2: Golmanouchko, ce serait russe.
3: D'accord.
2: Allez, c'est parti, tourne les violons, on part en Irlande, à tout de suite.

0: Bah, vous m'avez dit la version irlandaise de Jean-Jacques Goldman.
1: Exactement.
0: Avec Tourne les violons. Il y a toujours eu un peu de musique irlandaise dans son univers, c'est vrai. Hein, oui, oui.
1: Allez, jingle. Non, non, un jour, une histoire.
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0: Ah, champion de la musique, ici. Hein. Voilà, avec les seuls.
1: Alors.
0: Aucun secret pour moi.
1: Oh là là là là là là là là. Nathalie a un point. Gwen a un point. Alors, Nathalie, hein, je le rappelle, vit dans le Nord. Il paraît que tu as participé à l'émission Aimez-nous sur M6 en Belgique. C'était quoi cette émission?
3: Alors, c'était une émission où la chaîne télévisée qui organisait ça cherchait un candidat pour une famille monoparentale. Donc, en l'occurrence, pour moi qui étais seule avec deux enfants, on cherchait un éventuel candidat audacieux et Apollon.
1: Oh my God! Bon, tu l'as pas trouvé comme ça, on le sait, puisque tu...
3: Non.
1: Non, non, voilà, tu as rencontré Franck, qui est le Père Noël, au Center Park de Picard.
4: C'est vrai.
3: Oui, je suis la Mère Noël.
0: Et voilà. La Mère Noël, bien
1: elle
0: sûr.
1: Elle a trouvé son Apollon déguisé en Père Noël. Alors, c'est le quiz musical, ma chérie. Donc, là, on va te faire trouver des tubes qui sont liés à la fête du travail, hein, lien avec la fête du travail, le travail, etc. Donc, le premier tube, écoute bien.

0: Chante ça, top chrono.
1: Julien Clerc.
0: Julien Clerc. Julian Clerc. Est-ce que c'est Julian Clerc qui chante? Travailler, c'est trop dur. Ah bah oui, c'est travailler.

0: Allez, qui c'est qui chante?
1: Henri Salvador.
0: Oh là là. Pim pam poum. Est-ce que c'est Henry Salvador? Henry Salvador. Is it you? Oui, c'est Henri Salvador.
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0: Allez, ça te fait 3 points. 2 points plus 1, oui, tu as 3 points.
3: Hein, on se détend.
0: Bah, elle a 3 points en tout, c'est ce que je viens de dire.
3: Elle a 3 points?
0: Bah oui, elle a eu 1 point plus 2 points, ça fait 3. 2 et 1, 3.
3: Gwen, on a un point, on peut en prendre deux de plus, on peut égaliser, on peut revenir au score. Je te rappelle que tu es la seule qui a joué avec moi, enfin qui a gagné avec moi cette semaine. Je voudrais bien une petite victoire quand même ce vendredi. Je te cache pas que la dernière remonte quand même il y a très très longtemps. Gwenaëlle avec Issière, Mauric, Anoyel et Châtillon sur Sèche. Tu as ton porte-bonheur ou pas? Tu as ton trèfle à quatre feuilles?
1: Ah non, mais j'ai deux jolis brins de muguet que m'a offert ma maman ce matin.
3: Oh, trop mignon. Oui, je parlais de trèfle à quatre feuilles parce que tu en trouves très souvent. Hein. Tu as ce côté très, très chanceuse. On a dit dans la semaine que tu adorais les voyages parce que, de mémoire, tu as une fille qui est au Canada, hein, c'est ça?
1: Oui.
3: Et puis une autre qui a vécu au Brésil, mais qui n'y est plus là aujourd'hui.
1: Voilà, c'est ça.
3: Ok.
0: De mémoire, j'adore quand il dit de mémoire, il a la fiche sous le nez.
3: Oh, mais non. Alors, qu'est-ce que tu fais cet été? Tu sais déjà où tu vas partir ou pas?
1: Alors, normalement, c'est ma Québécoise qui vient me voir. Donc, oui, on va rester, mais sur la Bretagne.
3: D'accord. Bretagne. À quel endroit en Bretagne? Parce que c'est tellement grand et beau.
1: Beaucoup le golfe du Morbihan, et sinon la côte Malouine, Saint-Malo, Dinard, voilà.
3: Ah, c'est beau, ça. On a offert un séjour à Saint-Malo il y a pas très longtemps. 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Ah oui.
1: Déjà, si je gagnais celui d'aujourd'hui, ma foi, je ferais bien un petit tour en Normandie. Hein.
3: Bah oui, je te comprends. Pour cela, on va essayer d'ajouter tout de suite deux points supplémentaires. On reste dans l'univers du travail, puisque c'est le 1er mai aujourd'hui. Donc tu écoutes bien, tu dois reconnaître le nom de l'artiste ou du groupe. Je sais pas, en tous les cas, à toi de reconnaître qui chante.
1: Ah,

0: She Works Hard for the Money. Qui chante ce titre?
1: Bien sûr.
0: Allez, tente.
2: Bien sûr.
1: Donna Summer.
0: Oui, sur le fil, bravo.
2: C'est qui à côté de toi qui t'a aidé là?
0: Ça fait peur. Bravo, c'est bien. Un point de plus. C'était moins évident que Salvador, faut être honnête. Mais c'est bien. Bravo.
2: Oui, oui.
0: Voici un deuxième titre. On parle encore du travail, tu dois reconnaître de qui il s'agit.

0: travailler encore. Qui chante? Qui as-tu reconnu?
1: Bernard Lavilliers.
0: Oui, j'ai l'impression qu'on te confirme à côté, mais tu l'as trouvé toi-même. Oui, faudrait c'est Bernard Lavilliers. Avec les mains d'or, exactement.
2: Ça fait 3 points pour Nathalie, 3 points pour Gwen. Et là, immédiatement, on part écouter une nouveauté, Matt Pokora. Quand même, vous écoutez ici, on vous aime. À tout de suite.

0: voix magnifique, cristalline, Matt Pokora.
1: Exactement.
0: Et quand même.
1: Exactement, jungle.
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1: Nous sommes au taquet avec Nathalie et Gwen qui ont toutes les deux 3 points. Alors, Gwen et Nathalie, vous savez qu'il va falloir gagner la question à 5 points, sinon élimination totale. Alors, oh le soupir, surtout que...
0: Désespoir.
1: Je rappelle Nathalie que tu n'as pas du tout eu 2 points avec le bingo.
0: C'était hier, ça.
3: Ah, non. Il était compliqué, hein.
1: Oui. Pardon? Excuse-moi.
3: Les criminels, waouh.
1: Wow. Au moins, excuse-moi.
0: Landru,
1: Al Capone, tu vois, Guy Georges, Fourniret, Dutroux, enfin, tu vois.
3: Ce ne sont pas mes domaines de prédilection, les criminels.
1: Oui, moi non plus, mais bon, l'actualité, malheureusement, nous rappelle tout ça, quoi.
3: Ouais,
1: voilà.
3: Malheureusement.
1: Et voilà.
0: Bon. Ça veut dire qu'elle n'a pas beaucoup de points.
1: Elle a 11 points. Voilà. Donc, c'est pour ça qu'il faut qu'elle gagne, cette petite.
0: Je comprends.
1: Quoi?
0: Bah, je comprends, voilà. Heureusement que vous êtes là pour m'expliquer, parce que.
1: Oh là là,
0: mathématiquement parlant, je suis pas au top.
1: Je n'en peux plus de lui, je n'en peux plus de lui. Bon, je rappelle que Nathalie a failli s'appeler Sophie, mais que, à cause des malheurs de Sophie, elle s'est appelée Nathalie. Mais ça n'a pas empêché qu'il lui arrive que des catastrophes à ce pauvre, hein. Voilà.
0: Il était beau son guide ou pas?
3: Ouais.
1: Et je rappelle aussi qu'elle a travaillé chez Van Cleef & Arpels, qu'elle a été formée à la haute joaillerie et que tu as rencontré plein de personnalités dans cette petite partie de ta vie. Qu'est-ce qui tu as rencontré comme personnalité?
3: Oh là là, alors Tom Cruise, Catherine Deneuve, Lady Di a été ma cliente aussi, des Émirats arabes, voilà, Schwarzenegger aussi.
1: Mais qu'est-ce qu'elle nous a acheté? Qu'est-ce qu'il a acheté, Schwarzy? Il a acheté quoi? Une bague?
3: Alors lui, il a été assez raisonnable. C'était, si je me souviens bien, un pendentif avec un petit cœur en pavé diamant.
1: Un petit truc de radin, quoi. Quoi?
0: Ça doit coûter cher, quand même, son truc de radin, là.
1: Je suppose.
3: Ah bah oui.
0: Un pendentif cœur.
1: Tu vois, cette bague, c'est mon père qui l'a faite quand il était chez Van Cleef & Arpels. Il l'a faite à ma maman.
0: Ah oui?
1: Eh oui. Mon père, il a serti l'épée du roi Georges. Alors, oui, j'ai eu une vie incroyable.
0: Non,
1: alors,
0: vous avez connu le roi Georges?
1: Non, mon père.
0: Votre père a connu le roi Georges?
1: Il l'a connu. Il lui a pas tapé dans le dos. Il a serti les bijoux de l'épée du couronnement quand il était chez Van Cleef. Alors, ma chérie, écoute bien cette question. Elle vaut 5 points. Tu dois la marquer, d'accord?
3: Oui.
1: Alors, Norma Jean Baker est devenue une icône mondiale du cinéma sous quel prénom? Norma Jean Baker est devenue une icône mondiale du cinéma, mais sous quel prénom? Top chrono, 10 secondes.
3: Ah, j'ai de la chance, Marilyn Monroe.
1: Ah, voilà. Est-ce que c'est vrai? Eh bien... Poupoupidou, you! Ah oui, Marilyn Monroe, donc tu as 5 points, ça te fait 8.
0: Bon, on est sur une égalité, Gwen, si tu marques. Donc on verra comment ça se passe. Pour l'instant, Gwen, 3 points, on va tout faire pour aller sur la phase finale et tenter de gagner ce beau cadeau. Gwen qui joue avec ici Armorique. Gwen, tu nous as dit dans la semaine que tu faisais un petit peu de... tu t'occupes de fleurs, d'arbres fruitiers, des plantes exotiques. On s'est pas dit que tu avais un joli potager également, avec des choses un peu étonnantes, un peu, paraît-il.
4: J'essaye de mettre des plantations un petit peu originales et qui s'adaptent au changement de climat.
0: Mais c'est quoi, ce qui est original?
4: Eh ben, par exemple, une courgette pop-corn. Voilà.
0: Une courgette pop-corn? Je connaissais pas ça.
4: Oui.
0: D'accord.
4: En fait, c'est une sorte de courge qui est ce qu'on appelle verruqueuse. Donc, c'est comme si elle avait des grosses verrues blanches dessus. Et donc, ça fait penser à un pop-corn.
0: Ok. Tu fais du troc de graines? C'est quoi ça?
4: Oui, j'en ai 2 la semaine prochaine.
0: Alors c'est quoi? C'est avec qui?
4: Avec l'ensemble des collègues, parce que moi je travaille sur des gros bâtiments, donc il y a presque 600 personnes. Donc je propose à chacun un midi la semaine prochaine d'amener tout ce qui nous reste du jardin, donc des semis de tomates, de courgettes, de fleurs, des boutures de géranium, tout ce qu'on veut, et on s'échange. Voilà, donc il y en a qui donne des tomates, l'autre qui repart avec des melons, l'autre qui amène des fleurs, l'autre qui amène tout ce qui
0: c'est génial. Ben ça veut dire que c'est un troc de fruits ou de fleurs, tu l'as dit, et on repart avec des choses.
4: Exactement.
0: Gratuitement.
4: Ouais, c'est le surplus, puis ça permet aussi de des fois planter ou des nouvelles fleurs ou des bien nouvelles sûr. Sortes de légumes dans son jardin.
0: Et c'est à Noyelles-Châtillon. Voilà, c'est chez toi ? Non, c'est où ?
4: C'est sur Rennes, à mon travail. Okay. Je fais ça sur les pauses du midi, en fait.
0: D'accord. Allez, jouons pour tenter d'égaliser. On va tout donner sur cette question avec un petit extrait. Ça, c'est quand Valérie arrive, les cheveux dans le vent, la coiffe extraordinaire.
1: Bien sûr.
0: Tac, tac, tac, bonjour. Ah, ça vous va bien comme musique, ça. Tu la reconnais, la musique, ou pas ? La pub ?
4: C'est une pub de Kinder Bueno, je crois.
0: Ouais, t'es pas loin. Quel fruit sec est l'ingrédient principal du Nutella ? C'est la pub du Nutella. Quel fruit sec est l'ingrédient ? On voit le chrono. L'ingrédient principal du Nutella, vous l'avez compris, on envoie le chrono. On se demande même pourquoi on envoie le chrono. Puisque, chère Valérie, j'ai l'honneur de vous dire que la noisette est une bonne réponse. Donc, Gwenaël, tu es à égalité avec Nathalie.
1: Alors, malheureusement, je crois que Gwenaël a dû marquer plus que Nathalie.
0: Bah, ça dépend combien Nathalie a marqué de points.
1: Bah, Nathalie, elle a marqué 11 puisqu'elle a eu 0.
0: Oui.
1: Voilà.
0: En cas d'égalité, on récompense l'ensemble du parcours. Gwenaël, tu as marqué, avec moi, rappelons-le, 15 points. Tu es donc en finale. Bravo, Gwen.
1: Bon, je t'embrasse, ma petite Nathalie. Gwen, à tout de suite.
4: Je vous embrasse aussi.
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1: À ma gauche, Christophe. Il joue avec Ici Paris. Il ne va pas s'en laisser compter. Il a envie de gagner. Il fait de l'équitation, de la muscu, de la course à pied. Attention, c'est un sportif. Il va triompher! À ma droite.
0: Eh bien, c'est Gwen, la Casteldonnaise, bien sûr, qui est avec nous, et qui a été ma candidate, ma seule rescapée, et qui a lutté, qui a donné le meilleur d'elle-même, et qui arrive sur cette phase finale, quasiment en tête. Elle est chaude, elle est partie, elle va y arriver, elle va gagner, c'est Gwen.
1: Alors, Christophe, ça va ? Tu te sens comment ?
5: Bien, Valérie.
1: T'es revenu dans l'équipe de la Win ?
5: Chaud.
1: Tu vas revenir dans l'équipe de la Win, mon chat. Alors, on va faire le bingo, tu vas tout déchirer, je le sais. Et pour t'encourager, tiens, hop, allez, on bouge son... Mais oui, on adore. Alors...
5: Moi, j'adore Cazab.
1: Mais oui. Alors, écoute bien mon cri-cri, mon totof, à mon top chrono. Tu vas devoir me donner un maximum de choses, d'objets qui volent, mais pas des animaux. Des choses, des objets, des trucs, des bidules, pas d'animaux. Tout ce qui vole. Top chrono, 10 secondes.
5: Avion, deltaplane, drone, cerf-volant, hélicoptère.
1: Alors, tu m'en as donné 5. Il y avait les ballons, le dirigeable, la montgolfière, l'ULM, le parachute, le planeur, la fusée, le paramoteur. Voilà, tu m'en as donné 5, c'est très bien.
0: Gwen, on a remis les compteurs à 0. Et donc, il a 5. Tu as compris que là, on est en phase finale et que pour gagner ce beau cadeau dont on parle depuis lundi, il faut que tu fasses 6. C'est pas plus compliqué que ça, ok ?
4: C'est parti.
0: Bon, allez, on va se concentrer. Je rappelle quand même que Christophe a été récupéré aujourd'hui et que s'il est en finale, j'y suis pas pour rien.
1: Oui, allez, ça va, les go, là.
0: Oui. Gwen, pour ton courrier, on... Pour t'encourager.
1: Voilà, pour t'encourager, on va l'acheter des mots et on écoute de la musique.
0: Exactement, et c'est Céline Dion que tu adores.
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0: Alors, il n'y a pas que Céline, hein, tu nous l'as dit, t'as pas eu de place pour elle, il y a d'autres artistes que tu aimes, on est bien d'accord, il n'y a pas que Céline Dion non plus, hein, Gwen.
4: Ah oui, bien sûr, ouais.
0: T'aimes qui d'autre ?
4: Ah, Mylène Farmer, j'étais voir son dernier concert à Paris, c'était incroyable, formidable. Jean-Jacques Goman, Francis Cabrel, Yannick Noah, c'est sympa aussi, la compagnie créole, voilà, tout
0: génial.
4: Les actes, enfin.
0: Top. Allez, on y va, maximum pour toi. En 10 secondes, de choses. Maximum de choses qui flottent. Les objets, tout ça, hors animaux, hein, nous sommes voilà. D'accord. Tout ce qui flotte et qui existe. Top chrono, 10 secondes. Tout ce qui flotte.
4: Un bateau, un jet ski, une cocotte en papier, un ballon, une bouée, un petit bateau en plastique.
1: Bon, on va dire le petit... c'est 5-5, hein, donc c'est la question pourcentage, vite.
0: Alors, la question pourcentage.
1: Alors, la question pourcentage qu'il n'a évidemment pas du tout préparée. On se dépêche.
0: Alors,
1: la première qui répond en s'approchant sans dépasser. C'est parti.
0: Allez, la voici. En 2024, quel pourcentage de Français sont partis en vacances l'été en France?
1: Top chrono, alors.
0: Christophe.
1: Christophe, combien?
5: 63.
0: Okay. Gwen.
4: 64.
0: 63 et 64, ils ont dit. La bonne réponse du pourcentage de Français partis en vacances l'été en 2024 est de 42%. Bah, le plus près, bah, c'est Christophe, il me
1: c'est
0: semble.
1: C'est Christophe. Hein. Eh bien, Christophe, tu as gagné.
0: Oui. Ça se joue à vrai grand.
1: Eh bien, tu vas partir 3 jours de nuit pour 4 à la découverte de l'île de Tatiou. Tu vas faire du bateau amphibie, du vieux gréement et tu auras 100 euros de carburant pour y aller. T'es content, Christophe?
5: Oui, trop content. Merci, beaucoup.
0: Bravo Gwen, désolé. Hein.
1: Et Gwen, tu vas gagner la machine à café Malongo,
0: bien
1: les
0: sûr.
1: 32 dosettes.
0: Cyber en verre.
1: Allez, bon week-end à tous. J'ai envie de vous dire, amusez-vous bien, kiffez bien. Puis on se retrouve quand, Eric?
0: On se retrouve lundi avec grand plaisir entre 12h et 13h pour au taquet.
1: Allez, yallah.

0: Rien de mieux pour démarrer la journée que The Police avec Roxane. Soyez les bienvenus.
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0: Bonjour, excellent réveil. Nous sommes le 8 mai, c'est un jour férié, mais votre radio ici ne vous lâche pas. On reste plus que jamais à vos côtés pour vous accompagner à l'heure du petit déjeuner avec l'équipe des Lefto. Saveria, Mélodie, Julie, Christophe et Valentine Letesse. Bonjour Valentine.
3: Bonjour Johan, bonjour à tous.
4: Et tiens, moules frites au menu ce matin.
3: Des frites, je ne sais pas, des moules, c'est certain. Elles ont envahi le lac du Bourget en Savoie. Nous sommes sur place dans un quart d'heure.
0: Ça, c'est pas commun. Avec Valère Correa, on parle arnaque dans 5 minutes dans votre rendez-vous par ici les économies. 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
0: Vendredi 8 mai, soyez les bienvenus, bon réveil, il est 5h. Elle a une ce matin, Valentine, le message d'un couple de Français à bord du MV Ondius.
3: Tout va bien pour nous, nous écrivent Roland et Julia dans une lettre. Comme 150 passagers et membres d'équipage, ils sont confinés sur ce bateau de croisière parti d'Argentine depuis le 11 avril et la mort de 3 passagers d'un antivirus. Malgré les précautions prises à bord, Sandrine et toi, Andex, ces Français parlent d'un quotidien quasi normal.
5: Il n'y a pas d'épidémie à bord, assurent Roland et Julia, 67 et 62 ans. Tout va bien pour nous, comme pour les autres Français. Tous les passagers sont en bonne santé, affirment ces deux vétérinaires de formation. Depuis le 1er avril, raconte le couple, aucun nouveau cas n'a été détecté. Les malades ont été évacués et la pression psychologique est retombée. Ces deux habitants d'Indre-et-Loire décrivent une vie presque normale. S'il leur est conseillé de rester le plus possible dans leur cabine, la circulation est libre. Sur les ponts extérieurs, les masques peuvent être retirés. Les repas sont toujours partagés dans l'unique salle de restauration, mais avec une distance de sécurité. Le quotidien, loin d'une croisière de luxe, est rythmé par des réveils entre 6 et 7h30 et des expéditions sur des îles isolées. Pas de piscine ni de cinéma, décrivent les voyageurs français. Ils saluent enfin le dévouement de l'équipage, notamment les personnels philippins, ainsi que le médecin de bord et le guide malade. D'après eux, 4 médecins spécialisés sont montés à bord et travaillent avec les autorités pour organiser un débarquement sécurisé aux Canaries.
3: Pas d'épidémie pour l'instant, insiste l'OMS, mais de premiers cas contacts à retrouver très vite. Selon le gouvernement, 8 Français sont à ce jour identifiés comme cas contacts d'un passager ayant quitté le bateau au cours d'une escale. Mais un seul présente des symptômes bénins, il reste à l'isolement. La garde à vue prolongée dans l'Aisne du principal suspect dans la mort de Chloé, 14 ans, poignardée avant-hier sur le chemin du collège à Fer en Tardenois, un petit village où tout le monde est sidéré, Mathieu Bonnour, par la relation entre la jeune fille et le suspect, un homme de 23 ans, mais aussi bien sûr par la mort de l'adolescente.
6: C'est une des meilleures amies de Chloé, la victime. Emma a encore du mal à réaliser que cette jeune adolescente qu'elle connaît depuis toute petite n'est plus là. Elle est dans le même collège et connaît aussi l'homme suspecté de ce meurtre. Ils discutaient même sur Internet.
7: On était en appel à ce moment-là et qu'il voulait remplacer Chloé avec moi. J'ai refusé parce que il avait 22 ans et puis il n'a pas accepté, donc il a commencé à faire toutes les menaces.
6: Elle sort son téléphone, tout est enregistré. Attention, les propos que vous allez entendre sont très violents.
8: Tu vas faire la pute à Paris quand je vais t'y emmener.
6: Une série de messages vocaux sur un groupe Snapchat d'une violence inouïe.
8: T'as envie de mourir plus vite que prévu, je m'occupe de ton corps.
7: J'avais peur qu'il le fasse vraiment.
6: L'enregistrement glace le sang, surtout maintenant que le suspect reconnaît les faits, ses multiples coups de couteau. Et Emma n'est pas la seule à avoir reçu ce genre de message.
7: Je sais qu'il cherchait juste à avoir des rapports avec plusieurs personnes. Et Chloé, elle l'aimait, donc elle restait toujours avec, quoi.
6: Elle essaye de parler à Chloé de cette relation qui n'a rien de normal. La victime venait de se séparer de cet homme il y a quelques jours, d'après plusieurs témoins.
7: Je lui ai dit que c'était compliqué, la différence d'âge. C'est pas comme ça qu'il y avait qu'un ou deux ans. Je pense qu'elle aurait jamais dû se mettre avec lui, quoi. Ça faisait je sais pas combien de temps qu'elle essayait de le quitter. Elle avait enfin réussi. Puis elle était heureuse sans lui, puis il l'a pourri.
6: Emma attend une seule chose désormais, que la justice passe pour sa meilleure amie et aussi pour ses copines visées par ces menaces.
3: Selon le parquet, le suspect a reconnu les coups de couteau donnés à la jeune fille, mais l'avocat du jeune homme conteste ses déclarations en garde à vue.
0: À 5h03 sur votre radio ici, le cessez-le-feu en Iran, toujours en vigueur.
3: Le président des États-Unis l'affirme malgré des échanges de frappes depuis hier soir, celle de l'Iran sur des navires américains, puis celle des États-Unis sur des installations installations militaires iraniennes. Face à une situation toujours instable et à la hausse des prix du pétrole, le gouvernement français encourage ses fonctionnaires à télétravailler pour faire des économies de carburant. Impossible pour les trois quarts des agents, répond le syndicat FSU de la ville de Marseille. Ceux des écoles, des crèches, parfois les éducateurs, les agents de nettoyage qui ont des missions de terrain. Pas de train jusqu'à dimanche après-midi sur la POLT. La ligne de train entre Paris, Orléans, Limoges et Toulouse est en travaux. Et pour trois week-ends complets au mois de mai, le premier à partir de ce matin donc, des cartes de substitution sont proposées par la SNCF.
0: Rien ne va plus au Real Madrid.
3: Critiqué par des supporters mécontents, le club espagnol est désormais secoué par des tensions au sein de l'effectif. Mais le joueur Federico Valverde l'assure sur Instagram. À aucun moment son coéquipier français Aurélien Tchouaméni ne l'a frappé. Une mise au point après une altercation entre les deux hommes et un traumatisme crânien causé par une chute contre une table. À Strasbourg, la frustration prime ce matin après l'élimination du club aux portes de la finale de Ligue Europa Conférence hier soir, battu 1-0 par le Rayo Vallecano. Comme au match aller, l'ailier Diego Moreira est particulièrement dur ce matin contre son équipe alsacienne.
2: Un peu un manque d'envie de tout le monde. Quand je dis un manque d'envie, c'est pas forcément qu'on n'a pas envie de jouer, mais c'est... Je sais pas, c'est... Peut-être eux, ils voulaient plus que nous, et ils l'ont démontré. On n'a pas réussi à réagir. Donc voilà, je dirais ça comme ça. On avait envie, mais ils ont eu plus envie que nous. J'étais très confiant pour le match, je dois être honnête avec vous. On est fiers quand même d'être arrivés jusqu'ici. C'est sûr que maintenant on est dégoûté, on est déçu. On aurait voulu aller jusqu'au bout. Peut-être la fin de saison aussi qui se fait ressentir.
3: Un pas de troisième club français en finale d'une Coupe d'Europe de foot cette saison. Mais déjà le PSG pour la Ligue des Champions et les Lyonnes de l'OL pour la Ligue des Champions féminine. La météo, Johan.
0: Sur l'ensemble du pays, la matinée s'annonce calme et plutôt ensoleillée, mais fraîche. Des grisailles sont rapidement dissipées. Cet après-midi, de l'Aquitaine jusqu'à la Bretagne, le ciel se charge davantage. Des ondées circulent par moments. Elles seront plus nombreuses sur la Bretagne et le Pays Basque. Des averses aussi qui se déclenchent sur le relief de l'Est et en Auvergne. Et puis partout ailleurs, c'est vraiment un soleil qui va être bien présent. Soleil qui va aussi résister près de la Méditerranée, malgré le vent d'autant qui se lève. Les températures sont ce matin à Lille, 8 degrés à Paris, Strasbourg, Rouen et Reims, 7. Nous avons relevé à Rennes, Nantes et Tours, 9. 10 à Nîmes, à Bordeaux, Toulouse et Montpellier, 11 degrés. 14 à Marseille, 16 à Bastia pour les maximales de 19 à 23 degrés du nord au sud. Localement jusqu'à 24 voire 25 dans le Var et en Corse. Et pour votre week-end, ça deviendra orageux sur le nord-ouest, puis le sud-ouest demain samedi avec du soleil partout ailleurs. Et ce sera beaucoup plus nuageux et même beaucoup plus pluvieux dimanche sur le pays.
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0: 5h06, bon début de journée, vous êtes là, fidèles à Ici dès 5h, ça nous fait chaud au cœur, y compris en ce jour férié. On reste évidemment à vos côtés, on ne change pas. Info, musique, bonne humeur, et histoire de donner le la de ce vendredi, il y a Étienne Dao avec Épaules Tatou.

0: Étienne Dao et Paul Tatou à 5h11. Bon début de journée avec votre radio ici.
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0: On va faire un peu de sport ce matin, ça vous tente Valentine?
3: Ouf, du vélo quand même.
0: Un petit peu de vélo pour se mettre en jambes, pédaler pour devenir président de la République. C'est le pari fou de Benoît Mathieu. À 27 ans, cet ingénieur en agroalimentaire ne court pas après un chrono, mais bien après des signatures. Il est parti fin mars de Saône-et-Loire. Il s'est lancé un défi hors norme, parcourir la France à vélo, donc pendant un an, pour décrocher les fameux 500 parrainages nécessaires à l'élection présidentielle de 2027. Son programme, eh bien, il le résume ainsi, la démocratie participative. Benoît veut casser un système qu'il juge cadenassé et rendre donc la parole aux citoyens via le référendum d'initiative citoyenne. Entre deux nuits en bivouac et 1300 km déjà au compteur, il a frappé à la porte d'une soixantaine de mairies. L'accueil est plutôt bon, 90% des élus saluent la démarche. Reste à savoir si ce Tour de France politique mènera ce candidat pas comme les autres jusqu'aux marches de l'Élysée. Une aventure en tout cas à suivre sur ses réseaux sociaux. Je vous redonne son nom, c'est Benoît Mathieu. Et Valentine, il passera peut-être par le lac du Bourget près de Chambéry. Hein.
3: Nous y serons en tout cas dans 5 minutes à la montagne où l'on trouve des moules en quantité astronomique. Un vrai problème pour le lac, les pêcheurs et tout l'écosystème.
0: Pour la musique du réveil, c'est au son de Bruno Mars. Franchement, ça aide à pédaler, Bruno Mars.
3: C'est vrai que c'est ton quoi.
0: Ah, et ben voilà, et à mieux se réveiller aussi. I Just Might arrive dans 5 minutes. Mais avant, par ici, les économies.
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0: Bonjour Valère Correa.
5: Bonjour Johan.
0: Chaque jour avec vous, un bon plan pour notre pouvoir d'achat aujourd'hui. Vous vouliez nous donner quelques conseils pour éviter de se faire arnaquer en ligne.
5: Oui, ce n'est pas du luxe de savoir comment faire, parce que côté arnaqueur, les techniques sont de plus en plus efficaces pour nous berner. D'abord, quelles sont les grosses arnaques du moment? Encore et toujours les billets de concert. Par exemple, Céline Dion, c'est encore tout à fait retombé, vu l'engouement pour le retour de la star sur la scène parisienne cet automne. Il y a aussi les arnaques aux colis et les faux conseillers bancaires. Ça, c'est le triptyque, et c'est une certaine Aude Raso qui me l'a soufflé, je vais y revenir. On va commencer par Céline, qui n'y est pour rien d'ailleurs, faut quand même le rappeler, et le marché de la revente des billets en ligne. Un conseil, allez uniquement sur un site de revente officiel, je pense notamment à Ticketmaster, qui pourra organiser bientôt des bourses aux billets, la Défense Arena aussi, où jouera Céline Dion, qui va mettre prochainement une bourse en place.
0: Bon, vous parliez aussi des arnaques aux colis, on a tous reçu un message nous indiquant que notre colis ne rentrait pas dans notre boîte aux lettres, évidemment.
5: Ouais, et c'est rarement vrai, on va dire la vérité. Et quand on attend justement un colis, on peut tomber dans le panneau. En plus, bien souvent, on reçoit maintenant une petite photo avec un colis à notre nom ou un appel qui semble être donné depuis une rue. C'est crédible, mais c'est faux. Le conseil à suivre dans ce cas, ne payez rien. Allez sur le site du transporteur et vérifiez où est votre colis si vous en attendez un. Tout simplement, vous allez voir à la source. Et puis même chose, si vous recevez un coup de fil d'un soi-disant conseiller bancaire, dites-lui que vous le rappelez tout simplement à votre agence habituelle. Attendez, je vous rappelle, j'ai votre numéro de téléphone, vous passez le coup de fil, vous serez vite fixé, on vous dira si c'était bien lui ou non. Pour tout savoir sur les arnaques, donc vous avez bien sûr l'excellente chronique d'Aude Raso chaque jour, et cette émission consacrée au sujet dans la version magazine de Par ici les économies, c'est sur ici.fr et c'était le 18 avril.
0: Merci beaucoup cher Valère, on vous retrouve évidemment donc demain 13h05 pour le mag, pour faire des économies, et d'ici là, tous les bons plans de cette semaine, vous les partagez sur ici.fr. Tiens, une question ce matin, qu'est-ce que vous feriez si on vous offrait 10 000 euros pour partir en vacances? 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
0: À 5h15, Valentine, une invasion de moules dans les Alpes.
3: Des moules quaggas, ces mollusques de quelques centimètres sont arrivés d'Ukraine il y a quelques années. Et depuis, Guillaume Fariol, l'espèce a totalement envahi le lac du Bourget en Savoie.
2: De retour de la pêche, attablés autour d'un verre, Sylvain et Babi discutent de la moule quagga avant même mon arrivée. Ce petit mollusque de quelques centimètres est arrivé d'Ukraine il y a quelques années, accroché sur des bateaux de plaisance. Et depuis, il a envahi le lac. Les deux pêcheurs en sont témoins.
6: Nous, on la voit beaucoup quand on sort nos barques,
8: collées sur nos bateaux.
9: Ils sont infestés de moules. On a 20-25 kilos de moules à chaque fois, sur chaque bateau.
8: Elle s'accroche. Dans le temps, il n'y en avait pas comme ça. Il y avait des moules, mais pas de cette petite moule.
9: Et ça bouche la circulation d'eau sur les moteurs. On est obligé de changer le système de pompe. Hein. Ça nous bouffe les pompes.
8: Donc on voit que c'est une invasion.
9: Ah ouais, tous les ans, il y en a de plus en plus.
2: Alors pour en savoir plus, direction le ponton, juste à côté, avec Victor Frossard, chercheur en hydrobiologie à l'Université Savoie-Mont-Blanc. Les moules quagga méritent bien leur nom d'espèce invasive.
10: Ces moules sont capables de se développer à forte densité, jusqu'à plusieurs milliers par mètre carré. Ça fait des grands tapis continus de moules, même de plusieurs couches de moules.
2: Le problème, c'est qu'à force de se multiplier, ces moules risquent de finir par perturber la chaîne alimentaire dans le lac du Bourget.
10: Elles ne sont pas très grosses, mais elles peuvent filtrer jusqu'à plusieurs litres d'eau par jour. Et donc, elles vont avoir tendance à capter du plancton, les microalgues, premier maillon essentiel à la chaîne alimentaire, au fonctionnement du lac. Et s'il y a moins de plancton, les poissons pourraient avoir moins à manger.
2: En recouvrant le fond du lac, ces moules empêchent aussi les autres espèces de s'installer et vont même jusqu'à boucher les captages d'eau potable. Alors, comment s'en débarrasser ?
10: Une fois que l'espèce est bien implantée, son éradication semble relativement illusoire.
2: Comprenez, ce serait très difficile et surtout très cher. L'urgence, selon le chercheur, c'est surtout d'éviter que les moules quagga ne colonisent d'autres lacs.
10: Des gens peuvent venir sur le Bourget un jour et puis aller sur d'autres lacs d'autres jours. C'est assez important de pouvoir nettoyer tous les coques de bateaux, tous les matériels qui ont touché l'eau, afin d'éviter de repartir avec des moules, puis de pouvoir réensemencer d'autres écosystèmes qui ne sont pas encore touchés.
2: Dans la région, le lac Léman, lui aussi, est infesté par cette espèce invasive. Et si la moule n'a pas été directement observée dans le lac d'Annecy, des traces de son ADN ont été retrouvées dans l'eau.
3: Et n'imaginez pas vous faire une moule frite au pied des Alpes. Manger des moules quagga, ce n'est pas conseillé. Ces mollusques absorbent également ce qu'elles trouvent dans l'eau, comme les antibiotiques, les hormones et les métaux lourds.
0: C'est vrai que ça donne pas tellement envie ce matin. 5h18. En tout cas, là, si vous aimez Jérôme Commandeur, allez-y, branchez-vous ce soir sur Canal+. La chaîne cryptée offre sa soirée et même sa nuit à Jérôme Commandeur. Ça va être dingue. On en parle en détail dans les coulisses télé de Patrice Gascoigne. Mais avant, Rock'n'Roll Dollar, c'est William Scheller. Parfait pour bien démarrer la journée. Bon réveil.

Rock'n'Roll de la et William Scheller à 5h21. L'éphéméride de ce 8 mai, c'est aujourd'hui l'anniversaire du tennisman Benoît Paire, 37 ans. D'Enrique aussi, Iglesias, le chanteur, 51 ans.

0: C'est une seconde donc cérémonie officielle qui est organisée à Berlin le 8 mai en présence des représentants de l'URSS à l'époque, des États-Unis, du Royaume-Uni et de la France. Et il est important aussi de se rappeler de cette grande histoire.
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0: On retrouve Patrice Gascoigne avec ses coulisses télé. Aujourd'hui, Patrice, vous nous proposez de passer une soirée avec l'un des maîtres de l'humour, Jérôme Commandeur. Sketch, film, interview, tout est Commandeur ce soir sur Canal+.
2: Pour Jérôme Commandeur, faire rire est une question de vie ou de mort.
3: Pardon madame, elle avait quel âge la dame dans le cercueil?
4: 107 ans.
3: Comment vous... Elle est partie trop tôt, tout à fait.
5: Fauché en plein vol.
3: Oui, fauché.
5: Ben, 107 ans, fauché en plein vol, tu commences quand même à regarder la piste. Hein,
2: Canal+, va vous rendre bien vivant avec cette soirée spéciale Jérôme Commandeur. Ça commence en clair dès 19h40 avec le numéro de la boîte à questions. Le principe, l'invité est seul dans une boîte et il répond à des rafales de questions qui lui apparaissent sur un écran. Tiens, une question sur la mort.
6: La mort, ben quand on s'y attend pas, c'est une bonne tuilasse quand même. Hein. C'est un truc, ça marque la journée, je crois.
2: Ça continue en clair à 20h35 avec le numéro de l'émission En aparté, où Jérôme Commandeur répond cette fois à la voix et aux questions de Nathalie Lévy.
7: On est comment à 50 ans, ou presque, dans sa tête, Jérôme Commandeur?
6: Je dirais on est pareil qu'à 40 ou 60. La seule chose, c'est qu'on... On se chope un limbago en ramassant un bic, quoi. C'est ça qui est un peu emmerdant.
2: Après cette petite mise en bouche, à 21h10, place à la première diffusion à la télévision du dernier film réalisé par Jérôme Commandeur. T'as pas changé. Alors même dans le pitch de cette comédie, la mort n'est pas loin, puisque l'histoire suit les aventures de quatre anciens lycéens qui, suite à la disparition d'un camarade de classe, décident, 30 ans après leur bac, de réunir toute leur promo à l'occasion d'une fête. Comme à l'époque.
8: Si vous voyez cette vidéo, c'est que vous étiez en terminale en 93 au lycée Clémenceau.
9: Et on vous a retrouvé, bande de petits vénards. Comme certains d'entre vous le savent déjà, Daniel Mollet est parti faire le con dans les nuages. Ça nous rend tous bien tristes. C'est pour ça qu'on a eu l'idée d'organiser cette grande soirée de retrouvailles pour lui rendre hommage, comme mon vieux temps.
10: Vous faites un pas de plus, j'appelle Vérissure.
11: Je dirais qu'on était un peu les influenceurs stars du Bahut.
12: C'est toujours les mêmes gros bâtards que quand vous étiez méchants et cons.
2: T'as pas changé, film 2 et avec Jérôme Commandeur, mais également Vanessa Paradis, Laurent Lafitte, François Damiens, ce soir sur Canal+, lors de cette soirée et nuit spéciale Commandeur. Et sans vouloir vous Commandeur, je vous dis à demain pour de nouvelles et mortelles coulisses télé.
0: Merci beaucoup Patrice Gascoigne. 5h24. Quand vous montez dans une voiture, Valentine, quel est le premier réflexe que vous avez?
13: Mettre ma ceinture.
0: Eh ben oui, bonne réponse. Attachez votre ceinture. On revient ce matin sur l'obligation de mettre la ceinture en voiture en France. Stéphane Bern fait un bond de quelques décennies en arrière, mais avant I Just Might, c'est Bruno Mars. Montez le son, profitez. C'est ici dès 5h pour vous accompagner.

0: On adore ce titre de Bruno Mars, I Just Might, sur votre radio ici. 5h28, c'est un week-end prolongé, vous allez peut-être prendre le volant. Justement, un peu d'histoire avant l'actu, Stéphane Bern, ce matin, on voyage au temps où la sécurité routière n'était qu'un concept.
1: 1973, l'État français décide d'imposer un geste simple dans les voitures, attacher sa ceinture. Contrôle rétro, on embraye, c'est parti. France, été 1973. Sur les routes des vacances, les voitures filent à toute allure. Les autoroutes sont neuves, les moteurs puissants, mais la sécurité est encore très approximative. On roule vite, on réfléchira après. Dans beaucoup de voitures, une ceinture existe déjà. Elle pend sur le côté du siège, coincée dans la portière ou glissée sous le dossier. Presque personne ne l'utilise. Ou alors, de temps en temps, pour caler le sac des courses. Pourquoi ? Parce qu'on s'en méfie. Certains automobilistes jurent qu'en cas d'accident, la ceinture empêche de sortir de la voiture. D'autres se rêvent pilotes de Formule 1 et affirment qu'ils conduisent mieux que les statistiques. À les écouter, ils pourraient même remplacer Fangio le dimanche. Pourtant, les chiffres sont implacables. Au début des années 70, la route tue plus de 16 000 personnes par an en France. Alors, l'État décide d'agir et enclenche la première.
2: Vous feriez bien attacher votre ceinture.
3: Oh, ça ira.
1: Les campagnes de prévention se multiplient. Les études montrent que la ceinture réduit fortement les risques de mort lors d'un choc. Peu à peu, le geste s'impose. Dans les années suivantes, l'obligation s'étend. En ville, puis à l'arrière de la voiture. Un petit geste pour les conducteurs, un grand geste pour les urgences, car il va sauver des centaines de milliers de vies. Aujourd'hui, on attache sa ceinture sans même y penser. Comme quoi parfois, pour sauver des vies, il suffit d'une loi et d'un petit clic pour éviter la grosse claque.
0: Merci Stéphane Bern pour ce voyage dans le temps à retrouver en podcast sur ici.fr. Tiens, histoire de bien terminer la semaine, on vous offre nous un cadeau, l'objet collector ici, la radio dernière génération, 0810 055 056. Nous sommes le vendredi 8 mai, dans l'info du jour, on parle des commémorations de la fin de la Seconde Guerre mondiale à travers le regard et la parole d'un jeune Ukrainien qui vit en France. On y revient dans moins de 2 minutes, mais avant 5h30, toute l'actualité en France et dans le monde, c'est le 90 secondes avec vous Valentine Lettès.
4: De panique à bord. Deux Français confinés sur le MV Ondius nous rassurent dans une lettre. Trois passagers sont morts depuis la mi-avril sur ce navire et la découverte d'un antivirus sur ce bateau de croisière. Mais tout va bien pour nous, écrit le couple, comme pour les trois autres Français à bord. Est-ce la fin du cessez-le-feu en Iran ? Donald Trump assure que non, malgré ses frappes échangées depuis hier soir entre l'Iran et les États-Unis sur des bateaux américains et des infrastructures militaires iraniennes, selon les deux camps. Des mutilations sur ses patients pour escroquer la sécurité sociale. Un dentiste de 61 ans est condamné à 6 ans de prison ferme pour des opérations médicalement injustifiées et bâclées sur des dizaines de patients en Lozère. Un chalutier gigantesque inquiète les pêcheurs du nord de la France. Les Pays-Bas inaugurent aujourd'hui un nouveau bateau capable de remonter jusqu'à 400 tonnes de poissons par jour, 5 fois la pêche quotidienne débarquée à Boulogne-sur-Mer. C'est la fin de l'aventure européenne pour Strasbourg, battue comme au match aller 1-0 par le Rayo Vallecano hier soir. Les Alsaciens sont donc éliminés aux portes de la finale de Ligue Conférence de football. La route, et vous avez jusqu'à 7h ce matin pour partir l'esprit tranquille. En ce 8 mai, l'Auvergne-Rhône-Alpes et l'Île-de-France sont en orange sur la carte de Bison Futé. Circulation difficile donc dans le sens des retours.
0: L'info du jour, ce sont donc les célébrations du 8 mai.
4: La fin de la Seconde Guerre mondiale en 1945, commémorée chaque année pour ne pas oublier dans ce même objectif de perpétrer la mémoire. À Poyestre, dans les Pyrénées-Orientales, le point d'orgue de la cérémonie d'aujourd'hui, Simon Kolbok, eh bien c'est la lettre de Micha, 8 ans, arrivé d'Ukraine il y a 4 ans, au tout début de la guerre.
5: Oui, une lettre dans un français impeccable. Micha nous l'a lue hier.
6: Avec mes parents, nous avons dû quitter notre pays à cause de la guerre. Nous avons laissé derrière nos autres maisons, ma famille, mon école, mes amis et une partie de notre cœur. Merci à la France, merci à votre village de Poyestre.
5: Évidemment, cette lettre, Micha ne l'a pas écrite seule, mais il en est très heureux.
6: Je suis fier de moi. Oui, je m'entraîne à la maison. Je lis une fois debout, une fois assis. Des fois, j'ai des petites fautes, mais après, ça va.
5: C'est la mairie de Poyestre qui a eu l'idée de faire participer Micha ce matin, le maire Jean-Charles Moriconi.
3: Il y a 4 ans, nous avons accueilli une quarantaine de familles. Hein, et à chacune de nos cérémonies, nous constations qu'ils étaient là. Justement, entendre ce message de ce qu'avait vécu ce pays qui les accueillait aussi dans les grandes guerres. Et ils se retrouvaient justement dans ce vécu de ceux qui vivent eux-mêmes.
5: Aujourd'hui, Micha se dit très heureux à Poyestre. Hein, il fait du foot, du judo, il adore les maths. Mais malgré l'absence de vrais souvenirs, l'Ukraine lui manque aussi.
6: J'aimerais bien pour qu'on ait une maison ici et une maison en Ukraine. J'aimerais bien ça, mais après...
5: Ce matin, à Poyestre, la cérémonie au Monument aux Morts démarre à 10h45.
4: Juste avant la cérémonie nationale, présidée à partir de 11h par Emmanuel Macron, sous l'Arc de Triomphe à Paris.
0: Merci Valentine. La météo sur l'ensemble du pays, la matinée s'annonce calme et plutôt ensoleillée et fraîche. Des grisailles sont rapidement dissipées. L'après-midi de l'Aquitaine jusqu'à la Bretagne, le ciel va se charger davantage avec des ondées qui circulent, plus nombreuses sur la Bretagne et le Pays Basque. Des averses qui se déclenchent également sur le relief de l'Est et en Auvergne, avec un soleil qui va résister tout de même près de la Méditerranée et sur les autres régions. Et près de la Méditerranée, il y aura aussi le vent d'automne qui va se lever et se renforcer. Les températures ce matin à Lille, 8 degrés, à Paris, Strasbourg, Rouen et Reims, 7. Nous avons à Rennes, Nantes et Tours, 9. À Nîmes, 10. À Bordeaux, Toulouse et Montpellier, 11. 14 à Marseille, 16 à Bastia. Vos messages aussi sur la page Facebook ici. Elisabeth qui est à Vitry-le-François a relevé 6 degrés, 7 à Mulhouse. On salue Stéphane. Même température en Corrèze, nous dit Paul. 8 degrés 8 à Prades. Tiens, on était justement dans l'info du jour dans les Pyrénées-Orientales. On y est aussi avec André qui nous envoie ce petit message. Et puis 11 degrés, ça c'est à Souman dans le département de la Creuse avec Marie-Noël. Et puis tiens, un petit dernier message de Chantal qui est au Luc-en-Provence qui a relevé 8 degrés. Pour les maximales, on attend entre 19 et 23 du nord au sud cet après-midi, localement 24 voire 25 dans le Var et en Corse.
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0: 5h35, très bon début de journée. Profitez de ce pont du 8 mai si vous avez la chance d'avoir ce vendredi férié. Et à vous d'ailleurs qui êtes aussi sur le pont, mais plutôt côté travail, on pense fort à vous les amis. Courage les leftos. On vous accompagne de la meilleure des façons en musique avec Axel Red et Sensualité tout de suite.

0: Axel Red et le titre Sensualité à 5h39. Rien de mieux pour démarrer la journée. Bon réveil.
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0: Info, musique, bonne humeur et un rendez-vous à ne pas manquer chaque matin. C'est pas vrai qui vous évite les pièges et les arnaques.
3: Et ce matin, on s'arrête sur les déboires qu'ont pu vivre certains d'entre vous après les cyberattaques contre Free, Bouygues Télécom ou même la plateforme ANTS. Décryptage avec Aude Razou dans 5 minutes.
0: Côté musique, je vois arriver Marc Lavoine, mais aussi Sia. On va s'ambiancer comme vous le faites, Valentine.
3: On n'est pas en boîte de nuit ?
0: Ah, bah écoutez, un petit peu.
3: Je croyais.
0: Mais oui, mais on partage ça aussi. Elle arrive, s'il y a avec Gimme Love dans 5 minutes. Juste avant, c'est Nathalie qui est à La Gorgue, c'est dans le Nord. Bonjour Nathalie.
3: Bonjour Nathalie.
4: Oui, bonjour Johan, bonjour Valentine.
0: Ravi de vous accueillir de bon matin. Vous êtes à l'ouest de Lille, c'est ça, pas très très loin ?
4: Oui, c'est ça. Bon. C'est tout à fait ça.
0: Ma géographie est bonne, vous la validez ce matin, Nathalie. Quel est le programme en ce vendredi, jour férié ?
4: Alors là, pour l'instant, on va se préparer et on va aller à un marché aux puces.
0: Ah,
4: qui a lieu à Fleurdé, pas très loin. Enfin, il y en a beaucoup là, ce week-end dans notre région. Donc là, on se prépare pour aller au marché aux puces de Fleurdé.
3: Est-ce que vous recherchez une pièce particulière sur ce marché aux puces, Nathalie ? C'est une collectionneuse
4: ou
3: vous aimez bien tout ?
4: C'est aussi le plaisir de s'y promener et puis c'est au coup de cœur ou au besoin, enfin voilà quoi.
0: Ouais, mais ça c'est toujours sympa aussi ces petits moments. Mais vous allez, vous, dès le début de ce marché aux puces, parce que c'est là qu'il y a les meilleures affaires.
4: Ben, on y arrive tôt parce que ben, quand il y a moins de monde, c'est déjà plus accessible.
0: Ouais.
4: Et oui, donc, bah oui, parce que là, il est quand même tôt, 6h-20.
0: Ouais, exactement.
4: Donc,
3: mais vous partez dans combien de temps ?
4: Vers 6h30, 7h-15.
3: Ah, ouais. Quand même, ouais. Ouais. Faut se lever tôt pour chiner. Hein.
0: Ça, c'est clair. Nathalie, quelle est la pièce que vous avez pu chiner, la pièce la plus emblématique que vous avez pu chiner jusqu'à présent ?
4: Alors là, c'était un petit siège.
3: Ah.
4: C'était une petite chaise ancienne avec un superbe paillage. Je sais même pas si on peut dire paillage parce que ça faisait des petits trous. Enfin, en tout cas, c'était ce petit siège.
0: Ah, c'est voilà. Chouette. Non, mais c'est vrai que c'est toujours un bon moment. Et puis, il y a ce plaisir de dénicher la perle rare. Nous, on en a une de perle rare à vous offrir. C'est la radio Collector, ici, dernière génération, qui arrivera très bientôt à la maison.
3: J'ai cru que vous parliez de moi. Mais oui, je suis triste.
0: On va aussi vous envoyer Valentine à la maison. Comme ça, ce sera un double cadeau ce matin pour vous, Nathalie. On vous souhaite une
4: D'accord,
0: très bonne journée,
4: je suis
0: Nathalie.
4: Ravie.
3: Le problème, c'est qu'il y en a une qui mange et pas des piles. Mais ça va le faire, Nathalie.
0: Nathalie, on vous embrasse bien fort. Passez une belle journée.
4: Vous aussi, très belle journée. Merci beaucoup.
0: Merci de votre fidélité. À bientôt.
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0: C'est pas vrai, le rendez-vous anti-arnaque. Aude Razou, on reparle ce matin des cyberattaques parce que les auditeurs sont inquiets. Ils vous posent beaucoup de questions.
6: Oui, ça reste un peu flou pour pas mal d'entre vous, je le vois bien. Vous me dites souvent, je suis un peu paniqué. Mes données personnelles ont été volées lors d'une cyberattaque quelconque. Il y en a eu beaucoup, plateforme ANTS, Free, Bouygues Télécom, etc. Je ne comprends pas ce que je risque exactement. Ce que je vais faire, je vais vous raconter les déboires qu'ont vécu certains. Comme ça, ce sera plus clair pour tout le monde. Premier exemple, ce couple de personnes âgées qui a remis pour 30 000 euros de lingots d'or à des inconnus, à des voleurs. Comment c'est possible ? Eh bien, une enseigne de vente et d'achat d'or s'est fait pirater. Piratage informatique. Tout un tas d'infos sur les clients se sont retrouvés dans la nature, nom, prénom, téléphone, et ni une ni deux, les escrocs, pas bêtes, se sont mis à appeler les clients.
0: Et ils leur ont dit quoi, Aude ?
6: Eh bien, ça nous donne une petite conversation du style « Bonjour, c'est les gendarmes. Il y a eu une cyberattaque, vous risquez d'être victime d'un cambriolage. » Et donc, question, est-ce que vous n'auriez pas chez vous des objets de valeur? Est-ce qu'il y a des caméras? Et puis, carrément, on va envoyer des gens pour mettre en sécurité vos bijoux, vos lingots. Aïe, voilà. Voilà comment ces voleurs sont repartis, mais alors tranquillement, avec des lingots d'or sous le bras. C'est ça dont je parle quand je vous dis qu'une cyberattaque, quel que soit le site, vous expose à des arnaques ultra crédible. Autre exemple, on a aussi la série de cambriolages après le piratage en octobre de la Fédération Française de Tir. Là, des armes ont été volées. Les voleurs savaient très bien où les trouver puisqu'ils avaient récupéré les adresses des adhérents de la Fédération.
0: Merci beaucoup, Audrazo. Chronique à retrouver sur ici.fr, page C'est pas vrai. Et puis, il y a une adresse aussi pour nous écrire ici.arnaque@radiofrance.com. 5h44, voici Sia et Gimme Love.

0: Sia et son titre Gimme Love, vous offrir de l'amour, ça on adore, vous offrir des cadeaux, ça aussi, qui plus est, 10 000 euros de vacances partout en France.
1: Quoi?
0: Oui, 10 000 euros de vacances partout en France à profiter tout au long de l'année grâce à Bellambra. C'est vous qui choisissez la destination. Pour cela, il faut retrouver le disque rayé du jour. Notez les mots qui se répètent et vous reconstituez la phrase mystère sur ici.fr. Je vous donne un indice. Ce disque de rayé, il sera diffusé entre 8h et 9h aujourd'hui. 5h48, retrouvons l'équipe d'ici matin pour un point sur l'actualité qui va marquer votre journée. L'info près de chez vous, c'est ici. Bonjour.
2: Bonjour, et c'est dans 12 minutes avec Didier Arnaud et Paul-Antoine Squarcini en ce 8 mai. Nous serons ensemble, bien sûr, jusqu'à 8h10 avec tous vos rendez-vous. Direction Porto Vecchio ce matin pour notre rendez-vous à 7h20. Nous allons parler d'une belle manifestation Art et Culture à Igor, Sega, qui aura lieu demain, samedi, donc à Porto Vecchio. Nous en parlerons avec Stéphane Accaré du Cesare, qui sera avec nous pour nous parler donc de ce beau projet avec une belle exposition en pleine nature, une lecture et avec le poète Olivier Ancet parmi tant d'autres rendez-vous. C'est donc demain à Porto Vecchio que nous en parlerons tout à l'heure aux alentours des 7h20. Votre jeu, bien sûr, à 8h20 pour tenter de gagner votre passe pour deux personnes pour les deux jours de foire à Viradiwin, ou qui fait, vous le savez, son retour à Lourdes ce week-end, sans oublier le tirage au sort parmi les gagnants de la semaine pour gagner une vasque, un verre et un t-shirt à l'effigie d'Viradiwin. Rendez-vous donc tout à l'heure aux alentours des 8h20 pour jouer ensemble. Un petit coup d'œil aussi sur l'agenda du jour, avec agenda très chargé pour aujourd'hui et pour cette fin de semaine, avec, on vous le disait, à Viradiwin, aussi à Zantisidor ou à Bonifacio qui démarre aujourd'hui, à Viradizambranca, à Casseri de Gazinca qui a démarré hier, ou encore la grande foire d'Ajaccio qui démarre aujourd'hui jusqu'à dimanche. On vous reparlera bien sûr de ces événements à ne pas manquer près de chez vous certainement donc cette fin de semaine. Voilà donc pour le programme, alors on se retrouve dans 10 minutes pour la matinale RCFM. À tout de suite.
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0: 5h49, la une de la presse.
1: Vendredi, presque tout est permis. C'est le dossier qui questionne l'évolution du cinquième jour de la semaine dans le monde du travail.
0: Ouais, c'est-à-dire dans le Parisien Week-end. On est avec sa rédactrice en chef. Bonjour Christine Monin.
4: Bonjour Johan Guérin.
0: Un plaisir de vous accueillir ce matin. Le télétravail a changé notre manière d'organiser notre emploi du temps, mais aussi a donné un nouveau visage au vendredi. Vous le décortiquez d'ailleurs. C'est lequel ce visage ?
4: Le vendredi, c'est un jour un peu à part dans la semaine, un jour où on décélère. En fait, depuis déjà quelques années, enfin depuis la réduction du temps de travail, le vendredi a acquis ce statut un peu à part, puisque tout le monde, beaucoup de personnes désiraient poser leur RTT le vendredi. Et puis le télétravail qui s'est déployé suite à la pandémie de Covid-19 a achevé un peu la mue de ce vendredi. Donc beaucoup de salariés demandent à télétravailler le vendredi pour pouvoir faire des courses entre midi et deux, aller chercher les enfants à l'école plus tôt, et puis quitte à reprendre un peu derrière, et puis quand même globalement finir sa semaine un peu plus tôt, parce que du coup on s'économise aussi le temps de transport. Et d'ailleurs c'est quelque chose qu'on voit dans les transports en commun franciliens, où il y a une très nette baisse de la fréquentation le vendredi.
0: Ouais, ce qui était aussi intéressant, c'est que le télétravail est en train d'une certaine manière de sacrifier l'économie de proximité des quartiers de bureaux.
4: Exactement, dans les quartiers de bureaux, donc le vendredi il y a une baisse de la fréquentation, donc nous on a été voir ça à la Défense notamment, où on a 20% de gens en moins le vendredi, donc les restaurants font moins de chiffres ce jour-là. Alors du coup on s'est demandé, est-ce que du coup les commerces, enfin les restaurants de font leurs chiffres autour des lieux d'habitation des personnes qui font du télétravail. Eh ben non, puisque la majorité, la grande majorité des télétravailleurs mangent en solitaire chez eux et de manière plus rapide, comme ça ils peuvent boucler leur journée plus vite.
0: Et pour aller plus loin que le simple télétravail, vous parlez aussi vous mettez en avant en tout cas certaines entreprises qui testent la semaine de 4 jours. Concrètement déjà, comment ça fonctionne, et est-ce que c'est une solution miracle pour notamment le bien-être des salariés ?
4: Alors effectivement, en France, il y a quelques entreprises qui ont mis ça en place. Donc l'idée, c'est de faire 32 heures en 4 jours. On a été voir une des pionnières qui s'appelle LDLC, qui fait de la vente de matériel informatique, et dont plus de la moitié du personnel est absente le vendredi. Et le patron nous disait que le vendredi, le jour le plus demandé, bon, comme tout le monde ne peut pas être absent le vendredi, ils ont fait un système de binôme qui permet, en gros, à 80% des salariés d'avoir son vendredi une semaine sur deux. Et ils ont vu que l'efficacité, la productivité des salariés augmentait, puisque comme ils avaient un jour de libre de plus dans la semaine pour faire leur un jour ouvré, ils ont pour faire leurs courses, voir leur médecin, enfin faire toutes leurs activités personnelles, le temps personnel débordait moins sur le temps de travail, du coup ils gagnaient en productivité. Alors de là à l'appliquer à tout le monde, non, c'est beaucoup de chercheurs ont travaillé là-dessus, c'est utopique. Et puis quand on constate plutôt la tendance générale qui est plutôt à ouvrir les commerces le dimanche, à travailler les jours fériés, ça peut pas être généralisé. Mais voilà, il y a des îlots où ça fonctionne et on constate sans baisse de productivité pour l'entreprise un meilleur bien-être pour les salariés.
0: Merci en tout cas Christine Monin. Ce dossier est à lire dans le Parisien Week-end qui était la une des kiosques. À très bientôt, 5h53. Tiens, on est en pleine saison de quoi, Valentine, en ce moment ?
1: Des fraises ?
0: Alors des fraises, c'est vrai. En pleine saison aussi des mariages.
1: Oui, c'est vrai.
0: Ça coûte un bras à chaque fois. Alors comment réduire les coûts ? Muriel Jordan a enquêté. Réponse dans 3 minutes. Nous avons place à Marc Lavoine. En même temps, si on remplace une pièce montée par des fraises, ça peut peut-être coûter moins cher aussi.
1: C'est une idée.
0: Ah, on va y réfléchir. Bon réveil, bon début de journée avec votre radio ici.

0: Marc Lavoine, c'est la vie, 5h56, l'heure de votre rendez-vous entre info et humour. C'est Tendance avec vous, Muriel Jourdan. Et on le disait, on est en pleine saison des mariages.
1: Oui, et c'est carrément tendance de se marier. Le nombre de mariages célébrés en France est à son niveau le plus haut depuis 2010. D'après une étude de l'INED, l'Institut National d'Études Démographiques, étude qui nous apprend aussi qu'on se marie de plus en plus tard. L'âge moyen au premier mariage était de 32,3 ans chez les femmes, contre 33,8 chez les mecs en 2022. Forcément, mieux vaut réfléchir avant de se dire oui, c'est bien sympa la fête et le champagne, mais n'oubliez pas cette phrase, pour le meilleur et pour le pire. Mais on pourrait aussi ajouter, pour le meilleur et pour le pire, et pour la ruine, parce que marier coûte de plus en plus cher, 16 000 euros en moyenne. Ouais, je sais, ça douille.
0: Ouais, ça c'est clair. Mais la tendance est aussi à vouloir réduire les coûts, et pour ça, vous avez quelques pistes, Muriel.
1: Oui, il existe un site qui propose aux futurs mariés de faire payer l'entrée à quelques invités pour financer la fiesta. Ça veut dire accepter que des inconnus se pointent à votre mariage. Ils achètent les billets sur le site inviting.fr, moyennant entre 150 et 400 euros. Et en échange, ils peuvent assister à la cérémonie, si bien sûr vous êtes d'accord. Mais surtout, ils participent au banquet. Ça veut donc dire, pour eux, entrée, plat, dessert, participation à la chenille en famille, tout un programme. Pour en savoir plus, je contacte sur WhatsApp Katia Lekarski, fondatrice de Inviting. Elle m'explique que l'idée lui est venue après une conversation avec sa fille en mai 2024. Elle venait de louer son logement dans le Gard à 12 personnes à l'occasion d'un mariage.
2: Et là, elle me demande, mais pourquoi est-ce que nous, on n'est jamais invités à des mariages? C'est quand même un bel événement, c'est positif. Voilà, mes amis sont presque tous mariés, mais je ne peux plus faire partie de ce moment exceptionnel. Donc je me suis dit, en fait, c'est ça. Il faudrait que j'arrive, moi, à me payer une place et de cette façon, contribuer un petit peu au financement des futurs mariés.
1: Et pour les gens qui achètent les billets pour le mariage, c'est l'occasion pour eux de vivre une expérience sympa dans des lieux où ils n'iraient pas forcément. Un château en Provence, un vignoble, une ferme, un domaine privé. Autre piste pour dépenser moins, l'appli Mariez-vous, avec sa rubrique dédiée à la seconde main. Donc tous les gens qui se sont mariés auparavant revendent vachement moins cher nappes, guirlandes, vaisselle, bouteilles de vin. Non, mais la seconde main dans le mariage, c'est très tendance sur les réseaux sociaux.
3: En ressourcerie, une ancienne robe de mariée vintage. On va laisser ensemble. Ça coûtait seulement 3 euros.
4: Hier, c'était mon mariage civil, je suis crevée. Je vends mes chaussures.
5: Pas longtemps, je surfais sur internet pour trouver des choses vintage années 70-80 et je suis tombée sur cette robe de mariée.
1: Bref, se marier en étant malin et en faisant des économies, c'est une tendance à laquelle on peut dire un grand oui, histoire de nous éviter le divorce avec le banquier.
0: Merci beaucoup Muriel Jourdan. On testera, tiens, d'aller s'incruster dans un mariage, Valentine.
1: J'ai hâte.
0: Bon, en tout cas, il y en a une à qui, moi je dis oui ce matin, pour le meilleur et pour le pire. C'est l'équipe d'ici matin qui nous rejoint. Très bon vendredi.

0: 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Le journal avec Didier Arnoux. Bonjour Didier.
1: Bonjour Christophe, bonjour à tous.
0: Et on débute avec l'affaire Skolagours. À l'issue d'une réunion hier, le compte n'y est pas.
1: Et oui, c'est la conclusion soutenue par l'association qui défend la filière d'enseignement de la langue corse par l'immersion. Elle réclamait la contractualisation de 11 postes lors de cette réunion qui s'est tenue avec la collectivité de Corse, le rectorat et la préfecture. À cette occasion, la délégation de Skolagours, conduite par Giuseppe Turchini, le président de l'association et du réseau Escolim, a plaidé l'attente des familles, des équipes éducatives et de l'ensemble des acteurs engagés pour la transmission de la langue et de la culture. Au final, au sortir de la réunion, vous le disiez, le compte n'y est pas. Giuseppe Turchini au micro de Patrice Roubaud.
2: À l'heure où je vous parle, c'est 6 postes acquis dès cette année et 5 postes promis pour la rentrée 27-28. Nous avions, vous le savez, demandé 11 postes. Donc nous sommes à mi-chemin légèrement dépassé. Donc pour nous, le compte n'y est pas. Nous allons retourner vers nos soutiens, vers l'opinion publique, les politiques, nous-mêmes allons interpeller de nouveau les ministères concernés et le premier d'entre eux, il faut à tout prix arriver à ce chiffre de 11. Donc nous nous mettons autour d'une table sur vraiment un contenu, une étude vraiment technique avec cette réalité juridique qu'il va bien falloir gérer, contourner, pour définitivement nous mettre sur des rails, encore une fois, sécurisés.
1: Une nouvelle réunion est prévue le 15 mai prochain avec les mêmes intervenants pour faire un point sur les financements possibles de la structure.
0: Situation tendue à Louchane.
1: Un conseil de discipline se réunira la semaine prochaine au collège après des incidents survenus hier matin dans l'établissement. Selon la direction, un élève de 3e, déjà sous le coup d'une exclusion définitive avec sursis, s'est emporté après une décision éducative avant d'insulter plusieurs personnels. Un professeur est venu tenter de l'apaiser. Il a également eu une altercation avec l'adolescent. Les enseignants, choqués par la scène, ont débrayé une heure en soutien à leurs collègues. Laurence Mondelogne est la principale du collège de Louchane et elle revient sur le déroulé des faits.
3: Un élève qui n'a pas accepté une décision, somme toute assez banale et pas grave du tout, de la part de la CPE, est sorti bien énervé du bureau, voilà, en insultant tout le monde. Et quand un professeur a voulu le calmer, ils ne sont pas venus aux mains, mais disons que voilà, l'échange a été violent, le gamin ne voulait pas se laisser faire, donc il s'est débattu violemment pour empêcher le professeur de le calmer. Après, j'ai été appelée. Lui, il s'est sauvé dans la cour, dans les toilettes. Je suis allée le chercher aux toilettes, il est sorti calmement. Je l'ai ramené dans mon bureau. On a échangé, on a réussi à avoir un petit échange pour lui expliquer pourquoi on avait pris cette décision. Suite à ça, il s'est encore énervé, il est parti du bureau. Et à ce moment-là, il y avait des gendarmes dans l'établissement, et ben, ils ont voulu aussi le calmer pour le faire revenir. Et là, pareil, il s'est débattu aussi pour pas se laisser faire. Après, tout le monde est revenu dans le bureau, on a pu calmer tout le monde, avoir une discussion sensée, sa maman est venue, et voilà, on a pu tout mettre à plat.
1: Propos recueillis par Roland Frias, article à lire sur ICI RCFM. La grève se poursuit à la DMR de Corse du Sud, réunie hier matin avec la direction. Les représentants de l'intersyndicale, CGT, STC, FO, estiment n'avoir obtenu aucune proposition concrète. Ils maintiennent donc le mouvement et l'occupation des locaux de Baleone. Les syndicats réclament toujours le départ de la directrice fédérale ainsi que du président et du conseil d'administration, un départ qu'ils jugent non négociable. Ils dénoncent une dégradation du climat social avec, selon eux, des arrêts de travail en cascade. Une demande de médiation a également été adressée à la préfecture.
0: 8 mai 1769, 8 mai 2026, aujourd'hui on commémore la capitulation de l'Allemagne nazie, mais aussi chez nous la célèbre bataille de Pantelou.
1: Il y a très exactement 257 ans, les troupes de Pasquale Baoli étaient défaites par celles que l'on surnommait Luigi Biombo ou le roi Louis XV, une date qui marque la fin de l'indépendance de la Corse, proclamée seulement 14 ans plus tôt. Chaque année, l'association Ourigourde ou dit Pontenot commémore cet événement sans l'opposer aux cérémonies dédiées à 1945, bien au contraire. Et ça commence dès 14h avec une conférence historique. Thomas Joumarquette, président de l'association, joint par Hélène Battini.
4: On essaie tous les ans de trouver une conférence intéressante autour de l'histoire de la Corse ou l'histoire de Pontenot. Donc cette année, c'est Pierre-François Marchiani. Il nous fait l'honneur d'être parmi nous. Une conférence tout en langue corse, tra Cadoligida e Storia contenu un pellegrinaggio gursu. Donc c'est une symbolique forte, rien que dans le nom, ça fait partie de nous. Je sais même pas si on pourrait l'imaginer autrement. La messe et Ventenu, voilà, c'est tout encore pareil. On a messe en lingua gursa. Tous les ans, on fait la messe en langue corse, avec une procession, avec nos amis de la Soggiuri Nazionali, vêtus, qui vont tirer du canon. Et la procession, donc avec le dépôt de gerbes, après la messe, sur la stèle à Grosje di Urigordu et sur la stèle des deux grandes guerres. Et avec cette symbolique à la fin de finir la messe avec un libérame sur le pont, tout en jetant les fleurs pour la symbolique dans le goal ou en tirant en l'air avec des fusils pour la salve, pour Pecompier ou Azimbo, Liga di Gerene.
1: Et suivra évidemment un moment de convivialité avec Comptoir et Vaux à la broche, manifestation ouverte à tous ceux qui s'intéressent au patrimoine historique de la Corse. Hier, BPI France Corse a inauguré ses nouveaux bureaux au campus Plex d'Ajaccio, un symbole fort pour l'accompagnement économique de l'île, à l'heure où les entreprises doivent relever les défis de l'innovation, du financement, de la transformation numérique. Pour rappel, BPI France intervient à travers plusieurs branches et accompagne aujourd'hui plus de 550 entreprises sur l'île. Financement des entreprises innovantes via des aides, prêts, subventions, investissement au capital des sociétés en croissance, mais aussi accompagnement stratégique. De tout cela, la directrice régionale de BPI France, Cécile Don-Simoni, nous parlera. Elle est ce matin l'invitée de la rédaction. Rendez-vous à 8h moins le quart.
0: Un temps assez mitigé pour ce long week-end, on en parle tout de suite.
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0: Même si on pourra profiter de très très belles éclaircies cet après-midi, alors ce matin le ciel est plutôt voilé, les nuages vont se dissiper dans le courant de la matinée avec un ciel qui sera bleu cet après-midi sur le littoral, mais plus nuageux en montagne avec quelques averses qui seront possibles, notamment dans le centre. Les températures plutôt agréables, elles dépassent les normales de saison de 2 degrés, le vent sera faible aujourd'hui. Pour demain samedi, le ciel sera voilé tout au long de la journée, mais le temps restera sec. On aura de temps à autre des éclaircies. Notez que le vent, lui, va se renforcer sur le sud de l'île pour souffler localement fort. Et le temps va se dégrader dans la nuit de samedi à dimanche, avec dimanche une journée maussade dans l'ensemble, avec un risque orageux en montagne, des averses qui pourraient déborder sur le littoral. Et les températures, malgré ce temps qui s'annonce maussade dimanche, resteront stationnaires.
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0: L'info revient à 6h30, Paul Antoine de Squarchin, il y a Hugo Pietri ce matin à la technique, Christophe Zagalias ce micro, à suivre l'éphéméride de ce 8 mai. Bonne matinée à toutes et à tous.

0: Recollection avec Laurent Voulzy sur RCFM. Que s'est-il passé à 8 mai chez nous? On démarre avec le 18e siècle en 1733. Luigi Jaffer et Andri Acecaldi faisaient acte de soumission devant le Sénat de Gênes. 1739, perquisition générale à Bastia pour saisir toutes les armes qui n'auraient pas été déposées. En 1769, c'était le début de la bataille de Ponteno. Et en 1882, c'était la signature de l'autorisation ministérielle pour la création du nouveau port de Bastia. Dans un instant, le docteur Kierzek nous rejoint.
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0: Et il est temps de retrouver notre docteur maison.
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0: Et on va s'intéresser avec vous, docteur Kierzek, ce matin aux fruits et à la meilleure façon de les manger pour notre santé, bien sûr. Bonjour.
9: Bonjour à toutes et à tous. Grand week-end en perspective et peut-être le temps et l'envie de manger quelques fruits en smoothie, en jus ou en fruits entiers. Alors, petite mise au point quand même, un jus de fruits, même 100% pur jus, c'est une boisson avec du sucre. Après, il y a sucre et surtout manière plus ou moins bonne pour la santé de prendre ces fruits-là. Il y a une récente étude intéressante qui a étudié plus de 400 personnes, quatre groupes. Ceux qui mangent peu de fruits, ceux qui boivent des jus, ceux qui boivent des smoothies et ceux qui mangent des fruits entiers. Ben résultat, les buveurs de jus ont les taux les plus élevés de cholestérol et de diabète. Et puis, ils ont un indice de masse corporelle plus élevé que ceux qui mangent des fruits en entier. Et cerise sur le gâteau, ils ont aussi la moins bonne santé mentale, moins d'énergie, un sommeil de moins bonne qualité et plus de difficultés psychologiques. Alors pourquoi ? Ben parce que quand on presse un fruit, on va éliminer ce qui est bon, c'est-à-dire les fibres. Et sans les fibres, le sucre, le fructose, va passer directement dans le sang et ça provoque des pics de glycémie. Donc c'est exactement ce qui se passe avec un soda. Un verre de jus d'orange, ben c'est l'équivalent de 2 ou 3 oranges d'un coup, sans mastication, sans fibres et sans une digestion qui est plus lente. Donc c'est votre foie qui voit arriver non pas une orange, mais qui voit arriver 3 oranges et la quantité de sucre avec.
0: Plutôt frappant, donc le jus c'est à éviter, mais alors les smoothies c'est mieux parce qu'on garde la pulpe, donc les fibres ?
9: Les smoothies sont meilleurs que les jus, mais je parle des smoothies maison, hein, pas des appellations commerciales. Le smoothie, ça signifie onctueux, lisse. En fait, ce sont des mélanges de fruits ou légumes d'ailleurs, frais, mixés ensemble au blender dans lequel on peut rajouter un liquide, de l'eau de coco, du lait végétal, du lait par exemple. Puis vous pouvez même ajouter un peu des graines. Et en mixant le fruit entier, on conserve les fibres, les vitamines, les minéraux. Il y a une étude qui a même montré que le mixage améliore la biodisponibilité de certains nutriments. Il y a plus de vitamines et il y a plus d'acide folique. Mais attention, je dis meilleur et pas parfait, parce que le problème du smoothie, c'est la quantité. Quand vous mangez une pomme, vous en mangez une. Quand vous buvez un smoothie, vous mettez facilement 2 pommes, 2 kiwis, 1 banane dans le blender. Bref, vous allez ingurgiter l'équivalent de 4 ou 5 fruits. Résultat, c'est moins rassasiant et ça passe plus vite dans le sang. Donc la règle d'or, c'est le fruit entier. C'est mieux que le smoothie, mais le smoothie est mieux que le jus. Et pour les smoothies, on va se limiter à un verre par jour, par exemple. Et la recommandation de l'Organisation Mondiale de la Santé, c'est 400 grammes de fruits et légumes par jour. D'ailleurs, vous pouvez mélanger les fruits avec des légumes. Ça fait un petit jus vert, c'est pas mal. Allez, à vos paniers, bon appétit. Et d'ici là, portez-vous bien.
0: Les conseils santé du docteur Kierzek, il est avec nous chaque jour, vous le savez, sur RCFM. Et dans un instant, direction la Balagne, dernière étape dans Abiaye et Didou. Nous serons du côté de Belgodère, et ce matin avec un éleveur.

0: Bohemian Rhapsody avec Queen sur RCFM.
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0: Catherine Viguier nous rejoint pour l'horoscope de ce vendredi. La Lune évolue, Catherine ?
3: La Lune évolue d'une tendance Terre à une tendance Air.
4: Bélier, vous avez quelque chose à célébrer ou vous vous retrouvez entre amis et c'est parfait.
5: Taureau, cette Lune éveille en vous l'envie de réussir, de vous élever dans la société.
6: Gémeaux, une fin de semaine qui vous apporte davantage de bonheur que précédemment, eh bien laissez-vous porter.
7: Cancer, en vous rapprochant de votre idéal, c'est ainsi que vous gagnerez en sérénité.
8: Lion, la Lune valorise le secteur relationnel et ainsi, un rendez-vous pourrait être déterminant.
9: Vierge, une journée pas forcément top et pourtant, vous avancez dans vos tâches et c'est déjà ça.
10: Balance, une journée agréable, on vous complimente, vous êtes fier de vous, d'un enfant ou d'un amour.
11: Scorpion, soyez solide, mais vous l'êtes, il y a un enjeu d'ordre privé et vous y arriverez.
12: Sagittaire, il y a ce côté conquérant en vous et une face plus secrète, parfois douloureuse, ne la délaissez pas.
13: Capricorne, vous allez peu à peu penser et agir pour vos finances et c'est une très bonne chose.
14: Verseau, c'est au sujet de votre famille ou lieu de vie qu'il faut vous concentrer.
15: De quoi a-t-elle besoin cette petite famille ?
16: Poisson, il sera bon de faire le calme en vous, en solo ou bien accompagné, et de revoir ce qui compte vraiment pour vous.
17: Et pour nous tous, on fait avec la météo du jour et on en ressort le meilleur.
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0: Gama Yalès, Cadenne sur RCFM. Allez, il est temps de retrouver l'écho d'ici avec Isabelle Dolignez, toujours en compagnie d'Isabelle Vandelplace de Cheyenne à Fouriagne, atelier de galvanoplastie. Des pièces des particuliers aux professionnels, objets de culte, bijoux, ornements et autres trésors qui passent entre les mains d'Isabelle se découvrent au fil de l'eau après le polissage, puis les étapes de trempage dans les différentes cuves de la galvanoplaste. Elles font une cure de jouvence et apparaissent étincelantes comme on ne les a peut-être jamais connues.
1: J'avoue que c'est vraiment la magie de chaque instant, en fait, et en même temps la surprise. D'une façon générale, c'est très plaisant d'embellir des pièces. Et quand ce sont des pièces de particuliers, des gens qui vous confient des objets de famille, qu'ils ont toujours connus, ils me disent « il a toujours été comme ça, j'ai toujours connu comme ça », et quand je leur rends, une... c'est pas possible. C'est juste pas possible, quoi. Parce qu'on oublie, puis on s'habitue à voir un objet tous les jours, il se ternit un peu, tous les jours il s'oxyde un peu, on s'habitue.
2: Là, la transformation est spectaculaire.
1: Ah oui, oui, j'avais fait aussi des pieds de lampe il y a quelques années, d'un monsieur qui m'appelle et qui me demande si je polis le cuivre. Donc je dis « oui, je polis le cuivre ». Et en fait, il m'apporte deux pieds de lampe, couleur, on va dire, rouille. Pas rouille dans le sens ça accroche ou c'est moche. Non, non, extrêmement lustré, mais rouille. Et il me dit, voilà, ma femme en a marre de les nettoyer. Je dis, oui, je comprends. Il me dit, est-ce que vous pourriez faire quelque chose? Je dis, oui, je peux les polir. Et au son, je me dis, oui, effectivement, mais au poids, ça ne me paraissait pas être du cuivre. Enfin, je ne sais pas, j'avais pas un doute, mais bon, Donc la curiosité, le soir même, je me mets à polir un des pieds de lampe. Waouh! En fait, c'était du laiton massif. Et là, j'ai vu la lumière. Je suis sortie d'une couleur rouille à quelque chose d'extrêmement lumineux. Et même lui, quand il est revenu les chercher, il m'a fait rire. Parce que je les avais emballés pour pas qu'il les voie. Je l'avais appelé, je dis voilà, c'est terminé. Et il me dit alors? Je dis regardez. Ah! Et il me dit même pas branché, ils éclairent. Je dis oui, c'est un peu ça. Mais c'est vrai, c'était franchement fabuleux. Et voilà mes fameux chandeliers d'église, avant, plein de miroirs, tout moche, plein de cire. Et puis après, oui, j'avais suggéré de faire du bicolore par rapport à ce que c'était.
2: C'est en heure de travail que vous quantifiez la tarification,
1: ouais. Du polissage, oui, parce qu'on parle en heure de travail, en dépenses physiques et puis en stress. Parce que suivant ce que vous polissez, alors c'est sûr que le pied de lampe... il risque pas de partir. Mais quand vous polissez des choses plus petites, avec un peu la fatigue, le stress, parce que c'est quand même stressant, la pièce peut vous échapper, alors ça vous comprenez vite. Hein. Il y a des phases dans lesquelles, si on se met en phase attaquante, la pièce, elle traverse l'atelier de polissage, et même des fois, vous avez du mal à la retrouver quand ce sont des petites pièces, parce que ça part avec une vitesse, ça tourne à 3500 tours, donc c'est violent. Et oui, l'heure de polissage, c'est fatigant. Vraiment. Et en même temps, tellement belle récompense.
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0: 7h moins le quart, il est temps de retrouver notre chronique sport, Didier Arnoux, et on s'intéresse ce matin à la gymnastique.
10: Avec les championnats de Corse qui ont lieu demain au complexe sportif de Vignette à Ajaccio, l'ambiance s'annonce exceptionnelle. Déjà, il y a le fait que les 7 clubs de Lille seront réunis pour une édition record avec 77 équipes engagées. Mais l'événement sera surtout la présence de la championne olympique, championne du monde, Kayla Nemour, la gymnaste devenue une référence mondiale, participera à plusieurs démonstrations entre 13h et 18h, à 13h et 18h. C'est une venue historique pour la gymnastique corse qui suscite déjà un immense engouement auprès des jeunes licenciés et des clubs insulaires. Patrice Roubaud a rencontré le club organisateur, le Gym Corse du Pays Ajaccien, CGPA, et le comité régional de gymnastique corse.
3: C'est une championne hors norme qui se rend en démonstration lors des championnats régionaux de gymnastique ce week-end à Ajaccio. Kayla Neymour, championne olympique 2024, championne du monde 2025 aux barres asymétriques, possède un parcours atypique. Écartée par la Fédération française de gym en raison de problèmes aux genoux, elle choisit finalement de représenter l'Algérie en chaîne depuis les titres internationaux. Caroline Couteau-Lima l'atteste, responsable du club GCPA, nous explique cet immense engouement autour de sa venue et ce parcours hors norme.
11: En fait, elle est validée par son chirurgien qui lui dit feu vert, tu peux reprendre, et le médecin de la Fédé lui dit non. Donc elle se retrouve bloquée à ce moment-là, et ben, le choix, ça a été de prendre la nationalité de son papa qui est algérien. Coup de chance pour l'Algérie, c'est eux qui prennent la médaille, pas la France. C'est son chemin, et il fallait qu'elle aille au bout de son parcours, donc sa solution, c'était celle-ci. De la gym à ce niveau-là, ici, on n'en voit jamais. De voir Kayla Neymour voler au-dessus des barres, quoi, c'est incroyable. C'est des éléments où elle passe son corps tendu au-dessus d'une barre. Donc elle lâche la barre, elle passe au-dessus de sa barre et elle la rattrape. Donc, et elle le fait de différentes façons. Et un s'appelle le Neymour 1, le 2 s'appelle le Neymour 2. Et là, elle est en attente de validation pour le Neymour 3.
3: Tous les clubs de Lille ont répondu présent. Chantal Carioli, conseillère technique du comité régional Corse de gymnastique, souligne d'ailleurs l'ampleur exceptionnelle de cette édition 2026.
12: Alors, il y a les 7 clubs qui ont de la gymnastique artistique féminine qui seront en compétition. Il y aura 77 équipes en compétition, plus 13 individuels. C'est le record, voilà, un véritable engouement. Les gyms ont voulu s'inscrire pour voir la championne et puis montrer qu'elles font aussi de la gym. Pratiquement tous les clubs tournent à plein, tous les clubs sont avec des listes d'attente. Donc pour nous, on espère que ça va faire un peu bouger les pouvoirs publics. Il y a des projets de salles dans certaines communes. On espère que ça avance pour pouvoir accueillir plus de licenciés dans les années à venir.
3: La gymnaste est devenue une référence mondiale. Participera à plusieurs démonstrations prévues le samedi à 13h et à 18h. Elle sera également aujourd'hui en séance de dédicace à la cité Grosseto, à Ajaccio.
10: Voilà, le rendez-vous est pris. Chronique Sport, signé Patrice Roubaud.
0: Et vous ferez, mon cher Didier, le grand écart pour nous rejoindre à 7h.
10: Pourquoi pas?
0: Pour le journal. Attention à vous quand même, hein. Dans un instant, les enfants sont au micro de Vanina Bellini. Comme chaque matin, on va leur demander s'ils aiment l'école. Hein, et qu'est-ce qui leur plaît en allant à l'école? On va poser la question à Marien ce matin. Restez avec nous. Bienvenue. Bonne matinée. Merci d'être avec nous en ce vendredi 8 mai.

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0: Les idées luci cu Vanina Bellini inde kinebansi ogni orno nanta RCFM. Nous aurons rendez-vous tout à l'heure aux alentours de 7h20 pour parler d'une belle manifestation qui aura lieu demain à Porto Vecchio, au jardin Alma Salva Adiga. C'est art et culture de la Corse. Nous en parlerons avec notre invité Steve Anacare du Cesare qui sera avec nous pour nous parler donc de cette manifestation rencontre artistique Arti et Cultura di Gorsiga demain donc à Porto Vecchio au jardin Alma Salva Adiga. Nous en saurons davantage tout à l'heure aux alentours donc des 7h20 sur RCFM.

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0: Ne manquez pas votre forum à partir de 8h10 avec Mickaël Andriani, 04 95 32 22 22 pour y participer au téléphone. WhatsApp également, c'est le même numéro de téléphone pour poser peut-être vos questions, réagir au forum. WhatsApp 04 95 32 22 22 ou 22 ou bien donc Messenger ici, RCFM également pour réagir dans le forum. Et puis dans les experts, à partir de 9h05, on vous posera quelques bons moments de cette émission que vous retrouvez du lundi au vendredi, toujours avec Mickaël. De 9h à 10h. On vous souhaite les bienvenus. Nous sommes le vendredi 8 mai, il est 7h sur RCFM. Le journal Didier Arnoux, bonjour.
8: Bonjour Christophe, bonjour à tous.
0: Et on va débuter avec l'avenir de l'association Skolagours, qui n'est toujours pas rassurée.
8: Oui, de bonnes heures de réunion hier à Ajaccio entre l'association, la collectivité de Corse, le rectorat, l'État, pour discuter de l'avenir de l'école immersive, ainsi que sur la contractualisation de 11 postes. L'enjeu est essentiel pour la pérennité et le développement de l'enseignement immersif de langue corse. Au final, un premier jet de proposition a été fait par l'État et il n'est pas satisfaisant pour Diazep Outourki, ni le président de Skolagours.
9: Nous avions, vous le savez, demandé 11 postes. Nous sommes à mi-chemin, légèrement dépassé. Donc pour nous, le compte n'y est pas. Nous allons retourner vers nos soutiens, vers l'opinion publique. Les politiques et nous-mêmes allons interpeller de nouveau les ministères concernés. Et le premier d'entre eux, il faut à tout prix arriver à ce chiffre de 11. Donc nous nous mettons autour d'une table sur un contenu, une étude vraiment technique avec cette réalité juridique qu'il va bien falloir gérer, contourner pour définitivement nous mettre sur des rails, encore une fois, sécurisés.
8: Alors finalement, donc 6 postes ont été obtenus pour 11 demandés. La préfecture dit toutefois rester à l'écoute des demandes de Skolagours et a proposé la tenue d'une nouvelle réunion technique mercredi prochain. C'est ce qu'explique le préfet Éric Jallon afin de calibrer le financement de l'école immersive avec la collectivité.
10: Pour travailler à ce financement, il faut qu'on ait un travail très précis, très analytique, avec des éléments d'information de l'association Skolagours, qui nous sont promis pour le début de la semaine prochaine, de manière à ce qu'on puisse voir, ligne à ligne, qui peut financer quoi. C'est la question que nous avons posée aussi en faisant le recours devant le tribunal administratif. Qu'est-ce que la collectivité peut financer? Qu'est-ce qu'elle ne peut pas financer? Qu'est-ce qui peut être fait en termes de forfait communal aussi pour les communes? On rentre dans un travail technique, mais un travail qui doit être fait très rapidement parce que il faut préparer la rentrée. Il faut répondre aux inquiétudes que je comprends des parents sur ce qui va se passer maintenant. Mais ce travail technique, il est indispensable, permettre d'avancer en sécurité pour les parents, pour ceux qui financent, pour tout le monde.
8: Prochaine réunion donc le 15 mai, reportage signé Patrice Troubeau.
0: La préfecture qui a reçu une demande de médiation dans le conflit ADMR de Corse du Sud.
8: Et malgré la poursuite de la grève et l'occupation des locaux de Baleone, et les syndicats assurent maintenir un service minimum auprès des bénéficiaires les plus fragiles, les aides au lever, au coucher, les repas, les situations d'urgence continuent d'être assurées. Mais les représentants de l'intersyndicale STC-CGT-FO préviennent que les conséquences du mouvement commencent désormais à se faire sentir sur le terrain. C'est ce qu'explique Diana Lanfranc, qui est la porte-parole de l'intersyndicale.
11: On est sur plusieurs secteurs, on est sur toute la Corse du Sud, donc là, pour l'instant, on a fait le service minimum donc pour les bénéficiaires. Bon, le conflit est basé sur Baleone. Hein. Nous restons nuit et jour, on se relaie, hein. Même ce week-end, hein, on sera là tout le week-end, tant qu'on n'a pas ce qu'on veut, on ne bougera pas. Sachant que là, on va prévenir toutes les communes de Corse du Sud, même pour leur signaler la situation, et que on n'interviendra que pour les urgences, c'est-à-dire les prises de repas, les aides au lever, les aides au coucher et les cas vraiment particuliers, hein, les grosses urgences. Pour le reste, il n'y aura plus d'aide à domicile sur le terrain. Jusqu'à maintenant, on a essayé de maintenir au mieux et malheureusement, on est obligé d'en arriver là. On a sollicité aussi la préfecture pour une médiation. Ils sont d'accord. Là, les courriers sont partis. On attend une réponse que l'on espère rapide de la part du préfet.
8: Propos recueillis par Roland Frias, article à lire sur ici RCFM. La justice avec la suite du procès en appel du double assassinat de Bastia Porret à l'assassinat de Jean-Luc Codaccione et Antoine Kilikine. Hier, la cour a entendu Cathy Châtelain, la surveillante de la prison de Borgo, qui avait été condamnée en première instance à 25 ans de réclusion criminelle pour avoir donné le top de l'assassinat en embrassant une des deux victimes dans le hall de l'aéroport. Hier, à la barre, elle s'est exprimée, évoquant le lien indéfectible qui la liait à Ange-Marie Michelos. « J'ai été un bon petit soldat », elle dit. Les expertises psychologiques ont souligné l'allégeance à un clan qui s'est déplacé sur un homme, une famille d'adoption. Le procès est prévu pour durer jusqu'au 3 juillet.
0: 8 mai 2026.
8: Aujourd'hui, on commémore la capitulation de l'Allemagne nazie, mais aussi la bataille de Pontenove. Il y a très exactement 257 ans, les troupes de Paoli étaient défaites par celui que l'on surnommait Luigi Biondo ou le roi Louis XV, une date qui marque la fin de l'indépendance de la Corse, proclamée 14 ans plus tôt. Chaque année, l'association Ourigourde ou di Pontenove commémore l'événement sans l'opposer aux cérémonies dédiées à 1945. Bien au contraire, et cela commence dès 14h avec une conférence sur la foi catholique et l'histoire.
0: Le vieux port de Bastia, comme vous ne l'avez jamais vu, ou plutôt comme vous ne le voyez jamais sous la surface.
8: Ah oui, hier, le lycée maritime a organisé une opération de grand nettoyage du port de Plaisance. Associations, lycéens, plongeurs, tous étaient regroupés pour sensibiliser, mais aussi pour traquer les déchets au fond de l'eau. Verdict, un inventaire dont on se passerait bien. Des poubelles, des containers, des trottinettes électriques, du mobilier urbain, tout un tas de détritus qui jonchent le fond marin. Le lycée maritime s'est mobilisé pour l'occasion, une action normale, gagnant-gagnant, pour tous les protagonistes de cette opération dépollution, explique le directeur de l'établissement, Julien Comette.
4: Le but, c'était de faire une véritable opération de dépollution du vieux port. Le port, les équipes du port qui dépendent de la ville de Bastia ont recensé un grand nombre d'objets au fond du port. Et on s'est dit, tiens, on va allier cette journée technique de dépollution avec une journée de sensibilisation. Et le but aujourd'hui des élèves, c'est avec les services de la CAB, de faire un premier tri transféré directement dans les bonnes bennes pour un recyclage. Aujourd'hui, on a un grand nombre de personnes présentes. On a plus d'une trentaine de personnes mobilisées entre les associations, le lycée maritime et les différents services de la mairie et de la CAB. À côté de ça, on a un grand nombre d'écoles primaires qui viennent. Donc on va avoir à minima plus de 200 personnes sur la journée. Et surtout, on voit les jeunes qui sont contents. Tout à l'heure, une classe me disait à quel point ils étaient contents de visiter le bateau et de faire un tour de bateau. Il ne faut pas oublier que des jeunes n'ont pas forcément l'accès aux moyens nautiques. Et pour eux, c'est une découverte. Et la sensibilisation à l'environnement, eh bien, pas mieux que ce jour-là pour la faire.
8: Le directeur du lycée maritime de Bastia, Julien Cometto, avec Lola Ricciardi.
0: Et tout de suite, on va prendre des nouvelles du temps, Didier, avec un temps plutôt mitigé cette fin de semaine.
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0: Un ciel voilé ce matin, cet après-midi les nuages devraient se dissiper avec le retour du soleil sur le littoral. Quelques nuages traîneront en Balagne sans conséquence, en revanche en montagne les nuages seront plus nombreux et pourraient lâcher quelques averses sur le relief de la chaîne centrale. Les températures resteront agréables aujourd'hui au-dessus des normales de saison de 2 degrés avec 22 à 24 degrés sur l'est, 24 degrés dans le centre jusqu'à 23 degrés entre Ajaccio et Sartène, 22 en Balagne, 21 degrés à la pointe du Cap Corse. Pour demain samedi, ça s'annonce plutôt voilé dans l'ensemble, mais le temps devrait rester sec, le temps sera un petit peu plus doux. Et puis, dans la nuit de samedi à dimanche, le temps va se dégrader avec des nuages qui seront menaçants dès la fin de la nuit et lâcheront des averses et des orages en montagne. Une bonne partie de la journée, des débordements seront possibles. Dimanche, sur le littoral, les températures seront en baisse avant le retour du grand beau temps prévu dès lundi.
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0: Que faire chez nous cette fin de semaine? Ben, on va vous le dire dans un instant, ce sera dans l'agenda. Et puis, nous aurons aussi Mon œil, comme chaque matin à 7h15. Restez avec nous, l'info revient à 7h30 avec Paolo Antonescuercini.

0: Lionel Richie sur RCFM. Dans un instant, mon œil et cette idée hier soir de rediffuser la 7e compagnie la veille du 8 mai. On en parlera avec David Ossilon. Les idées de sortie de cette fin de semaine.
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0: Avec le début hier soir d'Avira di Zambranca, ça se passe en Casinca bien évidemment sur la commune de Castellar et un rendez-vous donc jusqu'au 12 mai avec de nombreuses animations entre traditions, rencontres, saveurs locales, musique également avec notamment demain soir le concert du groupe EPO. C'est Avira di Zambranca, donc c'est un rendez-vous ne pas manquer jusqu'au 12 mai à Castellar et di Casinca. Du côté de Bonifacio, chez Azantesido, il y a 3 journées pour apprendre à partir d'aujourd'hui pour fêter Bonifacio, prier pour son territoire agricole avec conférences, projections, poésie, marche gourmande, moments de partage, office, messe et procession. Et en clôture, une grande fête paysanne au profit de l'association ISAM, mais ce dimanche à midi à Zantizido. C'est à partir d'aujourd'hui et donc jusqu'à dimanche à Bonifacio. Avira di Oui nous revient, vous le savez, cette année à Lourdes et ça se passe ce week-end avec une 60aine de vignerons qui seront présents, une 30aine d'artisans. Un rendez-vous à ne pas manquer également. 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
0: 7h15, mon œil avec vous, David Ossilou. C'est aujourd'hui le 8 mai, 81 ans après la capitulation nazie, la victoire des Alliés, et ça n'a pas toujours été un jour férié.
4: Non, justement, tiens, hier soir à la télé, il y avait l'énième rediffusion de « On a retrouvé la 7e compagnie », comédie de 1975. Ce n'est pas un détail la date, parce que 1975, c'est l'année où la France décide de ne plus commémorer le 8 mai 45. Dans ce film, la guerre, elle est drôle, on voit pratiquement jamais un seul mort, on rit des soldats perdus et des ponts qui sautent.
5: Le fil vert sur le bouton vert, le fil rouge sur le bouton rouge.
6: Si je connaissais le con qui a fait sauter le pont.
4: Eh bien moi je connais celui qui a fait sauter le 8 mai en France. D'abord il a fallu attendre 1953 pour que ce soit un jour férié. Et encore tout le monde n'était pas d'accord. Tellement pas d'accord qu'en 1959, on le supprime. Par qui ? Par Charles de Gaulle. On ne peut pas soupçonner cet homme d'avoir ignoré la guerre, lui qui a été le premier à résister. Pourtant il signe noir sur blanc, il dit « commémorer le 8 mai » aboutit à multiplier le nombre de jours fériés au préjudice de l'activité nationale. Traduction, bah ça coûte trop cher de se souvenir. En 1975, donc, Valéry Giscard d'Estaing va plus loin, il supprime carrément la commémoration. Il disait, on ne va pas ressasser. La même année où au cinéma, donc la guerre devient une comédie très populaire. Une façon de regarder ailleurs, vers l'avenir. Il faudra attendre 1981 avec François Mitterrand pour que le 8 mai redevienne définitivement un jour férié. 36 ans après la fin de la guerre. Et puis l'an dernier, l'idée elle est revenue. Moins de jours fériés, plus de travail, plus de croissance. Idée portée par François Bayrou, devenu Premier ministre. Ça n'a pas été bien loin, mais hier soir, veille de cette journée de souvenir, on a retrouvé la 7e compagnie.
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0: Et on prend la route pour Porto Vecchio dans un instant pour vous parler d'une belle rencontre artistique qui aura lieu demain, Arti e Culture Igor. Siga, ça se passe à l'Alma Salva. Diga portée donc par cette association. Nous en parlerons avec Steve Anacaredo Cesare qui nous rejoindra juste après. Feli, a Pays Calza, bonne mattinata a tutte et à toutes.

0: 7h22. Allez, comme promis, direction l'extrême sud. On s'arrête à Porto Vecchio ce matin pour parler de cette rencontre artistique Arti e Cultura. Igor Siga, c'est donc demain. Nous allons parler avec Stefana Carré Duchesari. Et bonjour.
1: Bonjour.
0: Merci d'être avec nous. Alors, manifestation qui va se dérouler au jardin Alma Salvadiga, hein, je le disais, c'est une rencontre artistique. Tout d'abord, est-ce que vous pouvez, Steve, à nous parler de ce lieu, de ce jardin?

0: une exposition artistique hors les murs. L'idée, c'est de rendre l'art accessible à tous dans des lieux qui changent un peu des lieux d'exposition habituels. Donc les artistes ont une sensibilité environnementale, notamment les objets qu'ils vont présenter, que ce soit peinture, sculpture, poème, voilà. Donc c'est on retrouve l'environnement et la flore par le biais de l'art, et c'est montrer cette nouvelle manière d'exprimer ça.
1: Ça va démarrer demain à 11h. Alors qui sont ces artistes, Steve, qui seront avec nous toute la journée?
0: Alors, demain, nous accueillons 5 artistes sur cette rencontre, donc des peintres, des artistes, je dirais, plasticiens qui travaillent le papier. On a Olivier Ancé aussi, qui est un poète, qui fera une lecture à 15h et dédicace de son dernier livre, Mouze. Donc voilà, c'est assez varié. C'est ça qui est intéressant aussi, c'est les échanges entre les artistes et les différentes manières d'exprimer ce que chacun a exprimé.
1: Rencontre donc avec 5 artistes, lecture dédicace avec Olivier Ancé, puis on pourra aussi se restaurer sur place, histoire de passer un bon moment et de rester avec vous une bonne partie de la journée.
0: C'est ça. En fait, habituellement, les gens arrivent le matin, ils passent la journée, ils mangent sur place. L'idée, c'est vraiment de vivre cette exposition un peu au ralenti, sous forme de balade, de moments d'échange, de moments de calme, parce que nous avons un agréable salon sous les oliviers où les gens aiment flâner. Donc, il y a vraiment de quoi passer la journée sur place, en famille, seul, avec... Enfin, voilà. On peut venir... Tout type de personnes peuvent venir et trouver quelque chose à regarder, à observer, à échanger.
1: Où se trouve exactement le jardin Alma Salva d'Iga Porto Vecchio?
0: Alors, le jardin Alma Salva, c'est qu'il se situe sur la route de l'Hospédale, entre les deux pépinières. Il y a des panneaux qui indiquent pour arriver sur notre lieu et sur notre parking.
1: Arti e Culture Igor Sigal Alma Salva Diga, c'est demain à Porto Vecchio, donc rencontre artistique, ne manquez pas ce rendez-vous, c'est de 11h, c'est à partir de 11h et tout au long de la journée. Merci beaucoup Steve Anacarillo de Cesare d'avoir été avec nous et à demain donc.
0: Merci.
1: Bonne journée, au revoir.
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0: 8h20 sur RCFM et c'est Pierre qui est avec nous. Bonjour Pierre.
1: Bonjour.
0: Comment allez-vous ?
1: Je vais bien, merci.
0: Bon, vous êtes du côté de Mauriagne ?
1: C'est ça.
0: Très bien. Qu'est-ce que vous allez faire de beau cette fin de semaine ?
1: Aujourd'hui, avec l'aide de mon beau-frère, je vais passer le rotophile au cimetière.
0: D'accord, oui.
1: Et puis après, on ira faire un petit tour, comme d'habitude.
0: Bon.
1: Comme on est à la retraite, on en profite.
0: Eh ben, vous avez tout à fait raison. Vous irez donc à Lourdes aussi hein, ce week-end, il faudra prendre un petit peu de temps.
1: Tout à fait, et je pense que ça fera beaucoup plaisir à mon épouse qui va avoir la surprise.
0: Ben, super, un passe pour deux personnes pour vous pour ces deux jours de foire. Hein. Vous pouvez y aller demain ou après-demain, ou les deux jours, hein. vous verrez. Puis
1: d'accord.
0: Dans un instant, vous allez participer, mon cher Pierre, au tirage au sort parmi les gagnants de la semaine. Pour tenter de gagner donc cette vasque, ce verre et le t-shirt aux couleurs d'Avi Radiouin. Donc restez à l'écoute, Pierre. Passez une bonne fin de semaine.
1: Merci, RCFM.
0: Merci
1: beaucoup.
0: À bientôt,
1: au
0: Pierre. Au revoir.
1: Au revoir.
0: Allez, donc nous allons procéder au tirage au sort parmi les 5 gagnantes de la semaine. Alors nous avons eu cette semaine Pierre donc de Mauriagne qui a joué avec nous aujourd'hui. Nous avons eu Marie-Jeanne de Sainte-Lucie de Mauriagne. Nous avons eu Félicia de Bigoulia. Nous avons eu également avec nous dans notre jeu du matin Jean de Pietracorbar. Et puis la dernière qui a joué avec nous, c'est Déborah de Bastia. Allez, donc j'ai 5 petits papiers, vous les entendez peut-être, n'est-ce pas ? Alors, nous allons mélanger ces petits papiers. Et qui va gagner donc cette vasque, ce verre et ce t-shirt aux couleurs d'Avi Radiouin, ou qu'il faudra bien sûr retirer hein, ce week-end à Lourdes, ça va de soi. Allez, hop, je prends un petit papier au hasard. Il s'agit de Marie-Jeanne de Santa Lucia di Mauriagne qui a joué avec nous hier. Bravo à vous, félicitations Marie-Jeanne. Vous irez donc à Lourdes et en plus de votre passe, donc retirez cette vasque, ce verre et ce t-shirt aux couleurs d'Avi Radiouin de Lourdes. Ça démarre donc demain, on vous le rappelle. Et jusqu'à dimanche, 60 vignerons seront présents, une trentaine d'artisans. Et de bons moments, bien sûr, en perspective, en partenariat avec RCFM.
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0: 8h moins le quart.
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0: Hier, BPI France Corse inaugurait ses nouveaux bureaux Campus Plex d'Ajaccio, un symbole fort pour l'accompagnement économique de l'île à l'heure où les entreprises corses doivent relever les défis de l'innovation, du financement et de la transformation numérique. Pour rappel, BPI France intervient à travers plusieurs branches et accompagne aujourd'hui plus de 550 entreprises sur l'île. Notre invité de la rédaction est ce matin Cécile Don-Simone. Elle est au micro de Patrice Roubaud.
5: Cécile Don-Simone, bonjour.
6: Bonjour.
5: Alors, pouvez-vous nous présenter votre rôle, les principales missions de votre équipe à Ajaccio et tout simplement nous présenter ces nouveaux locaux ?
6: Ces nouveaux locaux, c'est un nouveau départ aussi pour nous parce qu'on est installé au sein d'un écosystème qui nous va bien, qui nous plaît, où on a des jeunes ingénieurs donc en formation. Ce sont les entrepreneurs et les innovateurs, les créateurs de demain, donc ça nous va. On est immergé aussi au cœur d'entreprises et aussi également à côté de notre société de capital risque Femoukui, qui est une société dans laquelle nous avons co-investi dans le fonds Travalca.
5: Comment définiriez-vous aujourd'hui la place de BPI France dans l'économie corse ?
6: Alors BPI France en Corse, c'est une petite équipe qui est souple, parce que nous sommes une équipe de 4 personnes, mais implantée à Ajaccio, donc dans ces nouveaux locaux de Campus Plex. Mais pour autant, notre activité s'étend sur l'ensemble du territoire insulaire. Notre activité, c'est soutenir, développer l'économie. Pour cela, nous sommes une banque publique et nous apportons nos solutions, qui sont des solutions bancaires, mais pas que.
5: Quels sont les besoins les plus fréquemment exprimés par les entrepreneurs corses ?
6: Alors, les entrepreneurs corses, ils viennent nous voir parce qu'ils arrivent à un moment risqué de leur vie d'entrepreneur. Ça peut être une étape de création, ça peut être un moment de transmission. C'est une étape risquée sur laquelle ils viennent nous chercher pour qu'on dérisque le projet aux côtés des partenaires. On n'est jamais tout seul chez BPI France. Chez BPI France, il y a toujours nos partenaires naturels qui sont les banquiers. Il y a aussi d'autres partenaires qui sont des partenaires institutionnels qui viennent soutenir et apporter leur pierre à l'édifice au développement de l'économie.
5: Y a-t-il aujourd'hui des dispositifs encore insuffisamment connus par les entrepreneurs corses?
6: Et c'est rare qu'un entrepreneur nous dise « Ah ben, je ne vous connaissais pas ». C'est plutôt l'inverse. Par contre, BPI France, c'est une banque qui est agile, comme je vous l'ai dit au début de notre interview. Donc, elle va vite. Elle se digitalise, notamment. Et il y a des nouveaux produits qui sortent au gré de l'actualité, au gré de la conjoncture. Et notamment toute notre gamme de prêts digitaux. Et prêts digitaux, c'est une nouveauté. Donc, les entrepreneurs, aujourd'hui, sont pas forcés de venir rencontrer BPI France, ils peuvent souscrire un prêt en ligne et en 48 heures, ils ont une réponse. Donc voilà, pour vous donner un exemple de ce qu'est BPI France aujourd'hui.
5: Maintenir les savoir-faire, la transition écologique, 500 000 entreprises qui doivent transmettre, c'est ça l'avenir?
6: Oui, le grand sujet qui nous occupe, c'est la transmission d'entreprises. Il y a un plan national transmission, qui est important aussi au niveau insulaire, parce qu'on n'échappe pas à la règle, hein. Les chefs d'entreprise vieillissent, comme tout le monde, et les entreprises sont à transmettre. Une entreprise, elle se transmet au bon moment. Donc on est là aussi pour accompagner cette phase de transmission.
5: Quels secteurs apparaissent aujourd'hui les plus dynamiques et prometteurs en Corse pour vous?
6: Alors, en Corse, on est calé sur le développement économique de l'île tel qu'il se présente aujourd'hui. Bien évidemment le tourisme, bien évidemment les services, mais pas que, les transports aussi, mais pas que. L'industrie nous préoccupe beaucoup aussi et on apporte vraiment des financements et des soutiens particuliers. Et le soutien à l'industrie se décline également en Corse.
5: L'insularité reste-t-elle un frein majeur pour le développement économique? Vous voyez émerger de nouvelles opportunités.
6: L'insularité, pour moi, c'est une façon de contourner, enfin, c'est une agilité qu'ont les entrepreneurs aujourd'hui. Ils n'envisagent jamais leurs limites à celles de l'île. Donc non, c'est une opportunité, l'insularité. On parle avec eux, on va parler d'internationalisation, on va parler d'export, on parle d'innovation. Donc leur horizon s'arrête jamais à la Corse.
5: Comment BPI France accompagne-t-elle les entreprises corses dans les enjeux de transition écologique et de numérique? On est en plein cœur ici dans ces locaux.
6: Oui, on est en plein cœur dans les locaux. Hier, nous avions une réunion avec une trentaine de chefs d'entreprise qui sont des leaders engagés sur le climat. Et on les accompagne via toute une gamme de financements, notamment de prêts verts, de conseils pour les aider à passer ces étapes de transition énergétique, écologique aussi, parce qu'on a évoqué hier des sujets liés à la biodiversité, liés à l'adaptation au changement climatique. Donc on les adresse à travers toute une gamme de produits qui sont pas que bancaires, des prêts mais aussi du conseil et des prestataires adaptés pour les aider à passer ces étapes.
5: Quels seront les grands axes d'action de BPI France Corse dans les prochains mois?
6: Dans les prochains mois, c'est continuer à accompagner, faire mieux, faire vite et être utile et concret.
5: Quelques chiffres, vous avez de bons résultats.
6: C'est 145 millions d'euros de soutien l'année dernière, en 2025, au bénéfice de 552 entreprises. Ce n'est pas rien et on continue dans cette dynamique et on voudrait faire mieux encore en 2026.
5: Quel message souhaiteriez-vous adresser aujourd'hui à des entrepreneurs corses qui hésitent encore à solliciter BPI France?
6: Alors pour ceux qui ne nous connaissent pas, bien évidemment, venir voir l'équipe. On n'est pas qu'une banque digitale, on est aussi une banque physique. Et notre équipe, elle est proche des gens, elle est proche des entrepreneurs, proche du territoire. Donc, venir voir l'équipe et discuter avec nous.
5: Enfin, ma dernière question, comment imaginez-vous l'économie corse dans les 5 et les 10 prochaines années? C'est de la prospective.
6: Florissante, on ne peut pas l'imaginer autrement.
5: Merci d'avoir été notre invité, Cécile Dansimone.
6: Merci beaucoup, Patrice.
0: Cécile Dansimone, donc, qui répondait aux questions de Patrice Roubaud. Vous pouvez retrouver, bien évidemment, cette interview en podcast sur ici RCFM, l'appli. Vous pouvez, bien sûr, consulter et retrouver toutes les chroniques de votre radio. Dans un instant, c'est pas des salades, avec les étudiants de Fabrice Fenouillère qui ont le micro cette semaine.

0: La Mérindiane ou Diana Dillal, bah, sur RCFM.
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0: Et on donne donc le micro cette semaine aux étudiants de Fabrice Fenouillère dans C'est pas des salades, des étudiants qui ont suivi ou qui suivent un DU autour de l'environnement et de la biodiversité, comme Pierre Le Tailleur, qui va nous parler aujourd'hui du phoque moine.
9: C'est pas des salades, Fabrice Fenouillère.
10: Si vous pouviez vous téléporter un siècle en arrière et que vous décidiez de vous promener sur la plage du Liamone ou de la Marane, vous auriez pu admirer un spectacle étonnant. Une colonie de phoques se prélassant au soleil, digérant leur repas de poissons, de céphalopodes et de crustacés. Probablement un petit, venant vous renifler les pieds avec curiosité, et un autre tétant le lait de sa mère somnolente. Car oui, Monacus modacus était bien présent et même abondant sur nos côtes et dans tout le pourtour méditerranéen, avant de lentement décliner au cours du XXe siècle. Le dernier individu du littoral français périra chez nous, en Corse, entre Calvi et Porto, en 1975, sous les assauts de pêcheurs qui, comme dans tout le bassin méditerranéen, considéraient cette espèce comme nuisible, trouant trop régulièrement leurs filets et entrant en concurrence avec eux pour les stocks de poissons. Désormais, le phoque moine de Méditerranée est classé vulnérable par l'Union internationale de la conservation de la nature. Il ne compte plus qu'environ 500 individus, répartis entre la Grèce, Chypre et la Turquie, ainsi qu'une petite population isolée sur les côtes mauritaniennes et à Madère. Bien que strictement protégée, son espèce subit encore aujourd'hui de nombreuses pressions d'origine humaine, telles que la pollution de son environnement, la diminution des populations de poissons dont il se nourrit, et l'urbanisation du littoral venant réduire son milieu de vie. Pourtant, un espoir subsiste. Le phoque moine semble faire un retour timide en Méditerranée occidentale, avec des observations en 2024 sur les côtes algériennes et sardes. Et un enregistrement sonore par un hydrophone semble attester la présence d'au moins un individu de passage au large de Pietra Corbara. La survie du veau marin, comme l'appelaient nos anciens, dépend désormais de nous, de notre capacité à lui laisser l'espace dont il a besoin, en acceptant que certaines plages ne nous appartiennent pas, en apprenant à les partager avec les autres habitants de ce monde. Alors peut-être, si nous faisons confiance à la nature, les phoques reviendront sur nos côtes, et la vie retrouvera son chemin.
0: Le phoque moine vu par Pierre Le Tailleur, étudiant de Fabrice Fenouillère dans C'est pas des salades.

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1: Allez, ne manquez pas Terre et Onde, et comme chaque vendredi, nous allons parler tennis. Aujourd'hui, de 13h à 14h, nous serons sur la commune de Villiers-les-Bédrabougnoux pour parler d'un club qui a un quart de siècle d'existence, c'est le RC Villiers-les-Bédrabougnoux, qui sera à l'honneur. Nous serons avec ses éducateurs, ses licenciés, jeunes et moins jeunes, qui viendront nous parler de leur passion pour le tennis. Et donc tout à l'heure, entre 13h et 14h, dans Terre et Onde, est consacré au RC Villiers-les-Bédrabougnoux depuis le complexe de l'Orange Bleu, donc au-dessus de Bastia. Mais avant cela, vous avez rendez-vous avec Mickaël Andriani. Tout d'abord, pour le forum, bonjour Mickaël.
2: Bonjour Christophe, bonjour à toutes et à tous. Et oui, le forum 8h15, 9h, avec vos commentaires d'actualité et de vie quotidienne que l'on attend avec impatience, toujours avec trois façons de participer. La classique avec le standard téléphonique au 04 95 32 22 22. La plus novatrice avec WhatsApp, toujours à ce même numéro pour vos messages écrits ou encore vocaux, c'est la grande nouveauté. Et puis, manière à la fois moderne et plus traditionnelle, puisqu'elle est usée depuis un certain temps, c'est la page Facebook ici RCFM et le compte Messenger. Et puis, je vous retrouverai également dès 9h05 pour les meilleurs moments de votre émission Les Experts. On a sélectionné trois thèmes, les droits des locataires et des propriétaires avec l'association La Dille de Corse qui rend bien des services. On sera avec une de ses juristes à Ajaccio, Angélique Paolette. Nous parlerons également des traitements pour la perte de poids, notamment l'Ozempic, ce traitement détourné notamment par certaines stars hollywoodienne pour perdre du poids en un temps record. On verra que c'est pas sans conséquence et on en parlera avec une diététicienne nutritionniste, Aline Graziani. Et puis enfin, troisième et dernier thème, la protection des données personnelles, notamment sur le net, via nos ordinateurs, nos téléphones, avec un expert en cybersécurité, Boris Brunel, qui nous donnera des conseils précieux. Christophe, on sera à l'écoute.
1: Eh bien, avec plaisir. À tout à l'heure, Mickaël. À tout à l'heure. Déjà dès 8h10 pour le forum, mais il y aura aussi forum le complément juste avant. On va parler des soins infirmiers à domicile, ce sera juste après le journal. Et puis ne manquez pas aussi votre jeu, entre 11h et midi, Indouina, nous aurons le plaisir de jouer autour de la grande foire d'Ajaccio Saint-Pancras, qui, vous le savez, démarre aujourd'hui, et ce jusqu'à dimanche. Soyez donc au rendez-vous de 11h à midi.
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1: Vendredi 8 mai, bienvenue, bonne matinée, les 8h. Un nouveau journal avec Didier Arnoux. Bonjour Didier.
3: Bonjour Christophe, bonjour à tous.
1: Et on débute avec le témoignage de Cathy Châtelain lors du procès du double assassinat de Bastia Porrette.
3: Elle avait avoué avoir participé à la fusillade en désignant l'une des cibles au tueur. En première instance, elle avait été écopée de 25 ans de réclusion criminelle. Ça fait 6 ans qu'elle est en prison. Et hier, Cathy Lamatone, comme elle est surnommée, a été interrogée sur sa personnalité avant d'entendre sa mère, puis un de ses fils témoigner en visioconférence. Les experts qui se sont succédés à la barre de la cour d'assises d'appel d'Aix-en-Provence pour dire l'allégeance dont elle a fait preuve à un clan, puis à un homme, Ange-Marie Michelot. La défense, elle, préfère parler d'emprise, d'assujettissement. Pour Maître Nellier, Cathy Châtelain a beaucoup progressé depuis les faits. L'avocat de la surveillante pénitentiaire au micro d'Olivier Gastel.
4: Je ne crois pas qu'elle ait été fascinée par les gens avec qui elle était en détention. J'avais eu, je crois, un concours de circonstances avec ce que je disais, une femme fatiguée et peut-être le sentiment de trouver une forme de protection auprès de certaines personnes qu'elle a pu rencontrer.
5: Elle avait de la famille en Corse avant d'arriver ?
4: Elle n'avait ni famille ni amis. Elle était seule avec ses enfants et son mari. C'est ce qui a rendu son intégration compliquée et c'est un élément qui est très important.
5: Est-ce qu'elle elle a fait le chemin aujourd'hui pour avoir une synthèse du pourquoi elle a basculé ?
4: Elle y travaille. Je crois qu'elle a donné des réponses à la cour en ce sens qui sont assez intéressantes. Elle a vraiment entrepris un chemin sur elle-même et elle travaille beaucoup sur ça.
3: Le procès est prévu pour durer jusqu'au 3 juillet.
1: L'avenir de l'enseignement immersif en langue corse était au cœur d'une réunion organisée hier après-midi entre Skolagours, la CDC, le rectorat et la préfecture.
3: Et au centre des échanges, il y a la contractualisation de 11 postes jugés essentiels pour assurer la pérennité et le développement de l'école immersive. Finalement, 6 postes ont été obtenus. Pour autant, du côté de l'exécutif corse, l'essentiel reste maintenant d'assurer l'avenir du dispositif et surtout son fameux financement. La collectivité a rappelé son soutien à Scolagours, tout en soulignant sa volonté de poursuivre son engagement en coordination avec l'État dans le respect du cadre juridique fixant le financement de l'enseignement immersif. Explication de Gilles Giovannangeli, le président de l'exécutif, avec Patrice Roubaud.
6: La répartition des financements, elle, est en discussion avec l'État. Elle intègre aussi, bien sûr, la sécurisation juridique du financement de la collectivité de Corse. Alors, on est un peu dans la technique de financement. Ce qu'on considère l'État, c'est que le financement par la collectivité de Corse du poste des enseignants n'est pas permis à l'heure actuelle. Donc, on essaye de discuter là-dessus sur faire en sorte que le financement de la collectivité de Corse prenne, bien entendu, repose sur d'autres besoins que ceux uniquement des salaires des enseignants. Ça fait partie des discussions. C'est pour cela qu'on a une réunion mercredi 15 à nouveau pour faire un retour avec l'État qui lui-même a besoin de consulter son ministère pour nous apporter des réponses sur effectivement le futur, parce qu'on a discuté de la rentrée prochaine, mais aussi on s'est aussi projeté sur le N+1.
3: Une nouvelle réunion de travail est prévue donc mercredi prochain. Au collège de Luchan, matinée sous tension hier après un incident impliquant un élève de 3e. Selon le rectorat et la direction de l'établissement, l'adolescent se serait montré agressif envers plusieurs membres du personnel après une décision éducative liée à un échange avec sa mère, un professeur, la CPE, l'infirmière ont notamment été visés par des insultes. Une altercation a éclaté lorsqu'un enseignant a tenté de le calmer. Finalement, les personnels ont débrayé une heure en soutien à leurs collègues. Explication de Laurence Mondelone, la principale du collège de Luchan, jointe par Roland Frias.
7: Ça porte atteinte à l'intégrité de mes professeurs et de ma vie scolaire. Donc, un élève ne peut pas non plus se rebeller à ce point dès qu'on lui dit quelque chose. C'est pas possible. C'est juste pas possible. Donc, il est allé trop loin. Je pense qu'il le sait. Je pense que la mère le sait. Et maintenant, il va devoir répondre de ses actes. Hein, c'est comme ça. Après, c'est vrai que ça a mis un peu en émoi la communauté. Donc, on a discuté. On cherche des solutions pour que ça se reproduise plus. C'est compliqué. On peut jamais connaître les réactions des gens. Mais voilà. On a appliqué un protocole assez clair et on verra si on peut améliorer tout ça. J'espère que l'établissement va retrouver sa sérénité et que tous ensemble, on puisse finir notre année tranquillement et porter nos élèves là où on doit les porter. C'est ça qui est important.
3: Et l'élève est convoqué devant un conseil de discipline la semaine prochaine. 8 mai 1769, 8 mai 2026. Aujourd'hui, on commémore la capitulation de l'Allemagne nazie lors de la Seconde Guerre mondiale, mais aussi la bataille de Pontenove. C'était il y a 257 ans. Les troupes de Paoli étaient battues par celles de Louis XV. Le 8 mai 1769 marquait la fin de l'indépendance de la Corse, proclamée 14 ans plus tôt. Chaque année, l'association Rigurdo di Pontenove commémore cet événement sans l'opposer aux cérémonies dédiées à 1945. Bien au contraire, soutient même Thomas ou Marquette, le président de l'association, au micro d'Hélène Batti.
8: Tous les Corses du monde entier sont le bienvenu le 8 mai à Pontenove. Je félicite les gens qui ont cette ouverture d'esprit de se dire, voilà, c'est pas les nationalistes, c'est pas une appropriation des nationalistes. Donc c'est pour tous les Corses, et quand les gens ils viennent et qu'ils ont fait 2 ou 3 heures de route de Bonivage, de Pourtivic ou de Sarthe, qu'on a eu une Yann Pontenove, et ben ils trouvent des gens qui s'investissent et qui mettent tout en œuvre pour pouvoir les recevoir dignement. Et ce sont des Corses qui sont morts en 1769, et ce sont des Corses qui sont, c'est des noms Corses qu'il y a sur les stèles des grandes guerres. C'est normal pour nous autres Corses, ben, que ça nous touche, parce que voilà, que ça soit au 18e ou que ça soit au 20e, ce sont certainement nos ancêtres qui sont morts. Là, pour Pontenove, vous êtes sur la terre qui a vu mourir des gens pour leur liberté. Et vous avez ces stèles que chacun connaît dans chaque village qui marquent la mémoire de ces gens qui sont partis pour se défendre de la liberté. Donc, nous, pour nous, c'est tout à fait normal.
3: Ça commence dès 14h. Pierre-François Marquiani donnera une conférence sur la foi catholique et l'histoire, suivront une messe et une procession avec des pots de gerbes, puis une veillée conviviale avec comptoir et veau à la broche. Manifestation ouverte à tous ceux qui s'intéressent au patrimoine historique de la Corse. Et puis, championne olympique au bar asymétrique aux Jeux de Paris 2024, championne du monde 2025, Kayla Nemour sera aujourd'hui à Ajaccio pour une séance de dédicace à la cité Grosseti à partir de 18h autour de son autobiographie consacrée à son parcours hors norme. La gymnaste préparée par les équipes de France en rupture à cause d'une blessure est devenue la première Algérienne championne olympique de gymnastique. Elle participera également ce week-end comme invitée au championnat de Corse de gymnastique au complexe sportif de Vignette. Elle proposera 2 démonstrations à 13h et 18h.
1: Et on va parler tout de suite de la météo, un ciel qui sera assez contrasté cette fin de semaine.
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1: Les nuages sont bien nombreux ce matin, sur le littoral comme en montagne. Cet après-midi, normalement, les éclaircies seront de retour en bord de mer. Quelques nuages traîneront sans conséquence vers la Balagne. Mais en montagne, les nuages seront plus nombreux et pourraient lâcher quelques averses, notamment sur la chaîne centrale. Les températures, le temps restera plutôt doux aujourd'hui, avec 22 à 24 degrés sur l'est, 24 degrés dans le centre, 21 degrés sur le Cap Corse, 22 en Balagne, 23 en entre Ajaccio et Propriano. Pour demain samedi, retour des nuages. Ils seront nombreux une bonne partie de la journée, mais normalement le temps devrait rester sec demain. Le temps sera un peu plus doux et puis nouvelle dégradation prévue dans la nuit de samedi à dimanche avec le retour des averses et des orages prévus pour dimanche. Des orages qui vont concerner la montagne qui pourraient déborder sur le littoral. Les températures maximales seront à la baisse. Le vent sera localement assez fort, voire fort. Et puis, le beau temps sera de retour lundi avec le retour donc du soleil et d'un temps plus doux.
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1: 8h08, il est temps de retrouver Forum Le Complément. Notre dernier rendez-vous de la semaine, Paul Antoine Esquerci. Nous revenons aujourd'hui sur une réalité que vivent des dizaines de milliers de Corses, les soins infirmiers à domicile.
11: En particulier dans le rural. Marido, par exemple, s'inquiète pour sa mère qui habite dans le Djounsagne.
12: Je suis dans le Djounsagne, sur la commune de Mikapel, et ma mère a besoin de soins infirmiers le soir, enfin le matin et le soir. Donc le matin, pas de souci, mais le soir, l'infirmière ne peut pas revenir lui faire les soins. Elles me disent qu'elles peuvent faire remonter le soir, parce qu'elles sont, je crois qu'elles sont sur Île-Rousse, donc elles peuvent faire remonter le soir sur la commune de Mikapel.
11: Une situation qui préoccupe bien évidemment notre auditrice.
13: Donc on est la seule profession.
11: Non. Alors, ce n'est pas par gaieté de cœur que certains infirmiers renoncent au déplacement du soir. Pierre-Jean Franceschini est le président de l'Union régionale des professionnels de santé chez les infirmiers libéraux. Il nous a apporté quelques éléments de réponse. Tout d'abord, il faut savoir que la profession est soumise à une réglementation très stricte de la CNAM, la Caisse nationale d'assurance maladie. Cette dernière rembourse les frais médicaux de la patientèle, mais un quota de kilométrage doit être respecté pour que l'infirmier trouve son compte. Un remboursement de 50 centimes d'euros par kilomètre parcouru s'applique au-delà de 2 km de distance entre le domicile professionnel de l'infirmier et le domicile du patient. Selon le président de l'URPS, au-delà des 300 km, les kilomètres ne sont plus indemnisés.
13: Donc on est la seule profession de santé à être soumis à un quota de kilométrage par jour. Donc peut-être que l'infirmière a atteint son nombre de kilomètres et donc si elle se déplace encore le soir, elle ne va prendre que 2,75 € le déplacement parce que le soin ne va plus être pris en charge. Au prix du carburant actuel, quand vous vous déplacez pour un patient, vous êtes à perte. 50 centimes d'euros le kilomètre, ça ne va pas vraiment rembourser votre déplacement et le temps que vous mettez surtout sur la route.
11: Une situation qui, selon le représentant des infirmiers libéraux, n'est pas sans conséquences pour les patients. Et si vous êtes confronté à ce problème, premier réflexe, en parler directement avec votre infirmier. Des solutions peuvent parfois être trouvées localement, en s'organisant autrement ou en passant le relais à un autre cabinet. Et si la situation persiste, vous pouvez aussi vous rapprocher de votre caisse d'assurance maladie ou de l'ordre des infirmiers.
1: Merci Paul-Antoine Esquerci, Forum Le Complément qui revient bien sûr lundi à la même heure. Le Forum, c'est dans quelques minutes avec Mickaël Andriani qui vous attend au 04 95 32 22 22 au téléphone, par WhatsApp, ici RCFM également pour Messenger. Nous on se retrouve tout à l'heure à 11h pour Indouina avec deux superbes cadeaux à gagner. Bonne matinée à tous.
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2: Bonjour à toutes et à tous et bienvenue sur RCFM pour le dernier forum de la semaine déjà. Simon Guérini le réalise ce matin, Patricia Gambon est au standard et vous accueille au 04 95 32 22 22 pour commenter l'actualité par les vies quotidiennes. Vous pouvez également participer de deux autres façons avec l'appli WhatsApp, toujours au 04 95 32 22 22. Écrivez-nous, envoyez-nous vos messages vocaux également. Et puis passez, n'hésitez pas, par la page Facebook ici RCFM et le compte Messenger si vous voulez vous exprimer d'une autre manière. C'est parti. Les tarifs du train. Dominique, bonjour.
18: Bonjour.
2: On vous écoute.
18: Voilà, j'appelle pour ma petite fille qui a pris le train avant-hier à 10h45 à Corté pour se rendre à Ajaccio.
2: Oui.
18: Bon, elle était un peu à la bourre, elle est montée dans le train et quand le contrôleur, une dame, plus précisément, elle a sorti sa carte d'étudiant, elle a dit voilà, j'ai le tarif étudiant, elle a dit non. Ça ne marche pas parce que pour les étudiants, il faut prendre le ticket à la gare.
2: D'accord.
18: J'ai trouvé ça assez je dirais, désagréable, dans la mesure où je ne pense pas qu'avec les efforts qu'est en train de faire la collectivité de Corse pour justement aider les étudiants et pour prendre le train, pour se rendre à l'université, je ne pense pas que ce soit dans les règlements. Je crois plutôt que c'est un comportement d'employés zélés.
2: Alors, moi, à mon époque, c'était, bon, il y a presque 20 ans, il y a une quinzaine d'années, effectivement, il fallait déjà prendre le ticket à la gare.
18: Ah ben, si on n'habite pas, si on est dans un endroit où il n'y a pas de gare, et quand, par exemple, si on est à Carbouch,
2: là, oui, là, c'est différent, vous prenez, je pense, le billet une fois à l'intérieur, mais si vous êtes dans un endroit où il y a une gare, en l'occurrence Corté, vous êtes tenu d'être à l'intérieur du train, normalement, avec votre billet, déjà.
18: D'accord, bon, ben voilà, ce que je voulais savoir, je voulais être sûr de ça, parce que bon, c'est quand même, pour des étudiants, au lieu de 4 euros, 11,40 euros, c'est pas pareil. Bon, ben écoutez, vous avez répondu à mon interrogation, je vous remercie.
2: Il n'y a pas de quoi, Dominique, bonne journée.
18: Ah, bonne journée, Abel.
2: Merci à Verge. On continue. À Ajaccio, Georges, bonjour.
19: Bonjour, comment allez-vous en ce jour férié?
2: Ça va, et vous?
19: Pour tout le monde. Ouais, écoutez, ma foi, ça va. Je voulais parler un peu des régates là qui ont eu lieu et qui ont lieu encore aujourd'hui de l'Ocean
2: 50 Series, oui.
19: Oh, 50 Series, j'ai eu l'occasion de régater hier après-midi sur un des bateaux. Franchement, c'est quelque chose de bien. J'espère que la municipalité, enfin, pourra réorganiser ça ici. Et puis je voudrais exhorter les gens, surtout, à aller voir. Parce que ne serait-ce que voir les bateaux sur le quai, ou, je veux dire, ça reste déjà des gros bébés. C'est des beaux bébés, et puis c'est quelque chose de sympa à voir, ça fait de l'animation dans le golf. Et puis en plus, il y a la foire de la Saint-Pancras, donc tous nos amis ajacciens peuvent venir. Donc ça fait une belle sortie pour les familles, et surtout pour aller voir ces bateaux, parce que bon, moi j'aime bien les bateaux. Et bon, à ceci dire, entre 3 et 4 millions d'euros, je n'aurai jamais celui-là. Hein. Mais c'est vrai que les gens, ben, ma foi, puisque aujourd'hui, je pense qu'une majorité sont fériés, ils pourraient aller voir il pourrait aller voir la course et ne serait-ce qu'aller voir les bateaux. Voilà, c'est ce que j'avais à dire. Et puis on espère les voir ce soir, puisque les Pescadores Rimfest s'associent à cette grande manifestation, la foire, les régates et tout, et à cette occasion on fait deux soirées concerts, donc si le cœur vous en dit, amis ajacciens, ben on vous attend.
2: Bien. L'invitation voilà. Est lancée. Merci beaucoup, Georges.
19: On vous attend, vous aussi, hein, bien sûr.
2: Pourquoi pas, on verra.
19: Allez, merci. Bonne journée, au revoir.
2: Bonne journée, au revoir. Le forum continue, appelez-nous, écrivez-nous. Voici Gian Camillo Pasquali, Rigorditi Dellini.

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1: 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State assente. Derrière les langues régionales, il y a des indépendantistes corse, basque ou breton. Ils existent et misent sur l'éducation car ils raisonnent à long terme. Les régionalistes pensent toujours à l'étape suivante. En fait, il s'agit d'une stratégie comparable à celle des islamistes. Les frères musulmans misent sur les écoles coraniques car ils ont le temps devant eux. Oui, les régionalistes sont exactement comme les islamistes. Nous connaissons tous des musulmans très républicains, mais cela risque de se faire manipuler par les extrémistes. C'est le propre des minorités agissantes. Elles finissent par s'imposer.
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1: 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Quelques messages, Jean-Claude, sur Messenger. Je voudrais revenir au monsieur dont sa petite fille qui a pris le train avec sa carte étudiant. On aurait dû lui faire payer le tarif étudiant et non 11,40 €. Mais ce qu'on a expliqué, effectivement, c'est que la jeune femme n'avait pas de ticket. Elle a voulu acheter le ticket pendant son trajet. Elle ne l'a pas pris à la gare de Corté alors qu'elle aurait pu le faire. Peut-être l'explication vient de là. Et un auditeur ou une auditrice, je ne sais pas, via WhatsApp, nous dit « Je viens d'avoir la mauvaise surprise de voir ma retraite diminuer à partir de ce mois-ci de la somme de 40 €. Je pense que je dois participer inconsciemment au redressement de la France et de l'aide à la guerre de l'Ukraine sans en avoir conscience. J'espère donc recevoir de la part du président de la République et de monsieur Zelensky des remerciements auxquels j'ai droit. Je pense que ça n'a rien à voir, très cher auditeur. Je vois pas où la guerre en Ukraine ou quoi que ce soit viendrait faire là-dedans ou même le redressement du pays. Le forum revient après l'actualité. Voici les Jackson 5 ABC.

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1: In Corsica tutana o cielo sarà vario tutta giornata, ma il tempo fiammerà di maniera generale abbastanza secco. Qualche quattro possibili di due sevi e dell'interno, piuttosto in principio dopo mezzogiorno e piuttosto pauento sarà di moderato da ponente, diciamo. I temperature più alti saranno tra 18 e 25 gradi, quantunque 14 dell'interno, e poi in Corsica soprana il tempo sarà piuttosto annullato, anche se in seconda parte di giornata il sole sarà di più presente in del rodiano di Gorti e a parte il litorale, i partimenti a Gastagnica, qualche goccia possibile in montagna in Gortinese. Dopo mezz'ora avremo un vento a nord, un annullante moderato in piaggia orientale, sempre in Rodiano di Gorti, temperature più alte tra 20 e 23 gradi, 13 in montagna.
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1: Le forum, c'est reparti. Un problème avec les impôts. Eric, bonjour.
9: Oui, bonjour. Je vous appelais parce que je suis harcelé par... cette entreprise, si on peut l'appeler comme ça.
1: Comment ça ?
9: Parce que ma mère est décédée il y a 3 ans. Donc, elle avait une maison de famille, hein, comme tout le monde. Hein, on a le village, la maison en dessous, voilà, du côté de Moriani-Plage, enfin, Sainte-Lucie-de-Moriani. Et donc, le notaire a eu la bonne idée de mettre mon nom en premier sur la liste, quoi. Et du coup... les impôts m'envoient à moi tout seul, la taxe foncière par exemple. Donc, et ils me disent, on compte sur votre bienveillance pour informer les autres du montant qu'ils ont à payer. Alors, le problème c'est que si je contacte les autres, contrairement à ce qu'on pourrait croire, même en Corse, la famille n'existe pas, donc à certains moments, et ils m'ont envoyé en gendarmerie, donc je peux pas les contacter, bien sûr. Et donc, j'avais eu quelqu'un des impôts qui m'avait assuré, j'ai également un truc par écrit, via l'espace internet des impôts, comme quoi ma quote-part, je l'avais payée déjà, puisqu'il y a plusieurs héritiers, ma quote-part avait été payée et qu'il ne m'embêterait plus. Et... comme par hasard, il y a quelques semaines de ça, je reçois une lettre, acte de commander, acte de payer, enfin bref, faute de quoi on bloquait mon compte, un tiers détenteur et patati et patata. Je les ai recontactés, ils me disent toujours la même chose parce qu'apparemment ils communiquent pas entre les services comptabilité, ils communiquent pas. Et du coup, il faut avoir les nerfs solides, parce que si vous n'avez pas les nerfs solides, vous prenez un... bon, je n'ai pas d'armes, mais...
1: Non.
9: Non, mais vous comprenez. Et en plus, c'est pour une somme dérisoire, hein, c'est pas énorme. Mais ils m'ont envoyé donc cet acte de... pour payer, donc que j'ai payé, parce que j'ai eu peur, parce que si on me bloque mon compte, je peux plus payer le loyer, je peux plus rien payer, d'accord. Je suis en plus en situation de handicap à 80%, donc ils ont tous les documents. J'ai cédé ma part à mon frère à un prix dérisoire, parce que je ne veux plus avoir aucun contact avec cette famille de chiens, excusez-moi. Hein.
1: Restons corrects, s'il vous plaît, restons corrects.
9: Oui, je reste correct. Mais bon, le frère, les neveux, puisque ma sœur est morte entre-temps, à 64 ans. Et ils continuent, quoi. En fait, tout ce qu'ils m'ont écrit, c'est du vent, en fait. Parce qu'il n'y a aucune communication entre leurs services. Alors, j'ai pris rendez-vous avec eux, il faut attendre un mois et demi. Alors, s'il faut se rendre à Bastia, vous avez 3 heures d'attente. Donc, moi, avec la béquille, je risque franchement de fatiguer.
1: Oui.
9: Et par téléphone également, pareil. Alors j'ai pris un rendez-vous pour, je sais pas, c'est vers la fin du mois, quoi.
1: D'accord.
9: Puisque bon, avant ça. Mais donc là, du coup, tout ce qu'ils m'ont dit, c'était du vent. Et pourtant, c'est tout par écrit que j'ai payé ma quote-part, qu'on ne m'embêterait plus. Voilà.
1: Mais écoutez...
9: Et donc, je trouve ça vraiment dégueulasse. En plus, j'ai écrit, lorsque j'ai payé... les messages, comme je vous dis à vous, via la messagerie sécurisée.
1: Impôt.gouv.fr, oui, le message via l'espace.
9: Ils n'ont même pas ouvert. Ils n'ont même pas ouvert pour l'instant. Ils ne regardent rien. Donc, par contre, ils laissent les gens s'inquiéter, se stresser, voilà. Alors que aucun service ne communique avec aucun service, parce que ce qu'on m'a dit, c'est que, alors le service que j'ai eu au téléphone, j'ai réussi à avoir quelqu'un au téléphone. Ils sont à Calvi. La comptabilité, elle est à Bastia. Enfin bref, ils ne communiquent pas. Alors ils m'ont dit, on va la contacter, cette dame. On m'a même donné son numéro direct. Je ne citerai pas le nom, hein.
1: Non, non.
9: Je peux pas, mais
1: non.
9: Elle répond jamais au téléphone, bien sûr. Et pourtant, c'est un numéro de fixe, hein. C'est un 0495. Donc, voilà. Et donc, on laisse les gens stressés. Moi, j'ai été obligé de payer pour ne pas avoir de soucis. J'ai payé à contre-cœur. Bon, c'était une somme pas énorme,
1: oui, oui.
9: Hein, 215 euros.
1: Bien.
9: Mais quand même,
1: écoutez,
9: je n'avais pas à payer cette somme.
1: J'espère que ça va s'arranger avec le rendez-vous que vous aurez très prochainement. Merci beaucoup, Eric. On est obligé de passer la parole à d'autres personnes.
9: Allez,
1: le téléphone sonne. Merci, au revoir. On passe la parole à Marido. Marido, buongiorno.
10: Buongiorno Megae, buongiorno a tutti. 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Donc, moi je trouve scandaleux qu'on puisse faire semblant, parce que c'est vraiment de la malhonnêteté morale et intellectuelle, de faire des amalgames pareils, de comparer les dérives meurtrières d'une religion dévoyée avec le combat noble d'un peuple, de plusieurs peuples, hein, pour leur langue régionale. Donc, voilà, la notion de territoire leur est étrangère à ces messieurs, parce que contrairement à cet exemple honteux qu'il prend, il ne s'agit pas d'une pieuvre diffuse qui voudrait corrompre et endoctriner des gens, mais d'une langue qui voudrait vivre sur son territoire. S'ils ont perdu la main sur certains territoires de la République, dans les banlieues où ils ont encouragé un certain communautarisme, il fallait agir en temps voulu, mais ne pas faire des comparaisons pareilles, parce que la langue et l'indépendantisme, alors évidemment, il y a eu un combat pour la langue qui a été mené au départ par les militants nationalistes, mais la langue, la lingua di popolo e di tutti. Donc de politiser, ce sont des combats d'arrière-garde, ce sont des fausses excuses, à mon avis c'est de la provocation. Ils savent très bien que ce n'est pas l'affaire des indépendantistes, mais l'affaire d'un peuple, d'une langue qui se meurt. Et donc ce sont des excuses pour pour faire peur à certains. Je ne vois pas qui cet argument pourrait convaincre, mais sait-on jamais. Avec ce que je vous disais mercredi, il y en a qui créent des pages pour cracher sur la lutte armée. Donc oui, avec certaines personnes, ça pourrait marcher, mais en tout cas, bon, Bering Radio. 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
1: Vi ringrazio Marido, buona giornata.
10: Buona giornata Michele, buona giornata. Arrivederci.
1: Nouvel appel. Manque de médecins et de spécialistes de garde. Isabelle, bonjour.
11: Oui, bonjour, excusez-moi de vous déranger. Voilà, je me permets d'intervenir aujourd'hui en français, parce que je voudrais quand même que la majorité de ces personnes, si elles sont à l'écoute, puissent comprendre. Jeudi dernier, donc veille du 1er mai, mon fils a eu une limaille de fer qui rentrait dans son œil en travaillant. Il a fini son travail, et puis, comme ça n'allait pas, il s'est rendu à l'hôpital de Bastia. Il a été très très bien reçu aux urgences. Il est passé par le 15, ça a été nickel. Seul souci, pas de spécialiste, pas d'ORL. Donc l'interne de garde qui a été vraiment gentil et qui a voulu essayer à tenter d'enlever la limaille, mais c'était pas possible. Donc il lui a dit qu'il fallait qu'on aille à Ajaccio. Parce qu'il n'y a pas d'ORL de garde, d'ophtalmo de garde, ni d'ORL, il a dit les deux, à l'hôpital de Bastia. Alors, il lui a mis un collyre antibiotique pour éviter, en contre-temps, ça ne se surinfecte. Et ben, le lendemain, nous avons dû descendre sur Ajaccio parce que les douleurs dans la nuit avaient été trop fortes. Donc, je vous laisse imaginer, vous la connaissez mieux que moi, la route, aller-retour, pour une intervention d'une minute quarante, puisque l'ophtalmo d'Ajaccio avait le matériel nécessaire. Il a été au top, franchement, très bien reçu. Donc, il l'a enlevé et il nous a expliqué, entre autres, que c'était en fait tout le temps comme ça. C'est-à-dire que pour la moindre chose, tout ce qui est ophtalmo, ça arrive sur Ajaccio aujourd'hui. Il faut se débrouiller et descendre. Alors, il nous a donné également l'exemple, juste pour vous dire où ça va. Dernièrement, un monsieur qui est descendu en hélicoptère parce qu'il y avait une entaille sur la paupière de 2 cm et pour cause, pour mettre deux points, il a fallu Alors, au-delà, du problème de l'argent que ça coûte, je parle pour l'hélicoptère, je me pose la question à un moment donné, où sont passés ce qu'on appelait les médecins de garde à l'époque. Je ne vous parle pas des généralistes. C'est-à-dire qu'on a à peu près minimum une douzaine d'ORL de ophtalmo sur Bastia. Je ne comprends pas pourquoi ces personnes qui ont fait de grandes études, qui ont prêté un serment, ne pourraient pas organiser un système de garde. Ça leur fait une garde toutes les deux mois. Et s'ils ne sont pas en capacité de l'organiser eux-mêmes, pourquoi l'ARS ne met pas en place un système de garde ? C'est quand même aberrant.
1: C'est bien vrai.
11: Aberrant. Et je ne vois pas pourquoi on ne peut pas, si eux-mêmes, si le mot ne me plaît pas, mais si par eux-mêmes, par déontologie, par amour de leur métier, de la vocation qu'ils ont choisie, ils ne sont pas capables de le faire, pourquoi ne pas les contraindre à un moment donné, je veux dire. C'est quand même aberrant, vous vous rendez compte. Je veux dire, là, on était en veille d'un long week-end comme aujourd'hui, 3 jours, vous ne pouvez pas passer 4 jours avec une limaille dans l'œil, c'est pas possible. Donc 6 heures de route. Tu as bien rempli ou une belle, ou donc tu peux pas faire et je d'abus. Voilà, donc je pose juste la question, non pas dans un esprit vindicatif, etc., mais juste dans le but de construire quelque chose. On ne peut pas rester comme ça. Oui, un tesimoubédio awa, qui ne t'y contente pas, tu vas faire ses soignants.
1: Estran nous l'a fait rêver.
11: Voilà, donc j'interroge simplement, je pose la question sur le forum, je crois que j'ai appelé 2 fois dans ma vie sur le forum, même si je vous écoute très régulièrement, mais je pose la question pour que même au niveau de l'ARS, ils puissent me donner une réponse. Pourquoi n'y a-t-il pas de spécialistes à l'hôpital, à Bastia, en Haute-Corse, pour les gens qui ont des besoins, les jours de garde, les jours d'urgence, voilà, les jours de férié, pardon. Voilà.
1: Un auditeur ou une auditrice nous contacte par WhatsApp et nous dit ce message. Trop ému pour appeler. Juste avoir une pensée pour la petite Chloé qui aurait dû fêter aujourd'hui son anniversaire, ses 20 ans. Courage à ses parents et à tous ses amis, qu'elle repose en paix. Merci pour votre message. Nous allons passer la parole à Toussaint. On va parler retraite avec vous, Toussaint. Bonjour.
12: Oui, salut, bonjour tout le monde, Michael. Voilà, j'ai 83 ans et j'ai pris ma retraite à 60 ans à 850 euros par mois.
1: Oui.
12: J'en suis à 1100 aujourd'hui.
1: Oui.
12: Moi, ce que je demande à nos députés, qu'ils nous alignent sur le SMIC, la voix basse. On ne peut plus vivre avec toutes ces augmentations. Allez. Et lorsqu'on manifeste, comme on a plus vite tout, il faut aller directement à la CARSAT, à l'URSSAF, à tout ce que vous voulez. Et bloqué là-bas. Et vérité une fausse. J'avais dit à Jean-Michel Fraticelli déjà à l'époque. Nous étions 20 devant la préfecture pour la retraite. On nous prive d'argent. Je vous prive des ondes. Avec tout ce qui se passe. Moi, je suis en colère. Ce que je revendique, c'est nos députés. Ils doivent voter une loi. Ils doivent pas y avoir. J'ai trimé toute ma vie. Il y a du roumain de chasse des tchans. Ah ouais, bah, ce n'est pas plus. Réagissons. Alors, je suis en colère, vous le sentez.
1: Ah ben, elle est dite,
12: ils augmentent, les députés, 400 euros. Comment ne pas si vous entendez parler, passer de 2 millions par si à l'Ukraine, qui est coula.
1: Bon, à Vodino.
12: Et bravo à tous ceux qui ont parlé avant moi sur le machin, l'armistice et tout, ils m'ont fait tout les coups là.
1: Grazie Toussaint, grazie.
12: Bon coup là, tu vois.
1: À Vodino, à Vedici.
12: Allez, ciao.
1: Le forum 04 95 32 22 22. La page Facebook ici, RCFM et le compte Messenger et l'appli WhatsApp. Voici Jean-Paul Paulette, il a fils.

Paulatinkou, La Fille sous sur RCFM. On termine avec deux messages sur WhatsApp. Marie-Ange, merci RCFM, grâce à vous j'ai gagné des places pour aller écouter hier soir Maïpêche à l'Empire à Ajaccio. J'ai pu les offrir à ma tante afin qu'elle puisse y participer. C'était une soirée magnifique. Ravi pour vous, très cher Marie-Ange. Esté nous dit, pour nos amis qui rejettent la langue corse, il est bon de rappeler en ce 8 mai que des Français se sont battus pour ne pas parler allemand aujourd'hui. Voilà donc pour cette conclusion qui vient à point nommé. À suivre le journal et puis les meilleurs moments des experts. Voici Gold, Ville de Lumière.

0: sur RCFM, bon vendredi, il est 9h. Le journal avec Didier Arnoux. Bonjour Didier.
1: Bonjour Michael, bonjour à tous. L'avenir de l'enseignement immersif, on l'a encore au cœur d'une réunion hier après-midi entre Scolagours, à la collectivité, le rectorat et la préfecture. Au centre des échanges, la contractualisation de 11 postes jugés essentiels pour assurer la pérennité et le développement de cette école. Finalement, 6 postes ont été obtenus, le compte n'y est pas, a déploré Giuseppe Utourkin, le président de Scolagours. De son côté, l'exécutif corse souligne que l'essentiel reste maintenant d'assurer l'avenir du dispositif et son financement. De son côté, la préfecture annonce rester à l'écoute des demandes de Scolagours et propose une nouvelle réunion technique, cette fois mercredi prochain. C'est ce qu'explique le préfet de Corse, Éric Jalon.
2: Pour travailler à ce financement, il faut qu'on ait un travail très précis, très analytique, avec des éléments d'information de l'association Scola Corse, qui nous sont promis pour le début de la semaine prochaine, de manière à ce qu'on puisse voir, ligne à ligne, qui peut financer quoi. C'est la question que nous avons posée aussi en faisant le recours devant le tribunal administratif. Qu'est-ce que la collectivité peut financer? Qu'est-ce qu'elle ne peut pas financer? Qu'est-ce qui peut être fait en termes de forfait communal aussi pour les communes? On rentre dans un travail technique, mais un travail qui doit être fait très rapidement, parce que il faut préparer la rentrée. Il faut répondre aux inquiétudes que je comprends des parents sur ce qui va se passer maintenant. Mais ce travail technique, il est indispensable, permettre d'avancer en sécurité pour les parents, pour ceux qui financent, pour tout le monde.
1: La préfecture qui a reçu une demande de médiation dans le conflit ADMR de Corse du Sud. La grève se poursuit, comme l'occupation des locaux de Baleone. L'intersyndicale assure maintenir un service minimum auprès des bénéficiaires les plus fragiles. Les aides au lever, au coucher, les repas et les situations d'urgence continuent d'être assurées. La justice, le procès en appel du double assassinat de Bastia Porretta, assassinat de Jean-Luc Codaccioni et Antoine Chilichini, l'affaire et dans les mains de la cour d'assises d'appel d'Aix-en-Provence, une cour qui a entendu hier Cathy Châtelain, la surveillante de la prison de Borgo, qui avait été condamnée en première instance à 25 ans de réclusion criminelle pour avoir donné le top départ de l'assassinat en embrassant une des deux victimes dans le hall de l'aéroport. Hier à la barre, elle s'est exprimée évoquant le lien indéfectible qui la liait à Ange-Marie Michelos. J'ai été un bon petit soldat, a-t-elle dit. Les expertises psychologiques ont souligné l'allégeance à un clan qui s'est déplacé sur un homme, une famille d'adoption. Le procès doit durer jusqu'au 3 juillet. Enfin, 8 mai 1769, aujourd'hui on commémore la capitulation de l'Allemagne nazie, c'était en 45, mais aussi chez nous, la bataille de Pontenova. Les troupes de Paoli étaient défaites il y a 257 ans par celles de Louis XV, une date qui marquait la fin de l'indépendance de la Corse, proclamée 14 ans plus tôt. Chaque année, l'association Ourigourde ou di Pontello commémore l'événement sans l'opposer aux cérémonies dédiées à 1945. Ça commence à 14h avec une conférence sur la foi catholique et l'histoire. Suivront une messe, une procession avec dépôt de gerbes, puis une veillée, une manifestation ouverte à tous ceux qui s'intéressent au patrimoine historique de la Corse.
0: Merci Didier, on se retrouve à 10h pour le flash. À tout à l'heure.
1: À tout à l'heure.
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0: En Corse du Sud, le ciel est variable toute la journée, mais le temps demeure généralement sec. Quelques rares averses sont possibles sur les deux CU ainsi que sur le relief, plutôt en début d'après-midi. Situé vers 2350 mètres en fin de matinée, la limite pluie neige remonte. Ensuite, au-dessus de 2550 mètres, le vent est d'ouest, modéré par endroits. Température maximale en Corse du Sud, 18 à 25 degrés, 14 sur le relief. Et puis en Haute-Corse, le temps est globalement bien nuageux, même si en deuxième partie de journée, le soleil est plus présent dans le Cortenay, ainsi que sur le pourtour du département et en Castagniche. Quelques gouttes sont possibles sur le relief ainsi que dans le Cortenay. La neige remplace la pluie au-dessus de 2400 mètres. L'après-midi, le vent s'oriente au nord, nord-est modéré sur la côte orientale et dans le Cortenay. Température maximale dans Haute-Corse, 20 à 23 degrés. 13 en montagne. À suivre le best-of des experts en ce vendredi 8 mai.
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0: Bonjour à toutes et à tous, soyez les bienvenus dans ce best-of des experts avec les meilleurs moments de votre émission. On aura l'occasion de parler perte de poids avec des traitements spécifiques ou encore protection des données. Mais avant cela, focus sur les droits et les devoirs des locataires et des propriétaires avec l'ADIL, l'Agence départementale d'information sur le logement. Cette association gratuite et neutre qui conseille donc locataires, propriétaires et bailleurs sur leurs droits. Elle traite des sujets variés comme les impayés de loyer, l'achat immobilier, la rénovation énergétique ou encore la prévention des litiges. Dans notre émission, nous recevons une juriste à la ville de Corse, à Ajaccio.
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0: Angélique Paoletti, bonjour.
12: Bonjour Monsieur Andréani.
0: Ravi de vous retrouver cette fois encore. Fin de la trêve hivernale, ça y est, c'est depuis le 31 mars que cela est effectif. Qu'est-ce que cela signifie concrètement?
12: Alors, cela signifie concrètement que les expulsions peuvent reprendre. En fait, la trêve hivernale, ce n'est pas un temps où on ne peut pas ni résilier le bail, ni aller en justice pour demander l'expulsion du locataire, mais c'est le temps où, en fait, si on a une décision de justice qui prononce l'expulsion du locataire, on ne peut pas la mettre en œuvre. Il ne peut pas y avoir d'expulsion effective, par exemple avec le concours de la force publique. Voilà, un locataire ne peut pas se retrouver expulsé pendant cette période. C'est un sursis, en fait, à l'exécution de la décision d'expulsion. Mais il est clair qu'au cours de la trêve hivernale, par exemple, un propriétaire qui est face à un impayé peut très bien engager une procédure qui viserait à l'expulsion de son locataire. Ou s'il a délivré un congé qui a pris effet pendant la période de la trêve hivernale et que le locataire n'est pas parti, il pourra quand même, pendant cette période, engager les procédures nécessaires.
0: C'est juste qu'effectivement, ça ne prend pas effet. Tout de suite.
12: L'expulsion ne peut pas être la décision de justice, enfin la décision d'expulsion ne peut pas être mise en œuvre effectivement.
0: Les expulsions, donc passées cette date du 31 mars, reprennent immédiatement?
12: Alors, il est possible, si le propriétaire, pendant cette période, par exemple, enfin, avait déjà, par exemple, fait délivrer son commandement de quitter les lieux, et que le locataire n'est pas parti, ils peuvent saisir, à ce moment-là, bon, suite au constat de carence dans l'expulsion qui serait dressée par un commissaire de justice, la préfecture peut être saisie pour octroyer le concours de la force publique. Donc, concrètement, les expulsions peuvent reprendre.
0: Dans la droite lignée de ce que vous dites, Angélique, beaucoup de locataires peuvent penser que la dette disparaît pendant la trêve, mais c'est faux.
12: C'est totalement faux, et au contraire, s'il n'y a pas des actions qui sont menées par le locataire pour, par exemple, reprendre le paiement du loyer, si la reprise du paiement du loyer n'est pas effective, elle va augmenter cette dette, et on peut peut-être arriver à des situations où la situation n'est pas sauvable, et en tout cas le maintien du toit ne serait pas possible.
0: Est-ce qu'il y a des premières démarches à engager lorsqu'on a des loyers impayés?
12: Bien évidemment. Alors, la première des démarches, on peut tous être confrontés à des difficultés. On peut être dans des situations de perte d'emploi ou avec des problèmes de santé et des frais exceptionnels à engager. Voilà. Mais la première des démarches, déjà, moi, ce que je conseille systématiquement, c'est de ne surtout pas rompre le contact avec le propriétaire bailleur, qui est en mesure d'entendre qu'on peut avoir des difficultés, mais qui surtout ne veut pas qu'on fasse l'autruche, parce qu'à ce moment-là, il y a vraiment une crainte que cet impayé s'inscrive dans le temps et peut-être qu'il va aller plus rapidement dans une procédure de recouvrement et de résiliation de bail. Donc la première des démarches, c'est de contacter son propriétaire pour lui expliquer la situation. S'il y a une possibilité de reprendre le paiement des loyers, bien évidemment, si on a les capacités financières, reprendre le paiement total du loyer. S'il n'a pas possibilité de reprendre le paiement total du loyer, à minima, la reprise partielle, alors c'est pas une solution parfaite, mais ça évite que la dette n'augmente plus rapidement, enfin ou de façon plus conséquente. Et si on est en mesure de reprendre le paiement des loyers, essayer de négocier avec le bailleur un plan d'apurement. Et après, bien évidemment, ne pas hésiter à nous contacter, à contacter aussi les travailleurs sociaux, se rapprocher de tous les partenaires qui pourraient soit accompagner, faire un accompagnement budgétaire ou orienter vers des dispositifs d'aide existants. Voilà, c'est les premières démarches qu'il y a à engager côté locataire.
0: Mmh. Lorsque l'on parle de loyer impayé, Angélique Paolette, il pourrait tenter d'éviter le pire. À partir de quand parle-t-on de situation critique ?
12: Alors, c'est difficile à dire, parce que ça dépend beaucoup des ménages qu'on peut avoir en face. Vous avez des personnes pour lesquelles, s'ils sont en impayé de loyer, un impayé qui va représenter 1200, 1300 euros, en fonction des ressources qu'ils ont et de leur possibilité de rembourser la dette, c'est déjà une situation qui est très très difficile. Donc ça va vraiment être dépendant de la situation des ménages en situation d'impayé. Mais on considère quand même, nous on a quand même de nombreuses consultations qui sont faites, les personnes qui viennent nous voir avant la délivrance d'un commandement de payer ou quand il y a un commandement de payer avec des dettes inférieures à 2000 euros, c'est des situations où quand même on peut espérer sauver la situation par la mise en place soit d'aide financière, soit en négociant un plan d'appurement avec le bailleur, avec vraiment en fonction des ressources de la locataire, un plan d'appurement qui soit adapté. Parce que le but, c'est pas de dire je vais vous rembourser tant et de ne pas le respecter. Le but, c'est vraiment de pouvoir tenir toute la durée du plan d'appurement. Mais voilà, on a des situations où, et ça va dépendre aussi du préjudice financier que ça constitue pour le bailleur. Parce que si vous avez soit une personne qui a vraiment des ressources, un propriétaire bailleur qui a des ressources qui sont assez faibles et où ce complément de revenu est essentiel, ou qui a un bien qui n'est pas encore remboursé, etc. Le préjudice financier, ça ne va pas nécessairement être le même et peut-être qu'on aura plus de difficultés à mettre en œuvre des mesures d'appurement. Mais en tous les cas, l'important, c'est de vraiment nous contacter le plus rapidement possible. Côté bailleur, de ne pas hésiter, par exemple, si la personne elle a une allocation logement, il y a quand même une possibilité à partir d'un certain seuil, l'obligation, je dirais plutôt, de signaler à la CAF l'impayé. Et à ce moment-là, la CAF va mettre tout en œuvre auprès du locataire pour qu'il y ait un plan d'appurement qui soit mis en place. Donc c'est vraiment des choses qui permettent que ces locataires-là et ces situations-là ne restent pas sous les radars et ne soient pas invisibilisés.
0: En termes de loyer impayé, Angélique Paolette, est-ce qu'il y a des signaux d'alerte pour un locataire? Avant que la situation ne dégénère, est-ce qu'il y a déjà les prémices de quelque chose?
12: Alors,
0: par exemple, un premier loyer impayé, est-ce que c'est déjà un signal d'alerte?
12: Alors, c'est déjà un signal d'alerte, oui, c'est déjà de toute manière les premières difficultés de paiement, mais un retard ou un paiement partiel, c'est déjà un signal d'alerte pour le locataire et il est important quand même de réagir, ne serait-ce que dans le cadre, comme je disais tout à l'heure, de la prise de contact avec le propriétaire qui, ne peut pas se permettre de rester attentif face à ces situations. Et voilà. Mais bien sûr que c'est déjà un signal d'alerte et il serait important que ces situations soient connues des différents acteurs qui œuvrent pour la prévention des expulsions, parce qu'il peut y avoir des solutions, que ce soit par le cadre d'un dialogue amiable ou un accompagnement budgétaire. Voilà, il peut y avoir des solutions qui sont trouvées.
0: Il y a des questions qui reviennent très souvent, notamment lorsqu'il est question de cas concrets sur les droits de locataire, Angélique Paolette, comme celle-ci qui est très classique. Mon propriétaire peut-il augmenter mon loyer librement?
12: Alors, librement, non, c'est-à-dire j'ai signé un contrat avec des conditions financières qui sont établies, il y a possibilité de réviser le montant des loyers s'il y a une clause de révision dans le contrat. Donc à ce moment-là, c'est en fonction, on va prendre un indice, l'indice de référence des loyers, en fonction de sa variation, il y a possibilité, très souvent c'est à date anniversaire, d'opérer cette révision en informant bien évidemment le locataire et en calculant le montant du loyer. Après, il y a des possibilités de réévaluer le loyer. Ça va plus être les situations où j'ai un loyer qui est manifestement sous-évalué. À ce moment-là, il faut apporter certains éléments, notamment des références sur des biens similaires, mais ça répond à une procédure stricte. Et aussi, des fois, quand on réalise au sein du logement des travaux d'amélioration représentant un certain montant, etc., il y a à ce moment-là aussi possibilité de s'engager sur ce qu'on appelle une réévaluation. Mais ça répond à une procédure très particulière où il faut respecter un certain formalisme, etc. Et pour cela, je conseille les propriétaires bailleurs qui souhaiteraient connaître un petit peu leurs possibilités pour faire évoluer le loyer de nous contacter. Et il faut garder à l'esprit aussi que depuis 2022 déjà, les contrats pour les baux conclus, renouvelés ou reconduits depuis cette date, il y a un gel de la révision des loyers, donc on ne peut pas augmenter le loyer, que ce soit par une réévaluation ou par une révision, quand on a un logement qui est classé F ou G sur le diagnostic de performance énergétique.
0: C'est important de le préciser, oui, merci voilà. Angélique. Une question aussi qui revient très souvent, ça tombe sous le sens, ça paraît évident, mais tout de même, peut-il propriétaire entrer dans le logement sans prévenir? Non.
12: Alors, le propriétaire, c'est son logement, on va dire, ça fait partie de son patrimoine, mais vous avez un titre d'occupation, donc c'est votre logement. S'il rentre sans vous prévenir, ça constitue une violation de domicile. Voilà, il ne peut pas rentrer dans le logement sans l'accord du locataire. Après, pour réaliser des travaux, etc., il doit informer le locataire. Alors, une information qui doit être écrite hein, sur les conditions de réalisation des travaux, leur date, voilà. Et trouver un commun accord avec le locataire. De même, parfois, quand il y a un propriétaire qui souhaite vendre le bien, pour les visites, etc., c'est toujours quand même un commun accord avec le locataire. Mmh. C'est le locataire, c'est son logement. Il a un titre d'occupation, donc on ne peut pas rentrer dans le logement sans son accord.
0: Angélique Paoletti, juriste à la Dille de Corse à Ajaccio. Dans quelques instants, on parlera traitement dans la perte de poids avec le fameux Ozempic. Ce sera juste après un peu de mieux.

0: De retour dans ce best-of des experts avec une émission qui avait fait beaucoup réagir, celle sur l'essor des traitements comme Ozempic dans la perte de poids. Effet de mode ou véritable réponse médicale, pour éclairer ce sujet sensible, nous retrouvons une professionnelle dans un échange sans détour.
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0: Je reçois la diététicienne nutritionniste Aline Graziani, bonjour.
2: Bonjour.
0: Ravi de vous retrouver ce matin avec effectivement ces traitements dont on a beaucoup parlé, notamment utilisés par certaines stars hollywoodiennes pour perdre du poids en un temps record. Alors déjà, pour clarifier les choses, être dans une démarche purement pédagogique, on va planter le décor. Qu'est-ce que l'Ozempic par exemple ?
2: Alors, déjà, merci vraiment de me donner la parole sur ce sujet parce que en ce moment, au cabinet, tous mes patients se questionnent sur ce sujet. C'est vraiment bien de faire la prévention dessus. L'Ozempic, pour faire très simple, sans rentrer dans des mots compliqués, Ozempic, Wegovy, tout ça, ça va être en fait un traitement qui va, pour illustrer les choses, dire à notre cerveau et à notre estomac, ok, c'est bon, t'as plus faim. Vraiment, qui va inhiber les choses. Et donc, en fait, vous allez beaucoup moins manger, mais sans vous restreindre, vous n'allez pas avoir de sensation de restriction. Ça va, en fait, bloquer la vidange gastrique et ça va envoyer des signaux chimiques pour dire au cerveau, pour tromper les choses, à dire, bon, ben là, en fait, tu as déjà mangé. Voilà, pour faire les choses très simplement. Mais effectivement, comme vous l'avez dit, ce sont des molécules à la base qui sont destinées aux patients diabétiques.
0: Ce sont les fameuses GLP-1, c'est ça ?
2: Oui, c'est ça. Oui, c'est ça. Bon, on va pas rentrer là-dedans, mais oui, c'est ça. Oui. Mais c'est magludide. Mais même moi, c'est magludide, ou je dois mal le dire, moi, enfin, des choses comme ça, pour des antagonistes du GLP-1. Mais bon, ça, on s'en fiche un petit peu.
0: Donc, il y a l'Ozempic, il y a le Wegovy, le Mounjaro, il y a des différences ?
2: Alors, il y a des différences, oui, il y a des différences de prix, il y a des différences aussi d'efficacité. L'Ozempic est un peu moins, entre guillemets, efficace que les autres. La perte de poids est un peu moins spectaculaire. Le Mounjaro l'est beaucoup plus. Le Wegovy, on va dire qu'il se situe au milieu. Les différences de prix aussi. Le Mounjaro, c'est le plus cher. Le Wegovy, il est au milieu aussi en termes de prix. Et l'Ozempic, ça sera le moins cher. Ça va dépendre aussi de la dose, hein.
0: Là aussi, pour être les plus pédagogues et clairs possibles, à qui

0: poids, on va dire, entre guillemets, sans faire d'efforts d'un point de vue de son alimentation, en termes de rééquilibrage ou encore de pratiquer une activité physique.
1: Mais vous l'avez dit, hein, ça vient des États-Unis. En fait, on s'est rendu compte qu'un des effets secondaires qu'on avait déjà d'ailleurs, hein, beaucoup moins fort, mais sur les médicaments, les antidiabétiques oraux, par exemple la metformine, c'est vrai que ça permet une perte de poids. Et en fait, ils se sont rendus compte que ces traitements-là, qui étaient beaucoup plus forts des néo-diabétiques, en fait, faisaient également la même chose. Donc, ce sont au début, oui, au tout début, c'était aux États-Unis, les stars hollywoodiennes l'ont détourné. Et évidemment, vu que ça a été relayé partout sur les réseaux sociaux, tout le monde se l'est approprié. Il y a jusqu'à un moment donné, avoir carrément une pénurie, les personnes diabétiques n'avaient même plus accès au traitement.
0: Oui, et ça c'est particulièrement dramatique. Si l'on parle justement des effets secondaires et des risques, quels sont-ils pour les plus graves et certains même moins connus ?
1: Alors déjà, tout d'abord, ces traitements, ils sont absolument pas destinés aux personnes ayant ou en tout cas qui sont en train de lutter contre un cancer de la thyroïde. Ça, c'est totalement exclu. Ensuite, en termes d'effets secondaires, il y a notamment, par exemple, la pancréatite. Ça tâtonne encore un peu, mais il y a quand même pas mal d'effets secondaires. Évidemment, c'est absolument pas destiné aux femmes qui sont enceintes, évidemment. Suspicion de pancréatite, évidemment beaucoup, puisque ça bloque la vidange gastrique, de nausées, vomissements, une asthénie. Donc une asthénie, c'est vraiment une très très très grosse fatigue. Mais si vous voulez, ça, ce sont les retours qu'on a maintenant. En fait, on a des retours scientifiques qui sont évalués sur à tout péter. Oh, mon Dieu, excusez-moi,
0: langage,
1: à tout casser sur 2 ans. Vous voyez, donc peut-être que plus tard, on en aura encore d'autres en fait. Mais là, il y a déjà des effets secondaires qui sont vraiment très forts, très très forts.
0: Est-ce que l'on peut parler aussi de risque de perte musculaire importante ? Vous avez dit,
1: absolument,
0: il y a l'illusion de perdre du poids, mais en fait, c'est pas vraiment la masse graisseuse que l'on perd, c'est surtout les muscles.
1: Absolument. Alors, c'est pas une illusion, hein, on va perdre du poids. On va perdre du poids, mais on va mal perdre du poids. Puisqu'en fait, on va tromper notre cerveau et notre estomac, et on va donner des faux signaux à dire, bon, mais ok, t'as assez mangé. Sauf que le souci, c'est que déjà, premièrement, on est tous différents, on a tous des besoins énergétiques journaliers différents, et les besoins énergétiques journaliers doivent être comblés, ce qu'on appelle en macronutriments, protéines, pour nos muscles, et les lipides, les glucides pour notre énergie, et tout ce qui est minéraux, vitamines, tout ça. Donc, si vous voulez, quand on mange normalement et de manière équilibrée, sans faire la diète stricte, hein, quand on mange normalement, d'accord, on a plus ou moins nos besoins énergétiques qui sont comblés avec des apports qui vont combler notre organisme au quotidien. Là, vu qu'on trompe notre cerveau, on va beaucoup moins s'alimenter. Mais de fait, vous pouvez vous alimenter de n'importe quoi. C'est-à-dire que demain, n'importe qui peut manger une danette et dire, bon, ben, c'est bon, je suis à satiété, en fait, parce que la danette, elle m'a suffi. Donc, forcément, vous allez avoir des apports qui vont être pour le coup appauvris, amoindris. Et de fait, puisque le corps n'a pas assez de ressources, il va se mettre en place un mécanisme biochimique, bon bref, qui s'appelle la protéolyse, on s'en fiche aussi. Mais en gros, vous allez piocher dans vos muscles pour produire votre énergie. Donc quand on est à ce stade-là, le corps est vraiment en souffrance, hein. C'est des chaînes métaboliques qui se mettent en place quand vraiment le corps est vraiment fatigué, on va dire ça comme ça. Et de fait, en plus, non seulement on va avoir cette chose qui va se mettre en place, mais de fait, en plus, on va beaucoup moins s'alimenter de bonnes choses. Donc en fait, on va réduire nos apports protidiques. La protéine, ce sont les œufs, la viande, le poisson, qui sont indispensables à notre maintien de nos muscles, au maintien de la masse maigre. Les muscles, c'est de la protéine. Comment je fais pour maintenir mes muscles ? Je vais manger de la protéine et je vais faire de l'activité physique. Puisque tout ça est réuni, forcément, à terme, on va avoir une fonte musculaire. En fait, on ne va pas forcément perdre du gras. C'est ce que les gens ne comprennent pas, en fait. C'est pour ça que c'est bien de faire de la prévention.
0: Oui, il y a cette volonté de se dire, on va perdre du poids sans faire forcément d'efforts. Et il y a également, bien entendu, cet aspect de se dire, j'ai envie que ça aille vite, je veux des résultats rapidement.
1: C'est tout à fait ça. En fait, le nerf de la guerre en consultation diététique, et c'est ce que j'explique toujours à tous mes patients, hein, et combien de fois je tire le tiroir en m'immande, je sors la baguette magique que je n'ai pas. Moi, tous les patients qui arrivent en me disant « il faut que ça aille vite », mais ce n'est pas possible en fait. C'est impossible. Le métabolisme, c'est vraiment comme un enfant qu'on va éduquer. Et c'est toujours sur le long terme. On y arrive toujours. Moi, mes patients, moi ou n'importe quel autre,

0: des diététiciens, nos patients qui réussissent le mieux sont les patients qui comprennent que l'histoire est longue. Il faut vraiment voir plus loin. Les pertes de poids des patients en situation d'obésité, 20-25 kilos, on y arrive. Bien sûr qu'on y arrive, mais la route est longue. Ça va durer entre un an et peut-être même un an et demi. Mais vu que la perte de poids, elle est installée dans le temps, elle est pérenne. Vous n'allez jamais avoir des variations aussi fortes avec des remontées parfois de 10, 15, 20 kilos. C'est du vécu, hein, ce que j'ai vu déjà souvent sur les patients. Donc là, on veut aller vite, mais c'est tronqué. C'est vraiment quand le parce qu'en fait, c'est la société qui dit « je veux tout de suite oui. ». Mais le problème, c'est que là, en fait, vous au lieu d'aider votre métabolisme, entre guillemets, à être rééduqué, parce que c'est vraiment ça, vous allez encore... fausser la chose. Et en fait, et c'est ce qu'on a constaté sur des études scientifiques, à l'arrêt du traitement, puisque généralement l'arrêt du traitement est parfois brutal, puisque ce sont des traitements qui sont très onéreux, donc à un moment donné le patient ne va plus pouvoir entre guillemets se l'offrir, ou parce que voilà, moi j'ai beaucoup de retours de patients qui ont été vraiment malades ou ils ont dû tout arrêter tout de suite. L'arrêt est brutal, et donc forcément là on a eu des retours scientifiques où la prise de poids, en fait, elle se réenclenche. C'est logique, puisqu'en fait, vous avez mis un pansement sur une plaie béante. Vous n'avez rien appris à votre organisme. Lui, en fait, il a juste été, excusez-moi du terme, mais shooté, endormi, on va dire ça comme ça. L'organisme a été endormi. On lui a dit, bon ben voilà, ça va se passer comme ça, mais à l'arrêt des choses, l'organisme, il va se réveiller. Et il va réagir, en fait. Ça a été une contrainte, donc il va réagir.
1: Aline Graziani, diététicienne nutritionniste. On parlera protection des données personnelles dans quelques instants. Restez bien avec nous dans ce Best of des experts.

0: Dernière partie consacrée au meilleur moment de l'émission, les experts. On revient sur un sujet devenu incontournable, la protection de nos données personnelles, professionnelles et bancaires. Alors, comment éviter les pièges, sécuriser ses usages et limiter les risques? Nous retrouvons un expert des plus qualifiés tout de suite.
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0: Nous avons le plaisir d'accueillir Boris Brunel, expert en cybersécurité.
2: Bonjour Michael.
0: On rappelle également, pour ceux qui suivent l'actualité, ça n'aura échappé à personne, mais qu'on a effectivement vu de nombreuses opérations de piratage de grande ampleur de plus en plus survenir, touchant de très grandes entreprises, même du CAC 40. Hein.
2: Oui, mais personne n'est épargné. Après, on parle souvent des entreprises de CAC 40 parce que ça fait vendre et voilà, parce que c'est on est tous clients d'une telle ou telle entreprise, peut-être des GAFAM ou des grosses entreprises françaises, mais ces entreprises ont les moyens aujourd'hui de se sécuriser. Donc il devient très très difficile d'aller les chercher pour les acteurs malveillants, et donc du coup la cybercriminalité se déplace à déplacer le curseur sur la PME TPE, qui est beaucoup plus facile et qui a beaucoup moins de budget aujourd'hui pour se protéger. Et donc, du coup, on entend peut-être moins parler parce qu'ils sont de moindre importance, ils font moins vendre de papier, mais en tout cas, la TPE, la PME, aujourd'hui, elle est touchée de plein fouet par la cybercriminalité.
0: Ça me fait penser, d'ailleurs, on ne parle pas de TPE ou PME en l'occurrence, mais il y a de cela quelques temps, de mémoire, le piratage, je crois, du site internet d'un hôpital corse. Je me souviens, je crois que c'était par des cybercriminels turcs. Ça avait aussi abasourdi pas mal de monde, avec plein de gens qui s'étaient posé des questions aussi sur des données personnelles, des données de santé, médicales. C'est vrai que parfois, pour le grand public qui n'est pas forcément au fait de ce genre de choses, ça peut quand même impressionner et faire peur.
2: Oui, c'est toujours impressionnant, ça peut faire peur en effet, et puis à juste titre, parce que les données qu'on essaie de protéger, et notamment les données à caractère particulier, qualifiées par la CNIL, comme les données médicales, c'est des données extrêmement importantes, et les fuites peuvent être dramatiques. Alors pourquoi est-ce qu'aujourd'hui on chasse la donnée? Tout simplement, il faut, je pense, remettre les choses à leur place. Aujourd'hui, c'est un business. Une personne avec une identité, avec un numéro de sécurité sociale, avec une photocopie de passeport, la carte vitale, etc., numéro de téléphone, adresse et adresse mail, vaut de l'argent sur des forums de cybercriminels. Ces identités s'échangent, on les utilise pour tout un tas de choses. On les utilise pour faire du phishing vraiment très qualifié et essayer vraiment d'avoir les personnes. Pour essayer de la fraude, pour faire de la fraude bancaire, de la fraude à l'assurance, tout un tas de choses. Et donc, plus la donnée détenue par l'organisme en question est précise, plus elle vaut cher et plus elle sera chassée.
0: Une question d'une auditrice, Laine, nous demande ceci. Qu'en est-il de l'état de la législation actuellement en France sur la sécurisation et la régulation de l'espace numérique? Exemple, filtre anti-arnaque, film pornographique, concurrence, etc.
2: Alors là, il faut distinguer la législation européenne en la matière, avec des décisions qui sont prises, qu'il faut suivre en la matière, et certaines législations françaises, là, on entend parler, les réseaux sociaux interdits au moins de 15 ans, etc. Donc, on va vers un renforcement peut-être de ce côté-là. Et européenne, et notamment le RGPD, le règlement général sur la protection de données, qui est déployé au niveau européen et qui vient protéger toutes données du citoyen européen. Voilà. Et donc, dans ce cadre-là, protège un petit peu le citoyen européen de la prédation des entreprises qui sont très friandes des données, les entreprises européennes, mais surtout les GAFAM qui sont les plus gros consommateurs de données de citoyens, pour des raisons publicitaires, et donc, du coup, le RGPD vient réglementer tout ça en la matière. Voilà. Maintenant, tout ce qui est spécifique et interdiction de certains sites, nous avons vu récemment nous avons vu récemment cette problématique d'identification sur les sites réservés aux adultes, ça peut être des sites pornographiques ou autres, et cette obligation de s'identifier précisément sur ces sites-là pour pouvoir y accéder, donc prouver que nous avons plus de 18 ans, et la mise en disposition de ces plateformes-là pour la France, par exemple.
0: Voilà. Par exemple, effectivement, vous faites référence au site pornographique où l'on doit fournir donc son identité, prendre un selfie parfois pour pouvoir qu'une machine, en gros, hein, vérifie que vous avez l'âge de votre tête. Si ça fonctionne entre guillemets pour ces sites-là, pour les réseaux sociaux, alors pourquoi ça ne marcherait pas? Alors, pourquoi ça marcherait?
2: Encore une fois, ça fonctionne pour ces sites-là. C'est-à-dire, ça fonctionne, ça va prouver votre identité, vous allez accéder à votre site et pouvoir naviguer dessus. La problématique, c'est encore une fois la sécurité de données qu'il y a derrière. Tôt ou tard, le site en question sera piraté. Aujourd'hui, un piratage et surtout des données comme ça, hein, c'est des données voilà, qui restent sensibles, parce que si ça fuite, ça peut causer beaucoup de tort à beaucoup de gens. Forcément, il y aura une chasse à ces données-là, et tout simplement, bah, les plus grosses plateformes, voilà, qui ont pignon sur rue en la matière, ne souhaitent pas héberger ce genre de données, tout simplement. Donc, voilà, à partir de là, on n'y accède pas parce que, bah, ils veulent pas se contraindre à l'hébergement de ce genre de données, parce que bah, la question, c'est pas de savoir si ça va fuiter ou pas, la question c'est quand est-ce que ça va fuiter. Et si bah, vous avez fait votre selfie, vous avez accédé à la plateforme, etc., et bah, au bout d'un moment, votre selfie va fuiter, associé à votre mail et associé en disant, bah, voilà, telle personne a un compte sur ce site-là. Selfie à l'appui, donc c'est jamais agréable.
0: Et puis il y a des risques clairement identifiés, je suppose, d'usurpation d'identité.
2: Alors évidemment, il y a des risques identifiés d'usurpation d'identité. Il y a des risques de faire chanter une certaine catégorie de personnes parce que bah voilà, il y a des personnes qui ont pignon sur rue, qui ne souhaitent pas voir sortir ce genre d'informations. Voilà. Après, prouver son identité sur les réseaux sociaux, ben ça va toujours être le même problème. C'est qu'est-ce qu'on concède en matière de données personnelles à ces plateformes-là pour prouver voilà, pour prouver quelque chose.
0: Boris Brunel, on parle cybersécurité et protection des données en cette journée européenne. Il est demandé, souvent même suggéré, parfois même par différents sites, ou alors même des fois par son propre ordinateur via des logiciels, de souvent changer ses mots de passe pour accéder à différents sites. C'est quelque chose aujourd'hui que peu de monde pratique, le changement réglementaire quasi systématique des mots de passe, parce que ça peut paraître rien comme ça, mais ça peut au contraire avoir une incidence non négligeable pour se sécuriser, changer régulièrement ses mots de passe et ne pas répéter le même mot de passe pour différents sites.
2: Alors ça fait partie de l'hygiène, hein, de votre hygiène numérique tout simplement. C'est comme bah, en voiture, hein, on s'installe au volant, on vérifie le bon état de la voiture, les pneus, etc., les freins, et on met la ceinture. Bah, là, c'est exactement la même chose. Avant d'aller ouvrir des comptes à droite, à gauche, et avoir des données personnelles voilà, sur différentes plateformes, on respecte un minimum d'hygiène. Alors, c'est, encore une fois, c'est gratuit, c'est pas compliqué, c'est facile. Et bah, malheureusement, le mot de passe, souvent, bah, c'est le seul rempart entre le monde, vraiment le monde, hein, parce que bah, la plateforme est accessible depuis la planète entière, et vos données personnelles. Voilà. Donc, effectivement, il y a plusieurs règles par rapport au mot de passe. Donc, bah, la première, c'est un mot de passe suffisamment fort. Évitez surtout de composer vos mots de passe avec les noms, les prénoms, les dates de naissance, le nom de votre chien. Pourquoi ? Bah, parce que c'est facilement trouvable sur les réseaux sociaux. Avant de vous attaquer, vous, à titre personnel, on ira faire une recherche sur les réseaux sociaux pour essayer de glaner de l'information sur vous. Ne réutilisez jamais le même mot de passe partout, parce que bah, le jour où une plateforme sera piratée sur laquelle vous utilisez votre mot de passe, et bah, en fait, tout le reste tombera dans la foulée, parce que bah, vous avez le même mot de passe partout, et ce sera vraiment une catastrophe. Utilisez un mot de passe particulièrement robuste et fort et unique pour son adresse mail, parce que bah, tout votre vie numérique elle est rattachée à votre adresse mail, que ce soit les impôts, la CAF, la CPAM, etc. Donc voilà, vous allez perdre tous ces accès-là, et ça va être extrêmement problématique. Voilà, il y a quelques règles. Après, aujourd'hui, bon, il est réellement inutile de retenir les mots de passe dans vos téléphones. Généralement, le constructeur vous propose un gestionnaire de mots de passe. Alors attention, je ne parle pas de navigateur ici. Le navigateur, c'est un très mauvais gestionnaire de mots de passe.
0: C'est vrai ?
2: Ah non, le navigateur, c'est un très mauvais gestionnaire. C'est une option proposée par les navigateurs, mais ce n'est pas vraiment fait pour ça. On utilise aujourd'hui un gestionnaire de mots de passe. Alors bon, je ne peux pas nommer les constructeurs à l'antenne, mais voilà, les principaux et les plus grands constructeurs, quand vous achetez un téléphone, et bah dedans il y aura un gestionnaire de mot de passe qui sera quand même à l'état de l'art, hein, au niveau de la protection. Vous pouvez stocker vos mots de passe dedans. L'idée d'un gestionnaire de mot de passe, bah, c'est de retenir un seul mot de passe, c'est celui du gestionnaire, et puis ensuite le gestionnaire, et bah, il ira coller ses mots de passe un peu partout. Il ira même les inventer, hein, il va les créer et coller, oui, dans différentes plateformes. Voilà, donc du coup, je pense qu'il faut réellement, là, aujourd'hui, changer les pratiques sur les mots de passe.
0: Boris Brunel, expert en cybersécurité. Merci d'avoir suivi ce best-of des experts. On se dit à très vite pour une nouvelle émission.

0: Lola Young avec Messi sur RCFM. Dernière partie de notre chronique du Ntoutou Kate consacrée au voyage. On parle avec nos jeunes aujourd'hui, prix et destination privilégiées.
1: Un voyage peut-il vraiment changer notre vision du monde?
2: Ah bah oui, moi je sais que par exemple que pour mes 18 ans, là, mes parents ils m'ont fait un voyage à Athènes. Je pars dans 2 semaines. Bah, c'est vraiment mon rêve depuis que je suis toute petite. Donc franchement, c'est. Enfin, je sais que là je vais visiter le Parthénon, le temple de Poséidon. Et franchement, je pense qu'honnêtement, je pourrais me mettre à pleurer devant ces monuments.
3: Il y a aussi un marché franchement... où il y a des cochons pendant.
2: Ah, ouais, merci pas pour ça.
1: Je vois que vous êtes un grand spécialiste de la Grèce.
3: Ah, mais j'ai été en Grèce, j'étais à Athènes quand j'étais petit. C'est parce que j'étais fan de mythologie grecque. Donc c'était vraiment incroyable. Et en Grèce, j'étais aussi dans les Cyclades, à Mykonos, Santorin. Bon, c'est différent, hein, mais c'est aussi intéressant.
1: Pourquoi ça marche autant, la Grèce? Parce que c'est vrai que moi, je connais beaucoup de jeunes qui veulent aller en Grèce. C'est toutes ces histoires mythologiques.
2: Non, c'est pas cher.
1: Il y a la mythologie, j'ai l'impression qu'il y a aussi beaucoup de livres sur la Grèce et d'histoires.
2: Après, la mythologie, c'est passionnant. Puis même la Grèce, c'est un peu le berceau de la démocratie, etc. Donc, c'est tellement riche en histoire. Enfin, c'est aussi le passage, Socrate est passé par là et tout. Enfin, c'est vraiment un endroit où... Il s'est passé tellement de choses, c'est tellement riche à aller voir. Que... Oui. Et en plus, c'est pas cher.
3: Donc, c'est un peu comme Rome.
4: C'est comme Rome, c'est ça.
1: Le prix aussi, ça fait partie.
4: Mais je sais que moi, en tant que jeune adulte, avec mes copines, on voulait se faire un voyage après le bac. Et on avait 3 destinations, c'était la Grèce, Rome ou Barcelone. Parce que c'est 3, on peut y aller en soi, on peut y aller en avion, l'avion c'est pas très cher. Même si on va à Barcelone, on peut prendre le bateau après la voiture, ça ne revient pas non plus à des prix exorbitants. Et la vie sur place n'est pas hors de prix. Bon, Rome un peu plus, mais
2: Rome c'est cher.
4: La Grèce et en vrai Barcelone, on trouve assez. Loger pour pas cher.
1: Est-ce que voyager est réservé à ceux qui ont de l'argent seulement?
2: Ça dépend le voyage.
4: Après, qu'est-ce qu'on entend par budget aussi
5: Ouais, voilà. Si c'est partir pour 10 euros par jour, c'est mort. Ça, c'est sûr que c'est mort entre la nourriture, le logement. Après, on n'est pas obligé d'avoir un budget de 3000 euros pour une semaine pour voyager. Quoi.
2: Ouais, ça dépend.
4: Ça dépend où tu pars.
2: Il y en a, par exemple, qui partent avec juste leur sac à dos. Ça reste un voyage.
4: Si demain, tu veux partir faire du backpacking, oui, tu n'as pas besoin de grand-chose.
1: C'est quoi, excusez-moi?
4: Backpacking, c'est tu pars avec le sac à dos. La tente, voilà, ça tu payes juste ton billet d'avion.
1: Et est-ce qu'il n'y a pas quelques petites astuces pour voyager?
4: Ouais, déjà il faut partir de la Belgique. Les vols internationaux, ils sont moins chers.
2: Mais puis pour les jeunes, il y a des sites sur lesquels on peut passer, on peut avoir des réductions et tout. Donc en vrai, il faut avoir les astuces, mais encore une fois, il faut connaître des gens, il faut chercher, ce n'est pas des choses qui sont très connues ou qu'on nous dit facilement, quoi.
0: Les voyages qui passionnent nos jeunes de Duantou, Tocatel, lycéens du lycée Laetitia d'Ajaccio et Patrice Roubaud qui leur posait des questions encore toute cette semaine. Vous pourrez réécouter cette chronique dans le journal de midi. À suivre le programme des Girondes d'Oulogne avec Arthur Solinas.
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0: À partir de 10h15, 10h20, les Girondes d'Oulogne de ce vendredi 8 mai, avec un beau programme que nous réserve Arthur Solinas ce matin. Bonjour.
18: Bonjour Michael, bonjour à toutes et tous. Oui, très beau programme ce matin. Une curdicita, un ayachu. C'est la grande foire d'Ajaccio qui revient pour sa 3e édition. On le rappelle, le 8, le 9 et le 10 mai à venir. Plusieurs sites, 80 exposants animeront les places Abatucci, Campinchi et Foch. Et dans le Girandolone, ce matin, nous aurons le plaisir de déambuler un peu pour tous les auditeurs d'ici RCFM sur cette première journée de foire et de fête ici à Ajaccio.
0: Merci beaucoup Arthur. On se retrouve dans quelques instants donc pour cette belle découverte. À suivre le flash, avant ça, Nick Kershaw, Wouldn't It Be Good.

0: CFM, une belle matinée, il est 10h. Le flash Didier Arnoux, bonjour Didier.
1: Bonjour, à l'issue d'une réunion hier, le compte n'y est pas pour Scolagour. Ça c'est la conclusion soutenue par l'association qui défend la filière d'enseignement de la langue corse par l'immersion. Sur les 11 postes demandés, 6 ont été contractualisés, niveau insuffisant pour sécuriser financièrement et juridiquement le réseau. La promesse de compléter cette contractualisation par l'octroi de 5 postes supplémentaires l'année prochaine n'a pas été assortie de garanties formelles, indique Scolagour. Les négociations entamées avec les ministères concernés doivent être poursuivies et ajuster la dotation, indique l'association qui reconnaît des avancées dans la recherche de solutions visant à sécuriser et pérenniser l'activité de l'association. La justice avec le procès en appel du double assassinat de Bastia Porret, l'assassinat de Jean-Luc Codaccione et Antoine Kilikin. Hier, la cour a entendu Cathy Châtelain, la surveillante de la prison de Borgo, qui avait été condamnée à 25 ans de réclusion criminelle en première instance. C'est elle qui avait donné le top départ de l'assassinat en embrassant une des deux victimes dans le hall de l'aéroport. Hier, à la barre, elle s'est exprimée. Elle a évoqué le lien qui la liait à Ange-Marie Michelloz. « J'ai été un bon petit soldat », elle dit. Les expertises psychologiques ont souligné l'allégeance à un clan qui s'est déplacé sur un homme, une famille d'adoption. 8 mai 1769, 8 mai 2026, aujourd'hui, on commémore la capitulation de l'Allemagne nazie, mais aussi la bataille de Pontenouvre. C'était il y a 257 ans, les troupes de Paoli étaient défaites par celles de Louis XV, une date qui a marqué la fin de l'indépendance de la Corse, proclamée 14 ans plus tôt chaque année. L'association Ourigourde di Pontenouvre commémore l'événement sans l'opposer aux cérémonies dédiées à 1945, bien au contraire, et ça commence dès 14h avec une conférence sur la foi catholique et l'histoire.
0: Didier, merci. On se retrouve une dernière fois à 11h pour un autre flash. À tout à l'heure.
1: À tout à l'heure.
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0: En Corse du Sud, le ciel est variable toute la journée, même si de manière générale, le temps pourrait demeurer sec. Quelques rares averses sont possibles sur les deux C. Il y en a eu même quelques gouttes là sur la région ajaxienne. Sur le relief également, plutôt en début d'après-midi, ce sera, nous dit toujours Météo France. On aura un vent d'ouest localement modéré, des températures maximales entre 18 et 25 degrés, 14 sur le relief. Et en Haute-Corse, temps globalement bien nuageux, même si en deuxième partie de journée, le soleil pourrait être plus présent dans le Corteney ainsi que sur le pourtour du département et la Castagniche. Quelques gouttes possibles tout de même dans le Corteney et le relief. On retrouvera en seconde partie de journée un vent nord-nord-est modéré sur la côte orientale et le Corteney. Température maximale en Haute-Corse 20 à 23 degrés, 13 en montagne.
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0: Bonjour à toutes et à tous et bienvenue sur RCFM pour ce 10-11 avec les gérants Doulogne, Arthur Solina, Sandiac d'Ajaccio pour la grande foire d'Ajaccio et la Saint-Pancras. Ça démarre aujourd'hui, c'est multisite, c'est jusqu'à dimanche inclus. Également votre agenda à suivre, Evelyne Fontaine dans RIP avec le pain d'Yéhuil et Ypétra Bougne toujours. Et dans quelques instants, focus sur le tout nouvel album des Casablanca Drivers, ce groupe corse qui monte à l'international avec Protocole, c'est le nom de cette nouvelle œuvre. Je serai avec Alex Diani pour en parler. Juste après Michel Berger, il n'y a pas de honte.

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1: Avec les Casablanca Drivers et Alex Diane, et pour ce nouvel album Protocol, passer du garage rock à une pop électronique hybride et dansante, on franchit un cap. On a l'impression là, avec un album pensé comme une expérience physique entre club et énergie rock, est-ce que vous sentez, ou est-ce que vous avez senti, que vous changez de dimension?
2: Oui, bonjour Michael, merci de nous recevoir, enfin de me recevoir. Hein. Oui, on sent qu'on a passé une dimension. De toute façon, c'est ce qu'on veut ressentir à chaque album. De toute manière, ce qu'on fait depuis le premier album, c'est d'essayer d'aller ailleurs, puisque rester pareil, ça nous intéresse pas. Et là, on a voulu vraiment passer ce cap un petit peu de rock comme tu disais, pour aller vers un truc plus électronique. Et on l'a bien senti en studio, en tout cas pendant quand on a fait toutes ces chansons. On s'est régalé.
1: Le titre Protocol évoque à la fois des règles et l'idée de les casser. C'est un concept central de l'album?
2: Oui, quand on est artiste comme ça, on sort un album et puis après il faut en sortir un autre et puis un autre. Et toutes ces sorties sont encadrées par des espèces de protocoles implicites qui sont créer, enregistrer, masteriser, faire de la promotion sur les réseaux sociaux et tout le reste, voilà, donc du contenu, des images, de la communication, tout ça, c'est un espèce de protocole implicite qu'on est obligé de suivre si on veut, je dirais, entre guillemets, survivre dans le milieu musical aujourd'hui, tellement il y a de sorties. Et ce protocole-là, même s'il peut être vécu comme quelque chose qui nous est imposé, ça peut parfois, quand ça marche pas comme on veut que ça marche, ben on peut en souffrir. Mais finalement, on a pris toutes les libertés à l'intérieur de ce protocole. On a cassé, comme tu disais.
1: J'ai lu quelque part que vous parliez d'un album physique et sensuel, c'est-à-dire?
2: Oui, alors en fait, on a beaucoup, dans notre premier album, Super Adventure Club, on a porté une grande attention à l'harmonie, à la richesse des accords, aux structures, à tout ce qui pouvait vraiment embellir, je dirais, d'un point de vue musical, presque théorique, je dirais, notre pop. Et puis dans celui-là, on est parti dans une direction un petit peu plus sur la sensation, c'est-à-dire que beaucoup de chansons ont été faites en studio en faisant un buff sur deux ou trois accords, sans se poser la question, quel accord je suis en train de faire avec ce synthé. On posait les mains dessus, on avait une ligne de basse et une batterie, on posait les mains sur les synthés, surtout pour les sons et la sensation que ces synthés pouvaient nous apporter. Donc on a voulu aller vers un résultat beaucoup plus de sensation, un truc beaucoup plus physique qui nous procurait des choses, quoi.
1: Est-ce que du coup Protocol, c'est votre disque le plus dance floor à ce jour?
2: Ah oui, ça certainement. Ça certainement.
1: Le public indie est aujourd'hui plus ouvert à danser qu'avant, vous croyez d'ailleurs?
2: Le public indie est plus ouvert à la sensation, parce qu'en fait, je pense, on a eu tellement de sorties indie ces dernières années, et depuis que on sait faire de la musique tout seul et des images tout seul à la maison, qu'on a une musique aussi quelque part un petit peu formatée. C'est-à-dire que beaucoup de gens ont fait de la musique parce que ils voulaient reproduire des standards actuels qui marchaient, et donc on arrivait dans une, je pense, c'est mon point de vue, à une musique un peu plus standardisée. Et quand on va vers la sensation, vers le physique, c'est quelque chose qui parle au corps autant qu'aux oreilles au final des gens. Et ça interpelle, je pense. Donc je pense que le public, en tout cas, envie de se faire surprendre et bien sûr, quelque part, de danser, de laisser son corps écouter la musique aussi.
1: Avec qui vous avez travaillé côté production?
2: Alors, côté production, on a bossé avec NIT, N-I-T, Corentin, de son vrai prénom, qui est un avant tout un très très bon musicien. Donc voilà, je mens un peu quand je dis qu'on n'a pas fait attention à la musique, hein, c'est pas ce que je disais, mais parce que c'était un pianiste hors pair, qui accompagne notamment Sébastien Tellier, Juliette Armanet sur ses tournées, et qui produit aussi beaucoup, et qui produit et qui mixe, c'est-à-dire c'est un gars qui est un petit héritier de la French Touch, qui nous a fait beaucoup, beaucoup de bien de ce point de vue physique, justement.
1: Est-ce que cet album-là, justement, vous allez le présenter en live, puisqu'il est aussi quand même conçu, je pense, pour être joué sur scène?
2: En fait, oui, ces sensations qu'on a eues en studio, comme je disais, on a envie de nous les ressentir sur scène pour mieux les faire ressentir aux gens. Donc là, on a une tournée qui arrive, on a plein de dates, on est très contents. On commence par le Bus Palladium pour fêter la sortie de cet album le 6 mai, donc c'est la semaine prochaine. Et puis ensuite, on va à New York, on va le présenter là-bas pour la première fois. Donc ça, c'est aussi un bel enjeu. Et ensuite, on a beaucoup de dates en France. On est en train d'organiser des dates en Corse aussi, qui ne sont pas encore annoncées. Et voilà, on tourne en Belgique, on est allé en Hollande. On va se faire des petits tours en Italie. Voilà, on va essayer de le faire vivre autant que possible.
1: Est-ce que vous vous rendez compte quand même du chemin parcouru de la Corse jusqu'à au national et à l'international?
2: Ouais, c'est vrai. Enfin, j'ai envie de dire, c'est drôle tellement on réalise pas trop, mais on a cette chance de pouvoir présenter cet album au Mexique devant des gens qu'on ne connaît pas. C'est quand même assez incroyable, ouais. C'est incroyable. Ça donne de la légitimité à notre musique qui est chantée en anglais. Donc au début, enfin c'est sûr que un groupe corse, on arrive à Paris, on chante en anglais. Bon, il y a quand même quelque chose qui cloche un petit peu. Et au final, ce truc qui cloche, il a été régularisé, je dirais. Tant ça donne de la légitimité à la musique. Quand on va chanter en anglais devant un public mexicain, allemand ou hollandais, on est pour nous aussi légitime qu'un gars qui viendrait de Nashville ou de Manchester, quoi.
1: Alex Diani, Casablanca Drivers, merci beaucoup. On vous retrouvera ce soir plus en longueur de 16h à 17h dans le magazine de la chanson corse. On pourra écouter 4 titres de ce nouvel album Protocole. Dans quelques instants, Arthur Solinas pour les Girondoulogne en direct de la Grande Foire d'Ajaccio. Mais avant cela, allez, un des 4 titres, on vous le joue tout de suite des Casablanca Drivers. Voici X-Ray.

0: Extrait des Casablanca Drivers, extrait du nouvel album du groupe Protocol. Ce soir, grand focus dans le magazine de la chanson corse entre 16h et 17h sur cette œuvre, mais également sur deux autres albums. L'album à cœur, le tout dernier de Flo Carli, et le premier album solo de Fanfanchez, Kinezera Doumani, le mag de la chanson corse sur ACFM, 16h-17h. Direction Ajaccio et le centre-ville avec la grande foire d'Ajaccio pour la Saint-Pancras qui a débuté ce matin. Arthur Solinas, vous y êtes pour RCFM et les Girondoloni, bonjour.
1: Bonjour Michael, bonjour à toutes et tous. En effet, c'est le début de cette troisième édition de la grande foire d'Ajaccio, une foire toujours multisite, place Abatucci, place Camping et place Foch. Plus de 80 exposants animeront tout ce week-end cette troisième édition, de quoi venir faire de très belles découvertes. Michel Caprioli pour la mairie d'Ajaccio est en notre compagnie ce matin pour débuter avec nous, hein, elle aussi, cette foire. Bonjour Michel.
2: Bonjour, merci de m'accueillir.
1: Troisième édition ça s'est préparé très tranquillement. On arrive au début, nous sommes au début, 80 exposants. C'est toujours une fierté de voir autant de monde, autant d'engouement pour cette grande foire d'Ajaccio.
2: Oui, on est ravis évidemment de voir une telle fréquentation dans notre centre-ville. On a beaucoup de succès parce qu'il y a beaucoup de commerçants qui veulent participer. Donc cette nouvelle troisième édition, parce qu'en fait on est sur la 178e édition de la foire Saint-Pancras, qui est devenue la grande foire d'Ajaccio. Donc plaît au public et aux exposants. Donc on ne peut être que ravis.
1: C'est une troisième édition, hein. C'est parti en fait d'une manière de revisiter aussi un peu la chose. Trois sites, trois places différentes, c'est une manière aussi de dynamiser un peu, continuer à dynamiser le centre-ville, accueillir le plus grand nombre ici en centre-ville d'Ajaccio.
2: Tout à fait. C'est formidable parce qu'on peut créer déjà plusieurs univers différents. On a par exemple sur la place Foch un espace pop-up créateur insulaire, voilà, des gens qui vont faire des céramistes, des gens qui floquent des t-shirts, qui créent des badges, des bijoux, de la joaillerie. On peut tout trouver, des bonnes affaires, du textile. Sur la place Campic, donc là où nous nous trouvons, nous sommes d'ailleurs actuellement dans un stand de décoration de maison, donc on peut trouver de quoi agencer son logement, des pépiniéristes, de la décoration pour les terrasses, pour les jardins, mais pour l'intérieur aussi. Et sur notre place à Batouch, évidemment, on a laissé place originelle de la foire, l'univers agricole avec donc la ferme pédagogique pour les enfants qui pourront faire des promenades à dos d'âne ou à dos de poney. Et évidemment, des couteliers, des fabricants donc, de savon, des artisans. On peut déguster par exemple de la glace au lait de chèvre.
1: Se tourner aussi vers la jeunesse, c'est quelque chose d'important avec pas mal d'animations prévues tout au long du week-end. Une particularité aussi cette année, nous l'avons vu aussi sur RCFM mercredi matin, c'est l'Océan 50 Series qui vient un peu s'inviter à cette grande foire d'Ajaccio.
2: Oui, on a la chance d'accueillir ces géants des mers avec une course internationale de renom. C'est quelque chose d'assez majestueux. Et pareil, hein, qui attire beaucoup de monde. Donc c'est vrai qu'on a orienté aussi sur la mer pour l'occasion. Et a priori, ça a l'air d'être un succès aussi. Donc on est ravis.
1: Michel, des bonnes choses à savoir. Les navettes sont mises aussi à disposition pour rejoindre le centre-ville. Les heures aussi, 10h, 19h, ça ne change pas?
2: Exactement, c'est bien ça. Et on nous demande beaucoup. Donc je le confirme, le parking de la Miséricorde est ouvert et accessible par rotation toutes les 5 minutes pour accéder au centre-ville.
1: Un beau week-end de mai, un beau week-end de fête aussi à Ajaccio.
2: Oui, merci, très bon week-end. Et je voulais dire aussi qu'il y avait deux concerts vendredi, donc ce soir et demain, sous la Hall Camping, organisé par les Pescadores Rimfest.
1: Qui sont aussi partenaires de l'événement.
2: Qui sont partenaires de l'événement, qu'on accueille avec grand plaisir et qui vont nous amener un vent de fête sur notre foire.
1: La Saint-Erasme se prépare aussi petit à petit, c'est de quoi aussi se préparer très tranquillement sur le port d'Ajaccio avec tous les Ajacciens, on les convie bien évidemment à cette fête.
2: Évidemment, on peut venir s'échauffer dès ce soir.
1: Allez, merci Michel. Pour notre part, pour ma part, je vais continuer un peu à déambuler sur ces champs de foire et aller à la rencontre de ces nombreux exposants. On le rappelle, 80, hein, c'est bien
2: un peu plus de 80, 80. 83.
1: Michael, Michel Capriol est très précise ce matin sur les ondes d'ici RCFM.
0: Et c'est important d'être précis. Merci beaucoup Arthur, on se retrouve dans quelques instants pour la suite de ce focus sur la foire de la Saint-Pancras à Ajaccio, renommée donc la grande foire d'Ajaccio. C'est la troisième édition. Voici Sourdien, Thierry Gourdeau.

0: Sourdien, Tinko, Rigaud, Donante, HFM est 10h et 26 minutes. Nous retournons en centre-ville d'Ajaccio où se tient la grande foire d'Ajaccio, foire de la Saint-Pancras, avec Arthur Solinas aux côtés de nouveaux invités.
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1: 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Se nous pouvons parler à peine de cette marque de vestiti, c'est une volonté de radicare la figure, i colori appena di Agorsica, un nero, un bianco, et di nuovo appena di acinità, si può dire così.
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2: 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Voilà, je vous attends, place Foch.
1: Jeanne, si on peut revenir un peu aussi sur ce projet d'avoir voulu créer une marque de vêtements corse, participer aussi au fort, c'est un plaisir.
2: Alors, c'est parti du village, bon, Soguayachina, ma Sogodi San Pedro di Benago, et c'est parti du village, on se disait, et pourquoi pas une marque corse, avec, faite en Corse, bien sûr, pensée en Corse, avec Agorsiga, Tisor, Uchucha, Chigampem, ou Equalesim, ou Pusumika du match, et voilà, et donc on a fait ça depuis quelques années, en Guamovillo, qui s'est Diamagar, là.
1: Et vous participez à des foires tout au long de l'année. Jeanne, je ne vais pas vous lâcher ce matin.
2: On essaye. On a fait la foire à Venaco, à Veradi, à Benago, il y a quelques années. Et puis là, on va continuer. Mais cet hiver, certainement, au chalet de Noël à Ajaccio.
1: Alors, cette foire Saint-Pancras, l'année dernière, on se rappelle, il y avait du soleil. On s'est régalé, il faut le dire. Bon, Parawa, tu as pio, ça. Ma spire mugantun, quoi, qui est da qui a poco, da fiorisce à peine, au bel tempo.
2: Oui, aspitem ou zol, mais c'est pas grave, on fera l'ambiance. Il y aura l'ambiance quand même, parce que bon, il y a du monde, ça circule et ça va.
1: Qu'est-ce qui vous plaît dans les foires? C'est le contact avec le public, c'est rencontrer du monde. La Corse, elle est petite, finalement, on rencontre toujours quelqu'un qu'on connaît de près ou de loin.
2: C'est vrai, parce qu'on se connaît tous, et puis c'est important, il y a des rencontres, il y a un échange, et puis voilà, il faut aimer les gens pour faire les foires, hein, parce que sinon, c'est pas possible. Bien sûr, on espère vendre, parce que c'est le but, mais c'est avant tout voir du monde, voilà, et qu'il y ait du monde et qu'il y ait une ambiance.
1: Eh bien Jeanne, on va vous souhaiter une très belle foire de Saint-Pancras à Ajaccio sur les ondes d'ici RCFM, et puis on attend les auditeurs pour qu'ils viennent nombreux ici, place Foch.
2: Eh bien, va così, vi ringrazio a tutti, et vi ringrazio, Arthur.
1: Obigai, continuez ma nostra bella girandolata stamani dans ta londe d'RCFM. On va laisser Jeanne un peu tranquille parce que des fois elle part un peu en fou rire, alors bon, on va pas la déstabiliser plus que ça.
0: 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Voici Scorpion, send me an angel.

0: Send Me an Angel, c'était Scorpions sur RCFM. Dernier détour par Ajaccio et le cœur de ville avec la grande foire, foire de la Saint-Pancras. Arthur Solinas, vous êtes toujours en notre compagnie.
1: Je suis toujours en votre compagnie, mon cher Michael, et je suis avec aussi une fidèle d'RCFM, une auditrice, Aude d'Odyssée Céramique Corse. Bonjour Aude.
2: Bonjour Arthur.
1: Et je crois bien que vous participez aussi au merveilleux lot qu'on peut proposer sur nos ondes dans le jeu de 11h à midi, c'est bien ça?
2: Oui, oui, oui. Alors donc Marie-Josée est bienvenue chercher son ensemble de petits déjeuners. Elle était ravie, moi aussi, c'était super.
1: Et vous êtes aussi une habituée du jeu, on peut le dire, tant qu'à faire, c'est un jeu, un format qui vous plaît particulièrement.
2: Oui, oui, oui, j'aime bien écouter. Dès que je peux, le matin, j'écoute le jeu. Et bon, j'ai eu l'honneur et la chance de gagner début avril, donc c'était chouette.
1: Merci de votre fidélité, Aude. On va parler un peu de ce stand, de cette foire Saint-Pancras, la troisième édition de cette grande foire d'Ajaccio. Qu'est-ce que vous pouvez proposer tout au long de ce merveilleux week-end ici en centre-ville?
2: Alors, donc, je propose mon travail que j'exerce à Pair. Donc, je travaille la céramique, le grès utilitaire et décoratif. Aussi le raku, c'est une technique de cuisson japonaise. Comme ça, j'ai plusieurs résultats de cuisson. Et les gens ont du choix entre les pièces décoratives, utilitaires et tout ce qui est modelage, sculpture, les animaux aussi que j'aime bien fabriquer.
1: Et comment est née un peu cette passion et cette volonté aussi de mener cette activité dans la céramique?
2: Alors ça a commencé quand j'étais jeune, à 17 ans. Après l'école, j'avais fait une école hôtelière. Et ensuite, pour passer mon temps, je faisais du modelage. Et tout de suite, ça m'a plu et j'ai fait une formation professionnelle.
1: Alors on peut venir ici vous rencontrer pour peut-être offrir de merveilleux cadeaux à des proches, décoratifs. Il y a aussi peut-être une manière, des ustensiles on peut utiliser pour la cuisine, ou c'est purement décoratif?
2: Oui, oui, on peut s'en servir aussi pour la table, des saladiers, des bols, des tasses, après des pots, des contenants multifonctions aussi.
1: Ouais, ouais. Cette foire d'Ajaccio, cette foire Saint-Pancras, si on peut en dire deux mots, votre participation, c'est la première fois ou vous êtes une habituée?
2: Alors, ça fait 3 ans que je viens, et donc à chaque fois c'est un bon moment, un bon week-end, les gens jouent le jeu, il y a du monde et c'est vraiment une belle foire.
1: Ce qui vous plaît aussi, c'est cette rencontre aussi avec le public, pouvoir échanger aussi sur vos produits.
2: Oui, c'est essentiel de rencontrer les gens, de voir leurs attentes et de recevoir des encouragements, c'est important.
1: Aude, vous avez des réseaux sociaux, on peut venir vous rencontrer aussi dans votre atelier, comment ça se passe?
2: Oui, alors, les réseaux sociaux, donc Instagram et Facebook, Odyssée Céramique Corse. Et ensuite, à l'atelier, c'est l'atelier de fabrication, les gens peuvent venir me voir travailler, voilà, sans problème.
1: On doit prendre rendez-vous, on doit vous écrire, j'imagine, oui.
2: Oui, oui, vaut mieux me téléphoner avant, oui, oui, oui.
1: Eh bien, merci Aude, on va vous souhaiter aussi une très belle foire hein, sur Ajaccio durant tout ce week-end. 10h-19h, on le rappelle, ça fait des grosses journées aussi.
2: Oui, oui, oui, de très bonnes journées, on vous attend et voilà, merci à vous.
1: Eh bien, merci à vous Aude, une bonne journée, une belle fête. Michael, notre matinée sur les ondes RCFM se termine. Vous dire aussi qu'on se retrouve ce soir dans notre Durand d'Olonne pour continuer à parler de cette grande foire d'Ajaccio, 3e édition. On sera encore et toujours aux côtés de ces nombreux exposants.
0: Merci beaucoup Arthur, on se retrouve donc ce soir avec grand plaisir. À più tardi.
1: À più tardi.
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1: La grande foire de la Saint-Pancras à Ajaccio, vous l'avez entendu, se déroule jusqu'à dimanche. C'est de tous les jours, de 10h à 19h, entre les places Foch, Camping et Abatouch, ainsi qu'au Palais des Congrès. Au programme, artisanat, gastronomie, producteurs locaux, mode, animation et nombreuses découvertes dans une ambiance conviviale au cœur de la ville. Pour être un peu plus précis concernant le programme du jour, place Abatouch, entre 10h et 18h, vous avez la possibilité de profiter de promenades gratuites à dos de poney pour les enfants. 10h, 18h30, place Camping. Qui maquillage pour enfants par Il était une fois. Et puis à partir de 20h, place Camping, qui est du côté de la Halle Gourmande, la soirée des pêcheurs avec buvette et restauration. Un concert du groupe Amouvre, suivi de DJ Aurélien, organisé par l'association Pescador Infest. Ambiance festive à Lévis aujourd'hui avec le Carnaval in Nui, organisé sur le thème des années 90. Festivité dès 16h30 avec un défilé de chars et de troupes animé par DJ Sampiero, ainsi que des jeux et animations sur la place de l'église. La soirée se poursuivra dès 18h30 avec un apéro animé par le groupe Gypsy Fiesta Noche et un concert du groupe Maquisard qui suivra. Restauration sur place tout au long de l'événement. Direction le Cap Corse, ensuite à Lourdes et pour la traditionnelle fière à Halloween où demain et dimanche, les visiteurs pourront rencontrer les viticulteurs corses, participer à des dégustations, découvrir le savoir-faire insulaire et profiter des concerts et animations organisés tout au long du week-end. Ouverture dès 10h chaque jour. Et puis enfin, du côté de Talluisulac, le Parc Gallier propose ce dimanche une journée riche en conférences et animations culturelles. Rendez-vous à 11h pour une rencontre consacrée aux pionniers de la tech. À 14h, on parlera de l'oursin violet de Méditerranée. Et puis à 15h, de l'impact des médicaments sur notre environnement et notre santé. Très bon week-end et bonne sortie à tous avec RCFM. Dans quelques instants, direction de Villeneuve, Trabougne dans RIP, on va parler du pain. Très bon pain dans le village, juste après Dépêche Mode et Enjoy the Silence.

0: C'était Dépêche Mode sur RCFM avec Enjoy the Silence. Retrouvons une dernière fois dans RIP avec Evelyne Fontana cette semaine, Mathilde Sabiane et son stagiaire Paul Fieschi. Il est temps de découvrir le résultat de leur dernière création, ou Panéueli Petrabugno in Caseuetie.
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3: Waouh, ça va être beau ça. Ça me plaît. Hein.
4: Ça s'ouvre comme une fleur.
3: Ouais, ça me plaît beaucoup. Mais voilà, ça c'est Paul. Paul et ses petits sujets. C'est... Oui, non mais. Bah, parce qu'il il a.
4: Paul,
3: il...
4: c'est beau.
3: Ouais.
4: Franchement, regarde comment ça s'ouvre.
5: Oh, magnifique. Très beau.
3: Et puis là, il a allié les deux choses, quoi. C'est à la fois la nutrition, donc on est sur un pain où il y a très très peu de gluten. Il a mis une PF, mais le morceau de PF est très infime en pourcentage. Donc une personne intolérante par exemple au gluten, elle va pouvoir le manger, sarrasin. C'est au levain, donc comme c'est des farines intégrales, bah, du coup il faut impérativement, et je dis bien impérativement, manger avec du levain pour que le corps puisse assimiler les nutriments. Et en plus des longues fermentations, tranquilles, une belle hydratation, ben voilà, il y a tout qui est réuni en fait pour avoir vraiment un côté nutritionnel important. Donc celui qui va manger ses petits sujets, ben là, il va être à la fois pour l'œil parce qu'ils sont très beaux, ça fait des belles fleurs. Et en même temps, voilà, gustativement, ils vont retrouver du goût, du caractère, avec une légère acidité due au levain. Et ensuite, ben, côté nutritif, avec un pain qui tient au corps. Ça, c'est top. C'est vraiment, voilà, c'est vraiment ma charte à moi, ça. C'est tout, tout est réuni pour que ça soit vraiment dans ma philosophie. Voilà, allez, ça fait ça.
4: Mais c'est merveilleux quand même, quand on travaille, de pouvoir s'émerveiller par moment, de pouvoir se dire, là je suis surpris, là je découvre. Il n'y a pas de routine, il n'y a pas de... Tout avec une vraie dynamique, mais chaque fois des surprises, des innovations. C'est vrai que quand on voit cette vision du travail, ça donne envie.
3: Ben,
4: pour moi.
3: Oui, bon, il ne faut pas oublier les désastres. Hein. Oui, moi je m'accorde, il faut toujours parler du bon, c'est vrai, de tout ce qu'on réussit. Mais il faut aussi parler des choses ratées, mais qui sont hyper importantes dans notre métier, parce que ça nous permet de réfléchir à l'erreur, réfléchir à ce qu'on doit refaire, repenser, qu'on s'est loupé, et pour justement réussir la prochaine fois. Et ça, c'est parce que les nouvelles générations, il faut les encourager quand même à se dire, bon, ben, je loupe aujourd'hui, mais demain, ça peut être mieux, et progresser. Je m'en souviens quand mon stagiaire est arrivé, il y avait... des problèmes de façonnage, dans la création, il y avait des choses pas abouties. Et au bout de quelques mois, le progrès est énorme. Et en fait, c'est la progression qu'il faut regarder. Et c'est ça qui est génial. Chacun son rythme. Et il faut s'accorder l'erreur et le louper.
4: Progresser.
3: Ah oui, il faut vraiment s'accorder ça. Parce que vraiment, tous les jours, moi, c'est comme c'est pas standard, on travaille avec la nature, mais les températures sont pas les mêmes, l'hiver, l'été, le printemps, il vente, enfin, voilà, il y a plein de choses qui rentrent là-dedans, et vraiment, ben, tous les jours, c'est une adaptation. Donc, il faut réfléchir, bon, la pâte est trop ferme, on la laisse un peu dehors, la pâte est pas, voilà, elle est trop molle, qu'est-ce qu'on fait? Enfin, c'est des jeux de température, c'est des réflexions en permanence, il y a les cuissons qui s'opèrent, il y a tout ça, ça rentre quand même dans ma tête, quoi, j'y pense.
0: RIP avec Evelyne Fontana. Merci de votre fidélité. Bon week-end sur RCFM. À suivre le Flash, votre jeu Indouina. Et je vous retrouve de 16h à 17h pour un nouveau numéro du magazine de la chanson corse. Bonne giornata, bonne domenicata.
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0: On se quitte en musique avec les Mouvrignes, non d'acciser pare.

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1: Bienvenue sur RCFM, une excellente fin de matinée à tous. Il est 11h. Un point sur l'actualité avec Didier Arnoux, bonjour.
2: Bonjour, avec l'association Scolagours qui a obtenu 6 postes sur les 11 réclamés. L'association a obtenu ces postes-là lors de la réunion qui s'est tenue hier avec la collectivité, le rectorat et la préfecture. 6 ont été contractualisés, un niveau insuffisant pour sécuriser financièrement et juridiquement le réseau. La promesse de compléter cette contractualisation par 5 postes supplémentaires l'an prochain n'a pas été assortie de garanties formelles, indique Scolagours. Rendez-vous maintenant mercredi prochain pour approfondir des pistes de travail, la conformité de la part de financement de la collectivité de Corse, le cadrage de la participation des communes et une évolution vers un modèle validé pour les autres réseaux. Le procès en appel du double assassinat de Bastia Porrette, qui se tient devant la cour d'assises d'appel d'Aix-en-Provence. Hier, la cour a pu entendre Cathy Châtelain, surnommée Cathy Lamatone. Elle avait été condamnée en première instance à 25 ans de réclusion criminelle pour avoir donné le top de l'assassinat de Jean-Luc Codaccioni et Antoine Kilikini. En les reconnaissant à l'aéroport, hier à la barre, elle s'est exprimée évoquant un lien indéfectible qui la liait à Ange-Marie Michelodi. Les expertises psychologiques ont souligné l'allégeance à un clan qui s'est déplacé sur un homme, une famille d'adoption. Et puis on commémore aujourd'hui la capitulation de l'Allemagne nazie, 8 mai 1945, mais aussi 8 mai 1769, la bataille de Pontenov, où il y a 257 ans, les troupes de Pasquale Baoli étaient battues par celles de Louis XV. Une date qui a marqué la fin de l'indépendance de la Corse, proclamée 14 ans plus tôt chaque année. L'association Rigordo di Pontenova commémore l'événement sans l'opposer aux cérémonies dédiées à 1945. Ça commence à 14h avec une conférence sur la foi catholique et l'histoire.
3: Merci Didier.
2: T'en prie.
3: Je vous souhaite un bon week-end.
2: Merci, vous aussi.
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3: Un temps qui s'annonce très mitigé, hein, d'ailleurs, cette fin de semaine. Alors, les éclaircies devraient revenir cet après-midi sur la façade est. Les nuages resteront assez nombreux sur l'ouest, avec quelques averses possibles sur le littoral balanin et des averses qui seront en actualité dans le centre. Les températures, elles se situent toujours 2 degrés au-dessus du normal de saison, un temps plutôt doux, avec 25 degrés sur la façade orientale, 23 dans le centre, 25 degrés dans l'arpillage axien, jusqu'à 20 à 21 degrés entre la Balagne et le Cap Corse. Pour demain samedi, un ciel qui sera voilé tout au long de la journée, mais le temps restera sec, le temps restera doux également. Et puis pour dimanche, un temps qui s'annonce plutôt incertain, assez maussade, avec des averses qui pourraient être orageuses sur la façade occidentale. Le temps devrait rester plus calme sur le quart nord-est. Les températures seront en baisse, mais elles resteront de saison. Et puis le soleil sera de retour dès lundi partout.
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3: Dans un instant, on joue ensemble à Indouina, dernier jeu de la semaine. Restez donc avec nous.

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0: Et on vous souhaite la bienvenue, c'est notre jeu, vous le savez, quotidien, du lundi au vendredi, jusqu'à 11h45 à peu près, nous jouons ensemble. Vous êtes trois chaque jour à pouvoir jouer avec nous et repartir avec de superbes cadeaux. On joue avec la grande foire d'Ajaccio Saint-Pancras qui a démarré ce matin, qui se déroule jusqu'à dimanche avec, bien évidemment, RCFM. Nous étions d'ailleurs en direct il y a quelques minutes avec Arthur Solinas sur place, la grande foire donc, qui vous accueille durant ces trois jours dans différents lieux de la ville. Vous en avez l'habitude, amis ajacciens, la place Foch, la place Camping ou encore la place Apatucci, avec des créateurs, des artistes, des artisans qui sont présents durant trois jours pour vous accueillir. 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C'est Patricia qui vous accueille au standard ce matin. Bonne chance, on joue ensemble tout de suite à Indouina.
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0: Patrizia Paul, Yamui Izula.
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0: 04 95 32 22 22 pour jouer avec nous. Et c'est Marie-Josée qui est avec nous, la première à nous rejoindre. Bonjour.
2: Bonjour Christophe.
0: Comment allez-vous?
2: Eh ben, on fait aller. Il faut bien se contenter.
0: Oui, bon, avec un temps plutôt mitigé, hein. Pas mal de nuages sur une bonne partie de l'île aujourd'hui.
2: De toute façon, on peut rien y faire.
0: Ah, c'est comme ça, le temps. Bon. Voilà. Marie-Josée, on va essayer de jouer ensemble. Voilà, pour gagner déjà ce bon d'achat à la grande foire d'Ajaccio.
2: Hein, que on va passer un petit moment avec vous aussi.
0: Hein. Voilà, exactement. Hein, ça, c'est déjà le principal. Et puis, ce bon d'achat, si vous pouvez aller, si vous le gagnez, il est pour vous. Sinon, vous pourrez bien sûr l'offrir à une personne que vous aimez, qui est peut-être sur la région ajaccienne ce week-end. Qui sait?
2: Oui, on n'en est pas encore là, attendez.
0: Très bien. Alors, on va démarrer avec notre petit quiz musical.
2: Allez, on va essayer, allez.
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0: Allez, on cherche une chanteuse. Normalement, vous la connaissez, cette chanteuse. C'est une artiste internationale qu'on connaît depuis de très, très nombreuses années. Écoutez.

0: Alors.
1: Non.
0: Vous connaissez cette voix, Marie-Josée, hein ?
1: Ah oui, je la connais, mais ça ne me vient pas.
0: Je donne la réponse ou vous voulez encore réfléchir un petit peu ?
1: Non, non, allez-y, allez-y.
0: Madonna.
1: Ah,
0: Madonna,
1: oui.
0: Avec Holiday.
1: Oui.
0: Bon, allez, on va essayer de se rattraper avec ce groupe corse qui est né, on va dire, dans les années 90. Hein, écoutez. La chanson, vous devez la connaître, je pense.
1: Oui, je la connais très bien, mais je n'arrive pas à sortir un nom.
0: Réfléchissez encore un petit peu.

0: C'est un groupe, en effet, oui.
1: Oui, ben, oui, je sais. Et puis, en plus, c'est ce que j'aime. Mais j'arrive pas à mettre un nom.
0: C'est le groupe Giramondo.
1: Pardon?
0: Giramondo. Avec
1: non,
0: Una Promesse, une chanson extraite du premier album de ce groupe. Bon, allez, on va essayer,
1: on va essayer
0: se rattraper un petit peu sur les questions que je vous propose. 5 au total, Marie-Josée.
1: Allez,
0: écoutez bien la première.
1: Oui.
0: Quelle est l'altitude du Monte Rotondo selon vous? 2122, 2322, 2622 mètres. Altitude du Monte Rotondo.
1: Vous avez dit 2000...
0: 2122, 2322, 2622.
1: 322.
0: Quel fleuve a le plus gros débit au monde? Le Nil, le Missouri ou bien l'Amazone?
1: Le Nil.
0: Non.
1: Non,
0: qui était Louis Blériot? Qui était ce personnage, Louis Blériot? Footballeur, aviateur ou bien diplomate?
1: Aviateur.
0: Quelle ville du sud de la France fut au XIVe siècle le siège de la papauté? Sète, Arles ou bien Avignon?
1: La papauté?
0: Oui. On l'appelle la cité des papes, hein, cette ville.
1: C'est
0: Avignon. Et quelle est la superficie de la réserve naturelle de l'île de la Giralda selon vous? 5, 10 ou bien 15 hectares?
1: Le premier, vous avez dit?
0: 5, 10 ou 15 hectares.
1: Ah, pardon. 5, 10. La Giralda?
0: Oui.
1: 10, allez.
0: Bonne réponse.
1: Ah, ben merci.
0: Bon, trois points. C'est plutôt pas mal, hein, Marie-Josée?
1: C'est pas mal.
0: Louis Blériot, aviateur. La Cité des Papes, c'est bien sûr Avignon. Et puis, 10 hectares, c'est la superficie environ de la réserve naturelle de l'île de la Giralda.
1: Okay.
0: 3 points, Marie-Josée, on n'est pas trop mal.
1: On a
0: pour
1: passé un petit moment.
0: Exactement. Tranquille. Et ça m'a fait plaisir de vous entendre.
1: Moi aussi.
0: Et de jouer avec vous.
1: C'est un petit moment que j'étais plus sur RCFM.
0: Ah, ben écoutez, au moins, votre retour est plutôt, on va dire, positif.
1: Voilà, ok, je vous remercie beaucoup.
0: Merci Marie-Josée, passez un bon week-end, à bientôt.
1: Week-end.
0: Au revoir.
1: Merci, au revoir.
0: Allez, il faut faire absolument donc 4 points si vous voulez battre Marie-Josée et tenter de gagner donc ce bon d'achat de 35 euros que vous offre l'une des créatrices de la grande foire d'Ajaccio qui, vous le savez, a démarré ce matin. Il y a 3 lieux qui sont dédiés à cette foire. La place Foch, vous retrouverez la majeure partie des créateurs. La place Camping qui, avec l'univers aménagement d'extérieur, terrasse et jardin, et la place Batucci pour l'univers agricole et artisanal. On vous offre ce bon d'achat de 35 euros à valoir sur le stand de Saveria Jérôme, qui est créatrice Germesse Création et qui vous accueille tout au long de ce long week-end à la foire, la grande foire d'Ajaccio Saint-Pancras jusqu'à dimanche. Et puis ce n'est pas tout, puisque vous allez participer, si vous êtes le gagnant du jour, au tirage au sort parmi les gagnants de la semaine pour tenter de gagner l'éventail, la chaise pour aller à la plage ou à la rivière, RCFM, le tire-bouchon, le chapeau, la gourde, le sac à dos et peut-être aussi quelques autres surprises dans ce lot, super lot que nous vous offrons après tirage au sort. 04 95 32 22 22. Patricia est au standard pour vous accueillir. Donc score à battre celui de Marie-Josée de Bigouglia et ses 3 points. À tout de suite.

Avilita et Francis Cabrel Cara Mariucci, extrait donc du dernier album Corso Mezzo Mezzo. Le concert approche à grands pas, hein. Il aura lieu le 23 mai, vous le savez, à l'Orange Vélodrome. Il y aura énormément de monde et beaucoup d'artistes insulaires, notamment sur la scène donc de l'Orange Vélodrome pour ce grand concert, cet événement Corso Mezzo Mezzo le 23 mai donc à Marseille. Nous, on continue à jouer ensemble au 04 95 32 22 22. Il y a Marie-Josée de Bigoulia qui nous a appelé la première, qui a fait 3 points. Il faut battre donc Marie-Josée pour être le gagnant du jour. Il faut faire donc 4 points au moins. Vous le savez, vous repartez dans un premier temps avec un bon d'achat de 35 € à valoir chez une créatrice présente depuis ce matin à la grande foire d'Ajaccio Saint-Pancras, c'est Sabine Géronimi Germès Création, qui vous accueille donc tout au long du week-end. Et puis, ce n'est pas tout, puisqu'il y aura le tirage au sort parmi les gagnants de la semaine. Vous tenterez de gagner de super lots RCFM avec la chaise pour la plage ou la rivière, l'éventail, la foutaille. Il y a aussi le tire-bouchon, le chapeau, la gourde et le sac à dos. Donc, couleur de votre radio. 04 95 32 22 22. On continue à jouer ensemble en ce vendredi 8 mai. Et c'est toujours Patricia qui vous accueille au standard.

cœur grenadine, Laurent Voulzy sur RCFM. Allez, vous pouvez continuer à nous appeler si vous voulez jouer donc à Indouina. Nous sommes ensemble jusqu'à 11h45. Il y a Marie-Josée qui a été donc la première à nous appeler, qui a fait tout de même 3 points. Il faut faire 4 points pour prendre la tête de notre jeu et repartir avec de superbes cadeaux, notamment ce bon d'achat de 35 euros à valoir sur la grande foire d'Ajaccio qui a démarré ce matin sur le stand de Saïd à Gérone. Et puis le tirage au sort, bien sûr, en fin d'émission parmi les gagnants de la semaine. À tout de suite.

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0: Et dernière chance pour vous de la semaine. Si vous voulez jouer à Indouina, il y a Marie-Josée donc de Bastia qui a fait 3 points. Il faut faire 4 points pour prendre la tête du jeu, pour être le gagnant du jour, pour repartir avec ce bon d'achat de 35 euros donc à valoir sur le stand de Savia Jérôme, qui est l'une des créatrices de la grande foire d'Ajaccio qui a démarré ce matin. Et puis le tirage au sort pour repartir avec le super lot RCFM parmi les gagnants de la semaine. A tout de suite, 04 95 32 22 22. Indouina, c'est avec Patricia au standard.

0: de Miel à midi moins 20 sur RCFM.
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0: Et la dernière à jouer avec nous pour cette semaine, c'est Jacqueline. Vous êtes à Ajaccio, bonjour.
2: Bonjour.
0: Comment allez-vous?
2: Très bien. Ouais. Et vous?
0: Ben, très bien. Vous comptez aller à la grande foire d'Ajaccio ce week-end?
2: Je pense, et même si je ne vais pas, ben, si j'ai l'occasion de gagner, je donnerai à mes petits-enfants.
0: Ah ben voilà, c'est un cadeau qui va faire plaisir à vos petits-enfants. Vous avez une petite fille, des petites filles?
2: Des petites filles, oui.
0: Bon, très bien. Mais écoutez, ça sera un beau cadeau pour elles. Pour aller notamment sur le stand de la créatrice Insaouia Jérôme, qui vous offre donc un bon d'achat de 35 euros sur son stand pour découvrir ses créations. Allez Jacqueline, on n'est pas encore là, nous. Hein. Il va falloir jouer, il va falloir gagner. Et on va débuter avec le quiz musical.
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0: Alors, nous cherchons un chanteur insulaire que normalement, vous devriez connaître. Jacqueline, écoutez bien.

0: papa.
1: Alors, Jacqueline.
2: Ça me dit quelque chose, mais...
1: Eh oui. C'est un grand habitué des piano-bars, hein, des animations, ce chanteur. Je ne peux pas trop vous aider, parce qu'après, je vais peut-être trop vous mettre sur la voix.
2: Non, mais je ne veux pas. C'est que vous savez, lorsqu'on ne joue pas, on les connaît, puis lorsqu'on joue, on est perdu. Après, lorsque vous allez me le dire, je vais dire oui, je connaissais. Bon, c'est pas grave, allez, passez.
1: Taobi.
2: Ah oui, Taobi. Oui.
1: Originaire de Calvi, bien entendu, avec le fils du coiffeur.
2: Oui, je l'entends souvent.
1: Bon. Allez, on va essayer de se rattraper avec cet artiste français à présent.

0: Alors, qui est cet interprète?
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2: Pas Renaud, non?
0: Non. C'est pas Renaud. Allez, une autre chance?
2: Essayez, parce que là, maintenant, moi, je suis perdue avec ce chanteur.
0: C'était Alain Bachung.
2: Alain Bachung, oui, c'est des chanteurs que je connais, hein, ne croyez pas.
0: Avec la nuit, je mens.
2: On a le track, on
0: en ah, c'est ça. Ah, oui,
2: on
0: c'est
2: cherche sûr. Trop, allez, c'est ouais, pas oui. grave. C'est pas
0: bon, allez, on va essayer de se rattraper avec ces cinq questions que je vous propose.
2: C'est pas sûr, mais bon, c'est pas grave.
0: On essaye, Jacqueline. Écoutez bien la première. Lequel de ces cinq sens manque au serpent? Est-ce que c'est le goût, le toucher ou bien l'ouïe?
2: J'ai pas compris, excusez-moi.
0: Lequel de ces cinq sens manque au serpent? Le goût, le toucher ou bien l'ouïe?
2: L'ouïe, non?
0: Dans quel pays se trouve le musée de l'Ermitage, selon vous? La Russie, l'Algérie ou bien la Grèce?
2: Allez, la Grèce,
0: Quelle est la distance en kilomètres entre Ajaccio et Calvi si vous passez par Vitzavone? 165, 205 ou bien 285 kilomètres?
2: 2.
0: Vous me dites?
2: Réponse 2.
0: Combien de fois par mois paraît un journal bimensuel?
2: 2 fois.
0: Et enfin, quel personnage n'apparaît pas dans un jeu de cette famille? La fille, le grand-père ou bien l'oncle?
2: Cette famille,
0: oui.
2: C'est ça. La fille.
0: Le grand-père ou l'oncle?
2: Je pense que c'est le grand-père.
0: Non.
2: Non, c'est quoi la fille?
0: Jacqueline, c'est l'oncle qui n'est pas dans le jeu de cette famille.
2: Ah, pardon. Ouais.
0: Bon, la distance entre Ajaccio et Calvi en passant par Vitzavone, 165 km. Combien de fois par mois paraît un journal bimensuel? C'est bien 2 fois. Dans quel pays se trouve le musée de l'Ermitage? C'est en Russie, c'est à Saint-Pétersbourg. Et puis, c'est Louis hein, qui manque au serpent, parmi donc les cinq sens. Et puis voilà, ça vous fait malheureusement que 2 points, Jacqueline.
2: C'est pas grave, j'aurais participé, c'est la première fois.
0: Vous avez tout à fait raison.
2: Et
0: en plus, c'est la première fois, écoutez. Bon, j'espère que ce ne sera pas la dernière. Hein.
2: Non, je pense pas. écoutez, je ferai mieux peut-être.
0: Mais écoutez, avec plaisir, et vous aurez d'ailleurs le plaisir d'être avec Saveria lundi, hein, si vous voulez... nous rappeler, ma chère Jacqueline. Bon, je vous souhaite un bon week-end.
2: Merci, merci à vous aussi. Merci beaucoup.
0: Et je vous dis à bientôt. Allez, au revoir.
2: Merci.
0: Et c'est Marie-Josée, la gagnante, avec ses 3 points, donc, qui repart avec son bon d'achat de 35 euros à Valoir, à la grande foire d'Ajaccio, sur le stand de Saveria et Geronimi. Vous retrouverez donc les belles créations de cette artiste qui vous accueille durant 3 jours, donc, à la grande foire d'Ajaccio, qui a démarré, vous le savez, ce matin, et qui se déroule jusqu'à dimanche sur 3 sites, la place Foch, la place Campinki et la place Abatucci. Place Foch, donc, avec les créateurs et les artistes. La place Camping qui pour l'univers aménagement d'extérieur, terrasse et jardin, et puis la place Abatucci pour l'univers agricole et artisanal. Un événement donc à vivre avec RCFM bien entendu, et Marie-Josée participera dans un instant au tirage au sort parmi les gagnants de la semaine pour tenter de repartir avec le super lot RCFM. Tirage au sort dans un instant, juste après Céline Dion.

11 midi moins 10 sur RCFM. Il est temps de procéder au tirage au sort parmi les 5 gagnants de la semaine pour tenter de gagner le super lot RCFM avec notamment la chaise pour aller à la plage, à la rivière, l'éventail, la fouta, le tire-bouchon, le chapeau, la gourde et le sac à dos. Alors, il y a eu 5 gagnants. Il y a eu Fabrice Dalat, Aétane d'Ajaccio, Laure de Sisk ou Marie-Josée de Mésavie. Il y a une autre Marie-Josée qui a joué avec nous aujourd'hui de Bigoulia. Allez, nous allons mélanger nos petits papiers. Voilà, réalisé par Patricia, qui nous a, qui a pris le soin de découper 5 petits papiers et nous allons donc procéder au tirage au sort. Je prends le premier qui me vient et il s'agit d'Ethan d'Ajaccio. Bravo Ethan. Ethan qui a joué avec nous mardi et qui repart donc avec le super lot RCFM. Hindouina revient lundi à partir de 11h. Vous serez avec eux, Saveria. Dans un instant, l'écho d'ici en compagnie d'Isabelle de Lignaz et puis à midi, bien sûr, le journal.

0: Labinte à Ougadonde sur RCFM, il est temps de retourner dans l'atelier d'une créatrice que Isabelle Doignaz y a rencontrée pour nous. Elle s'appelle Isabelle Vandenplas. Elle a créé un atelier de galvanoplastie à Furiani.
1: J'avoue que c'est vraiment la magie de chaque instant en fait, et en même temps la surprise. D'une façon générale, c'est très plaisant d'embellir des pièces. Et quand ce sont des pièces de particuliers, des gens qui vous confient des objets de famille, qu'ils ont toujours connus, ils me disent « il a toujours été comme ça, j'ai toujours connu comme ça », et quand je leur rends, une... c'est pas possible. C'est juste pas possible, quoi. Parce qu'on oublie, puis on s'habitue à voir un objet tous les jours, il se ternit un peu, tous les jours il s'oxyde un peu, on s'habitue.
2: Là, la transformation est spectaculaire.
1: Ah oui, oui, j'avais fait aussi des pieds de lampe il y a quelques années, d'un monsieur qui m'appelle et qui me demande si je polis le cuivre. Donc je dis « oui, je polis le cuivre ». Et en fait, il m'apporte deux pieds de lampe, couleur, on va dire, rouille. Pas rouille dans le sens ça accroche ou c'est moche. Non, non, extrêmement lustré, mais rouille. Et il me dit, voilà, ma femme en a marre de les nettoyer. Je dis, oui, je comprends. Il me dit, est-ce que vous pourriez faire quelque chose? Je dis, oui, je peux les polir. Et au son, je me dis, oui, effectivement, mais au poids, ça me paraissait pas être du cuivre. Enfin, je sais pas, j'avais pas un doute, mais bon, Donc la curiosité, le soir même, je me mets à polir un des pieds de lampe. Waouh! En fait, c'était du laiton massif. Et là, j'ai vu la lumière. Je suis sortie d'une couleur rouille à quelque chose d'extrêmement lumineux. Et même lui, quand il est revenu les chercher, il m'a fait rire. Parce que je les avais emballés pour pas qu'il les voie. Je l'avais appelé, je lui ai dit voilà, c'est terminé. Et il me dit alors? Je dis regardez. Ah! Et il me dit même pas branché, ils éclairent. Je dis oui, c'est un peu ça. Mais c'est vrai, c'était franchement fabuleux. Et voilà mes fameux chandeliers d'église, avant, plein de miroirs, tout moche, plein de cire. Et puis après, oui, j'avais suggéré de faire du bicolore par rapport à ce que c'était.
2: C'est en heure de travail que vous quantifiez la tarification,
1: ouais. Du polissage, oui, parce qu'on parle en heure de travail, en dépenses physiques et puis en stress. Parce que suivant ce que vous polissez, alors c'est sûr que le pied de lampe, il risque pas de partir. Mais quand vous polissez des choses plus petites, avec un peu la fatigue, le stress, parce que c'est quand même stressant, la pièce peut vous échapper, alors ça vous comprenez vite, hein. Il y a des phases dans lesquelles, si on se met en phase attaquante, la pièce, elle traverse l'atelier de polissage. Même des fois, vous avez du mal à la retrouver quand ce sont des petites pièces, parce que ça part avec une vitesse, ça tourne à 3500 tours. Donc, c'est violent. Et oui, l'heure de polissage, c'est fatigant, vraiment. Et en même temps, tellement belle récompense.
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0: À suivre le journal à midi.

0: On vous souhaite la bienvenue sur RCFM. Bonne journée, bon week-end à tous, il est midi. Le journal, Hélène Battini, bonjour.
1: Bonjour, 8 mai 1945, 8 mai 1769, capitulation allemande ou bataille de Pontenno, que célèbrent les Corses aujourd'hui? Nous verrons que pour beaucoup, il n'y a pas d'opposition, seulement l'histoire et la mémoire. Dans l'actualité de ce journal, Laban et Skolagours, le réseau d'écoles immersives, pas vraiment rassuré après la réunion d'hier en préfecture. Tous les postes demandés ne seront pas contractualisés pour l'instant. Et puis à Aix-en-Provence, le procès du double assassinat de Porretta se poursuit. C'est l'audition très attendue de Cathy Châtelain, la surveillante de prison qui a eu lieu hier, accusée de complicité. Son avocat à suivre. Enfin, on prendra un petit peu de hauteur sur les montagnes corses aux côtés de Gilles Tarnier, un sportif qui traverse l'île d'Abunt à Punta pour la bonne cause. 8 mai 1769, 8 mai 2026. Aujourd'hui, on commémore la capitulation de l'Allemagne nazie, la fin de la Seconde Guerre mondiale, avec les traditionnelles cérémonies du souvenir organisées dans toute la France, à Paris avec Emmanuel Macron, et jusque dans la plupart de nos villages, devant les monuments aux morts. Mais chez nous, c'est aussi l'occasion d'honorer la mémoire de Corses morts bien plus tôt, lors de la bataille de Pontenno, il y a très exactement 257 ans. Les troupes de Pasquale Baoli étaient défaites par celles de celui qu'on surnommait Luigi Biondo, le roi Louis XV, une date qui marque la fin de l'indépendance de la Corse, proclamée seulement 14 ans plus tôt. Chaque année, l'association Urigordu e Pontenno commémore cet événement sans l'opposer aux cérémonies dédiées à 1945. Bien au contraire, Tumaju Marchetti, président de l'association.
2: Tous les Corses du monde entier sont les bienvenus le 8 mai à Pontenno. Je félicite les gens qui ont cette ouverture d'esprit de se dire, voilà, c'est pas les nationalistes, c'est pas une appropriation des nationalistes. Donc c'est pour tous les Corses, et quand les gens ils viennent et qu'ils ont fait 2 ou 3 heures de route de Bonivage, de Portivich ou de Sarthe, qu'on ait une Pontenno, et ben ils trouvent des gens qui s'investissent et qui mettent tout en œuvre pour pouvoir les recevoir dignement. Ce sont des Corses qui sont morts en 1769, et ce sont des Corses qui sont, c'est des noms Corses qu'il y a sur les stèles des grandes guerres. C'est normal pour nous autres Corses, ben, que ça nous touche, parce que voilà, que ça soit au 18e ou que ça soit au 20e, ce sont certainement nos ancêtres qui sont morts. Là, pour Pontenno, vous êtes sur la terre qui a vu mourir des gens pour leur liberté. Et vous avez ces stèles que chacun connaît dans chaque village, qui marquent la mémoire de ces gens qui sont partis pour se défendre de la liberté. Donc, nous, pour nous, c'est tout à fait normal.
1: Voilà, et du côté de Pontenno, ça commence dès 14h. Pierre-François Marchiani donnera une conférence sur la foi catholique et l'histoire tra Cadoligida e Stori a Pontenno, un pellerina du Gors, où suivront une messe et une procession avec des pots de gerbes, puis une veillée conviviale, une manifestation ouverte à tous, vous l'avez compris. À la une de l'actualité aujourd'hui, même si c'est férié, l'avenir de Skolagours, l'association qui gère le réseau d'écoles immersives en langue corse, n'est toujours pas rassurée. Après 2 heures de réunion hier à Ajaccio, entre ses membres, la collectivité de Corse, le rectorat et l'État, pour discuter de l'avenir de l'école, ses subventions, mais surtout la contractualisation de 11 postes d'enseignants. Un enjeu essentiel pour la pérennité et le développement de la structure et de l'enseignement immersif. Au final, les premières propositions de l'État n'ont pas satisfait, disait Poudourkine, le président de Skolagours.
3: Nous avions, vous le savez, demandé 11 postes. Donc nous sommes à mi-chemin légèrement dépassé. Donc pour nous, le compte n'y est pas. Nous allons retourner vers nos soutiens, vers l'opinion publique, les politiques, et nous-mêmes allons interpeller de nouveau les ministères concernés. Et le premier d'entre eux, il faut à tout prix arriver à ce chiffre de 11. Donc nous nous mettons autour d'une table sur un contenu, une étude vraiment technique, avec cette réalité juridique qu'il va bien falloir gérer, contourner, pour définitivement nous mettre sur des rails, encore une fois, sécurisés.
1: Et finalement, donc, 6 postes ont été obtenus pour 11 demandés. La préfecture dit rester à l'écoute des demandes de Skolagours et a proposé la tenue d'une nouvelle réunion technique mercredi prochain, explique le préfet Éric Jalon, afin de calibrer aussi le financement de l'école immersive avec la collectivité de Corse.
4: Pour travailler à ce financement, il faut qu'on ait un travail très précis, très analytique, avec des éléments d'information de l'association Skola Corse, qui nous sont promis pour le début de la semaine prochaine, de manière à ce qu'on puisse voir, ligne à ligne, qui peut financer quoi. C'est la question que nous avons posée aussi en faisant le recours devant le tribunal administratif. Qu'est-ce que la collectivité peut financer? Qu'est-ce qu'elle ne peut pas financer? Qu'est-ce qui peut être fait en termes de forfait communal aussi pour les communes? On rentre dans un travail technique, mais un travail qui doit être fait très rapidement parce que il faut préparer la rentrée, il faut répondre aux inquiétudes que je comprends des parents sur ce qui va se passer maintenant. Mais ce travail technique, il est indispensable, permettre d'avancer en sécurité pour les parents, pour ceux qui financent, pour tout le monde.
1: Prochaine réunion donc la semaine prochaine. Reportage signé Patrice Roubaud. Le procès en appel du double assassinat de Bastia Porret se poursuit devant la cour d'assises des Bouches-du-Rhône. Elle avait avoué avoir participé à la fusillade en désignant l'une des cibles au tueur. Cathy Châtelain, la surveillante de prison mise en cause, a pris la parole hier à l'audience. Interrogée sur sa personnalité, la mère de famille a vu successivement sa mère, puis l'un de ses fils, témoigner par visioconférence et 3 experts. Sa psychologie, son mode de fonctionnement ont été passés au crible. Cathy Châtelain aussi soupçonnée d'avoir voulu empoisonner un autre détenu de Borgo sur demande de la même bande. L'accusation la considère comme activement corrompue. Et pour Maître Portejoie, son avocat, les rapports des experts vont dans le sens plutôt d'une emprise subie par la surveillante. Il répond à Olivier Castel.
5: C'est une question de relation avec l'un de ses co-auteurs. Elle avait une relation privilégiée. Alors elle qualifie cela de dévouement, d'amitié, voire d'amour. Les experts psychologues et psychiatres, eux, évoquent plutôt une relation d'emprise, de dépendance, de contrainte. Il y a un vrai débat. En tout cas, ce qui nous intéressait aujourd'hui, c'est d'avoir ces éléments de réponse des experts psychologues et psychiatres. Et ils viennent nous dire qu'on est plutôt sur le terrain de l'emprise.
6: Pour vous, il n'y a aucune somme d'argent en jeu sur l'assassinat concernant votre cliente. Elle n'a pas été rétribuée, il n'y avait pas de promesse.
5: Elle n'a jamais été rétribuée, il n'a jamais été question sur les téléphones ou autres de rétribution. Ça, c'est un fait. Après, il y a une somme de 200 000 euros qui est évoquée pour potentiellement son intervention dans l'empoisonnement, qui n'a heureusement pas abouti, mais il n'y a rien qui a été versé. Et encore une fois, tout le monde s'accorde sur ce point.
1: Le procès est prévu pour durer jusqu'au 3 juillet. Détention au collège de Luciane ce jeudi après un incident impliquant un élève de 3e. Selon le rectorat et la direction de l'établissement, l'adolescent se serait montré agressif envers plusieurs membres du personnel après une décision éducative liée à un échange avec sa mère. Un professeur, la CPE et l'infirmière ont notamment été visés par des insultes et une altercation a éclaté lorsqu'un enseignant a tenté de le calmer. Les personnels ont débrayé une heure en soutien à leurs collègues. Les explications de Laurence Mondologne, la principale du collège de Luciane, adjointe par Roland Frias.
7: Ça porte atteinte à l'intégrité de mes professeurs et de ma vie scolaire. Donc un élève ne peut pas non plus se rebeller à ce point dès qu'on lui dit quelque chose. C'est pas possible, c'est juste pas possible. Donc il est allé trop loin, je pense qu'il le sait, je pense que la mère le sait. Et maintenant il va devoir répondre de ses actes, hein, c'est comme ça. Après c'est vrai que ça a mis un peu en émoi la communauté, donc on a discuté, on cherche des solutions pour que ça se reproduise plus, c'est compliqué. On peut jamais connaître les réactions des gens, mais voilà, on a appliqué un protocole assez clair et on verra si on peut améliorer tout ça. J'espère que l'établissement va retrouver sa sérénité et que tous ensemble, on puisse finir notre année tranquillement et porter nos élèves là où on doit les porter. C'est ça qui est important.
1: L'élève est convoqué devant un conseil de discipline la semaine prochaine. Au social, le conflit se durcit à l'ADMR de Corse du Sud. Après une nouvelle réunion hier avec la direction, les représentants de l'intersyndicale STC, CGT, FO estiment n'avoir obtenu aucune avancée concrète. Les salariés maintiennent donc la grève et l'occupation du site de Baléone engagé mardi. Les syndicats réclament toujours le départ de la directrice, mais aussi celui du président et de son conseil d'administration. Les explications de Diane Alenfranc, qui porte-parole de l'intersyndicale.
7: ça n'a absolument rien donné. C'est-à-dire que ce ne sont pas des propositions. Sur toutes nos revendications, pour ainsi dire, rien. Le départ de Madame Vatskil, il n'en est toujours pas question. C'est non négociable. Ensuite, pour le reste, pour la recomposition du conseil d'administration, on a noté quelques petites divergences. Ce serait le seul point à la limite où on pourrait peut-être s'arranger sur quelque chose. Pour le reste, absolument rien. Ils campent sur leur position, tout va bien, tout va être mis en place, sauf que ça fait des années que ça doit être mis en place et rien n'est mis en place, quoi. Donc, on est toujours au même point. Quand une personne n'est pas à sa place, malheureusement, ça se ressent. Nous avons eu des arrêts de travail en cascade depuis quelques jours, jusqu'à en avoir 6-7 par jour. La direction même, c'est bien l'accident du travail. Quand une personne n'est pas qualifiée pour occuper un poste aussi important, avec plus de 500 salariés, on le voit, hein, en quelques mois, une dégradation pareille. C'est catastrophique.
1: Des propos recueillis par Roland Fria. C'est un article complet à lire sur notre site. Dernière chronique forum, le complément de la semaine. Et on reste dans le thème de l'aide à la personne et du soin. Nous revenons aujourd'hui sur une réalité que vivent des dizaines de milliers de Corses, les soins infirmiers à domicile.
8: En particulier dans le rural. Marido, par exemple, s'inquiète pour sa mère qui habite dans le Djounsagne.
9: Je suis dans le Djounsagne, sur la commune de Mikatel, et ma mère a besoin de soins infirmiers le soir, enfin le matin et le soir. Donc le matin, pas de souci, mais le soir, l'infirmière ne peut pas revenir lui faire les soins. Elles me disent qu'elles peuvent faire remonter le soir. Parce qu'elles sont, je crois qu'elles sont sur île Rousse, donc elles peuvent faire remonter le soir sur la commune de Mikatel.
8: Une situation qui préoccupe bien évidemment notre auditrice.
1: Et comment se fait-il, Paolanto Squarchini, que parfois des infirmiers libéraux n'effectuent pas de deuxième tournée?
8: Alors, ce n'est pas par gaieté de cœur que certains infirmiers renoncent au déplacement du soir. Pierre-Jean Franceschini est le président de l'Union régionale des professionnels de santé chez les infirmiers libéraux. Il nous a apporté quelques éléments de réponse. Tout d'abord, il faut savoir que la profession est soumise à une réglementation très stricte de la CNAM, la Caisse nationale d'assurance maladie. Cette dernière rembourse les frais médicaux de la patientèle, mais un quota de kilométrage doit être respecté pour que l'infirmier trouve son compte. Un remboursement de 50 centimes d'euros par kilomètre parcouru s'applique au-delà de 2 km de distance entre le domicile professionnel de l'infirmier et le domicile du patient. Selon le président de l'URPS, au-delà des 300 km, les kilomètres ne sont plus indemnisés.
10: Donc on est la seule profession de santé à être soumis à un quota de kilométrage par jour. Donc peut-être que l'infirmière a atteint son nombre de kilomètres et donc si elle se déplace encore le soir, elle ne va prendre que 2,75 € le déplacement parce que le soin ne va plus être pris en charge. Au prix du carburant actuel, quand vous vous déplacez pour un patient, vous êtes à perte. Hein. 50 centimes d'euros le kilomètre, ça ne va pas vraiment rembourser votre déplacement et le temps que vous mettez surtout sur la route.
8: Une situation qui, selon le représentant des infirmiers libéraux, n'est pas sans conséquences pour les patients. Et si vous êtes confronté à ce problème, premier réflexe, en parler directement avec votre infirmier. Des solutions peuvent parfois être trouvées localement, en s'organisant autrement ou en passant le relais à un autre cabinet. Et si la situation persiste, vous pouvez aussi vous rapprocher de votre caisse d'assurance maladie ou de l'ordre des infirmiers.
1: 320 km, 13 000 mètres de dénivelé et 3 jours pour traverser la Corse de la pointe nord à la pointe sud. C'est le défi Punta Punta que s'est lancé Gilles Tarnier. L'Ajaccien est parti hier matin de Barcage dans le Cap, un exploit qu'il a décidé de tenter pour les personnes atteintes de maladies inflammatoires chroniques de l'intestin comme lui. Laetitia Grimaldi, l'épouse de Gilles Tarnier avec leur fille Colomba et une amie kiné, le retrouve à chaque ravitaillement comme il y a quelques minutes et elle a fait le point au micro de Paul-Joseph Bouladou.
11: Gilles, il a juste ses baskets, il a des pêcheurs qui partent avec lui, ils sont entre 2 et 4 personnes. Il a dormi de 5h30 ce matin à 6h, une sieste express, et après il est reparti ce matin. En fait, il s'est couché, il faisait encore nuit, il s'est levé, il faisait tout juste jour. Et la dernière fois que je l'ai vu, c'était ce matin à 8h38 à Carticas. Je lui fais à manger, donc là il avait envie de purée. Je lui ai parlé, il a mangé. Ce matin, il est reparti à 9h, il a fait une petite pause de 20 minutes. Il est reparti à 9h, et normalement, il devrait arriver à Saint-Pierre-de-Vénaco dans les 4 à 5 heures à venir. On a pas mal de gens d'Ajaccio qui viennent le soutenir, qui vont peut-être courir 2-3 km avec lui. Ce matin, il était content. Ça repartait pour 4-5 heures avec les mêmes pêcheurs que cette nuit. Son état d'esprit, c'est j'avance. Il est bien entouré, il est en pleine nature, il a des gens formidables qui s'occupent de lui. C'est une grande, grande famille du trail, en fait.
1: Et il avance donc aujourd'hui de Cartigasia à Santo Bedruyuanagou. Letizia Grimaldi, l'épouse de Gilles Tarnier, selon elle, le champion est dans les temps donc pour arriver demain soir vers 22h à Bonifacio. Ce serait plus rapide que prévu puisqu'il avait tablé sur une arrivée à Pertusa dimanche matin. En sport, toujours, notre chronique du jour zoom sur la gymnastique avec les championnats de Corse qui ont lieu demain au complexe sportif de Vignette à Ajaccio et l'ambiance s'annonce exceptionnelle. 7 clubs de Lille réunis pour une édition record avec 77 équipes engagées. L'événement sera surtout marqué donc par la présence de la championne olympique et championne du monde, Kélia Nemour, la gymnaste devenue référence mondiale de la discipline, participera à plusieurs démonstrations. Une venue historique pour la gymnastique insulaire qui suscite déjà l'engouement auprès des jeunes licenciés des clubs. Patrice Roubaud a rencontré l'organisateur, le club Gym Corse du Pays Ajaccien, GCPA, et le comité régional de gymnastique.
12: C'est une championne hors norme qui se rend démonstration lors des championnats régionaux de gymnastique ce week-end à Ajaccio. Kélia Nemour, championne olympique 2024, championne du monde 2025 aux barres asymétriques, possède un parcours atypique. Écartée par la Fédération française de gym en raison de problèmes au genou, elle choisit finalement de représenter l'Algérie et enchaîne depuis les titres internationaux. Caroline Couteau-Limalateste, responsable du club GCPA, nous explique cet immense engouement autour de sa venue et ce parcours hors norme.
13: En fait, elle est validée par son chirurgien qui lui dit feu vert, tu peux prendre et le médecin de la Fédé lui dit non. Donc elle se retrouve bloquée à ce moment-là et ben, le choix ça a été de prendre la nationalité de son papa qui est algérien. Coup de chance pour l'Algérie, c'est eux qui prennent la médaille, pas la France. C'est son chemin et il fallait qu'elle aille au bout de son parcours, donc sa solution c'était celle-ci. De la gym à ce niveau-là ici on n'en voit jamais. De voir Kélia Nemour voler au-dessus des barres quoi, c'est incroyable. C'est des éléments où elle passe son corps tendu au-dessus d'une barre, donc elle lâche la barre. Elle passe au-dessus de sa barre et elle la rattrape. Donc, et elle le fait de différentes façons. Et un s'appelle le Nemour 1, le 2 s'appelle le Nemour 2. Et là, elle est en attente de validation pour le Nemour 3.
12: Tous les clubs de Lille ont répondu présent. Chantal Carioli, conseillère technique du comité régional Corse de gymnastique, souligne d'ailleurs l'ampleur exceptionnelle de cette édition 2026.
14: Alors, il y a les 7 clubs qui ont de la gymnastique artistique féminine qui seront en compétition. Il y aura 77 équipes en compétition, plus 13 individuels. C'est le record, voilà, un véritable engouement. Les gyms ont voulu s'inscrire pour voir la championne et puis montrer qu'elles font aussi de la gym. Pratiquement tous les clubs tournent à plein, tous les clubs sont avec des listes d'attente. Donc pour nous, on espère que ça va faire un peu bouger les pouvoirs publics. Il y a des projets de salles dans certaines communes. On espère que ça avance pour pouvoir accueillir plus de licenciés dans les années à venir.
12: La gymnaste devenue une référence mondiale participera à plusieurs démonstrations prévues le samedi à 13h et à 18h. Elle sera également aujourd'hui en séance de dédicace à la cité Grosseto, à Ajaccio.
1: Intanto, la ville de Bastia, elle, accueille une association internationale. C'est sur le Vieux-Port que le grand voilier de l'association WWF, World Wide Fund for Nature, a fait une halte. L'association présente dans le monde entier est engagée pour la protection du vivant, on le sait, et du printemps à l'automne. Ce bateau navigue au sein de la Méditerranée pour sensibiliser les enfants, notamment à la protection de l'environnement. Marjolaine Girard, responsable éducation jeunesse de l'association en France, explique au micro de Lola Richard que c'est donc à Bastia qu'ils se sont arrêtés cette semaine pour rencontrer la jeunesse et les scolaires.
15: On est présent à Bastia depuis le début de la semaine dans le cadre d'un programme qui s'appelle Gardien de la Méditerranée, qui est un programme de sensibilisation des enfants de l'école primaire sur les enjeux de protection du milieu marin, de la biodiversité méditerranéenne. Et donc, on accueille des classes d'école primaire bastiaise tout au long de la semaine pour des visites pédagogiques du Blue Panda, qui est notre voilier ambassadeur en Méditerranée. Alors, les enfants qui viennent à bord, ils suivent le programme Gardien de la Méditerranée depuis la rentrée dernière, depuis septembre dernier, avec des contenus pédagogiques sur la biodiversité de la Méditerranée. Et la visite du Blue Panda, elle dure à peu près 1h30. On a différents ateliers, donc on fait monter les enfants à bord, ils visitent le bateau évidemment, ils rencontrent les membres de l'équipage qui leur expliquent les différentes missions scientifiques du bateau. Et puis on a des activités de découverte des cétacés. On a aussi une activité sur la pollution plastique pour expliquer l'impact sur le milieu marin.
1: Et place à l'invité de la rédaction ce vendredi, on parle financement de projets innovants.
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1: Hier, BPI France Corse inaugurait ses nouveaux bureaux au campus Plex d'Ajaccio. Un symbole fort pour l'accompagnement économique de l'île, à l'heure où les entreprises insulaires doivent relever les défis de l'innovation, on l'a dit, du financement et de la transformation numérique. Pour rappel, BPI France intervient à travers plusieurs branches, accompagne plus de 550 entreprises dans l'île. Financement des entreprises innovantes via des aides, donc prêts ou subventions. Attention, investissement au capital des sociétés, mais aussi accompagnement stratégique avec le hub et différents accélérateurs dédiés au numérique, à l'industrie ou encore aux technologies de santé. Notre invitée et sa directrice, Cécile Dansimone, interrogée par Patrice Roubaud.
17: Cécile Dansimone, bonjour.
18: Bonjour.
17: Alors, pouvez-vous nous présenter votre rôle, les principales missions de votre équipe à Ajaccio et tout simplement nous présenter ces nouveaux locaux?
18: Ces nouveaux locaux, c'est un nouveau départ aussi pour nous parce qu'on est installé au sein d'un écosystème qui nous va bien, qui nous plaît, où on a des jeunes ingénieurs donc en formation. Ce sont les entrepreneurs et les innovateurs, les créateurs de demain, donc ça nous va. On est immergé aussi au cœur d'entreprises et aussi également à côté de notre société de capital risque Femoukui, qui est une société dans laquelle nous avons co-investi dans le fonds Travalca.
17: Comment définiriez-vous aujourd'hui la place de BPI France dans l'économie corse?
18: Alors BPI France en Corse, c'est une petite équipe qui est souple, parce que nous sommes une équipe de 4 personnes, mais implantée à Ajaccio, donc dans ces nouveaux locaux de Campus Plex. Mais pour autant, notre activité s'étend sur l'ensemble du territoire insulaire. Notre activité, c'est soutenir, développer l'économie. Pour cela, nous sommes une banque publique et nous apportons nos solutions, qui sont des solutions bancaires, mais pas que.
17: Quels sont les besoins les plus fréquemment exprimés par les entrepreneurs corses?
18: Alors, les entrepreneurs corses, ils viennent nous voir parce qu'ils arrivent à un moment risqué de leur vie d'entrepreneur. Ça peut être une étape de création, ça peut être un moment de transmission. C'est une étape risquée sur laquelle ils viennent nous chercher pour qu'on dérisque le projet aux côtés des partenaires. On n'est jamais tout seul chez BPI France. Chez BPI France, il y a toujours nos partenaires naturels qui sont les banquiers. Il y a aussi d'autres partenaires qui sont des partenaires institutionnels qui viennent soutenir et apporter leur pierre à l'édifice au développement de l'économie.
17: Y a-t-il aujourd'hui des dispositifs encore insuffisamment connus par les entrepreneurs corses?
18: Et c'est rare qu'un entrepreneur nous dise « Ah ben, je ne vous connaissais pas ». C'est plutôt l'inverse. Par contre, BPI France, c'est une banque qui est agile, comme je vous l'ai dit au début de notre interview. Donc, elle va vite. Elle se digitalise notamment. Et il y a des nouveaux produits qui sortent au gré de l'actualité, au gré de la conjoncture. Et notamment toute notre gamme de prêts digitaux. Et prêts digitaux, c'est une nouveauté. Donc, les entrepreneurs, aujourd'hui, sont pas forcés de venir rencontrer BPI France, ils peuvent souscrire un prêt en ligne et en 48 heures, ils ont une réponse. Donc voilà, pour vous donner un exemple de ce qu'est BPI France aujourd'hui.
17: Maintenir les savoir-faire, la transition écologique, 500 000 entreprises qui doivent transmettre, c'est ça l'avenir?
18: Oui, le grand sujet qui nous occupe, c'est la transmission d'entreprises. Il y a un plan national transmission, qui est important aussi au niveau insulaire, parce qu'on n'échappe pas à la règle, hein. Les chefs d'entreprise vieillissent, comme tout le monde, et les entreprises sont à transmettre. Et une entreprise, elle se transmet au bon moment. Donc on est là aussi pour accompagner cette phase de transmission.
17: Quels secteurs apparaissent aujourd'hui les plus dynamiques et prometteurs en Corse pour vous?
18: Alors en Corse, on est calé sur le développement économique de l'île tel qu'il se présente aujourd'hui. Bien évidemment le tourisme, bien évidemment les services, mais pas que, les transports aussi, mais pas que. L'industrie nous préoccupe beaucoup aussi et on apporte vraiment des financements et des soutiens particuliers. Et le soutien à l'industrie se décline également en Corse.
17: L'insularité reste-t-elle un frein majeur pour le développement économique? Vous voyez émerger de nouvelles opportunités.
18: L'insularité, pour moi, c'est une façon de contourner, enfin, c'est une agilité qu'ont les entrepreneurs aujourd'hui. Ils n'envisagent jamais leurs limites à celles de l'île. Donc non, c'est une opportunité, l'insularité. On parle avec eux, on va parler d'internationalisation, on va parler d'export, on parle d'innovation. Donc leur horizon s'arrête jamais à la Corse.
17: Comment BPI France accompagne-t-elle les entreprises corses dans les enjeux de transition écologique et de numérique? On est en plein cœur ici dans ces locaux.
18: Oui, on est en plein cœur dans les locaux. Hier, nous avions une réunion avec une trentaine de chefs d'entreprise qui sont des leaders engagés sur le climat. Et on les accompagne via toute une gamme de financements, notamment de prêts verts, de conseils, pour les aider à passer ces étapes de transition énergétique, écologique aussi, parce qu'on a évoqué hier des sujets liés à la biodiversité, liés à l'adaptation au changement climatique. Donc on les adresse à travers toute une gamme de produits qui sont pas que bancaires, des prêts mais aussi du conseil et des prestataires adaptés pour les aider à passer ces étapes.
17: Quels seront les grands axes d'action de BPI France Corse dans les prochains mois ?
18: Dans les prochains mois, c'est continuer à accompagner, faire mieux, faire vite et être utile et concret.
17: Quelques chiffres, vous avez de bons résultats ?
18: C'est 145 millions d'euros de soutien l'année dernière, en 2025, au bénéfice de 552 entreprises. Ce n'est pas rien et on continue dans cette dynamique et on voudrait faire mieux encore en 2026.
17: Quel message souhaiteriez-vous adresser aujourd'hui à des entrepreneurs corses qui hésitent encore à solliciter BPI France ?
18: Alors pour ceux qui ne nous connaissent pas, bien évidemment, venir voir l'équipe. On n'est pas qu'une banque digitale, on est aussi une banque physique. Et notre équipe, elle est proche des gens, elle est proche des entrepreneurs, proche du territoire. Donc, venir voir l'équipe et discuter avec nous.
17: Enfin, ma dernière question, comment imaginez-vous l'économie corse dans les 5 et les 10 prochaines années ? C'est de la prospective.
18: Florissante, on ne peut pas l'imaginer autrement.
17: Merci d'avoir été notre invitée, Cécile Dansimone.
18: Merci beaucoup, Patrice.
1: Cécile Dansimone, la directrice de BPI France en Corse, qui répondait donc aux questions de Patrice Roubaud. Patrice qui reste avec nous pour une séquence quotidienne plus légère, en voyage.

0: depuis que je suis toute petite. Donc, franchement, c'est. Enfin, je sais que là, je vais visiter le Parthénon, le temple de Poséidon. Et franchement, je pense qu'honnêtement, je pourrais me mettre à pleurer devant ces monuments.
1: Il y a aussi un marché où il y a des cochons pendus.
0: Ah, ouais, j'y vais pour ça.
2: Je vois que vous êtes un grand spécialiste de la Grèce.
1: Ah, mais j'ai été en Grèce. J'étais à Athènes quand j'étais petit. Tiens, parce que j'étais fan de mythologie grecque. Donc, c'était vraiment incroyable. Et en Grèce, j'étais aussi dans les Cyclades, à Mykonos, Santorin. Bon, c'est différent, hein, mais c'est aussi intéressant.
2: Pourquoi ça marche autant, la Grèce? Parce que c'est vrai que moi, je connais beaucoup de jeunes qui veulent aller en Grèce. C'est toutes ces histoires mythologiques.
3: Il y a
2: la mythologie, j'ai l'impression qu'il y a aussi beaucoup de livres sur la Grèce et d'histoires.
0: Après, la mythologie, c'est passionnant. Puis même la Grèce, c'est un peu le berceau de la démocratie, etc. Donc, c'est tellement riche en histoire. Enfin, c'est aussi le passage, Socrate est passé par là et tout. Enfin, c'est vraiment un endroit où... Il s'est passé tellement de choses, c'est tellement riche à aller voir. Et en plus, c'est pas cher. Donc
1: c'est un peu comme Rome. Hein.
3: C'est comme Rome, c'est ça.
2: Le prix aussi, ça fait partie.
3: Mais je sais que moi, en tant que jeune adulte, avec mes copines, on voulait se faire un voyage après le bac. Et on avait trois destinations. C'était la Grèce, Rome ou Barcelone. Parce que trois, on peut y aller en soi. On peut y aller en avion. L'avion, c'est pas très cher. Même si on va à Barcelone, on peut prendre le bateau après la voiture. Ça ne revient pas non plus à des prix exorbitants. Et la vie sur place n'est pas hors de prix. Bon, Rome un peu plus, mais.
0: Rome, c'est cher.
3: La Grèce et en vrai Barcelone, on trouve à pour pas cher.
2: Est-ce que voyager est réservé à ceux qui ont de l'argent seulement?
0: Ça dépend le voyage.
3: Après, qu'est-ce qu'on entend par budget aussi, hein?
4: Ouais, voilà. Si c'est partir pour 10 € par jour, c'est mort. Ça, c'est sûr que c'est mort entre la nourriture, le logement. Après, on n'est pas obligé d'avoir un budget de 3 000 € pour une semaine pour voyager. Quoi.
0: Ouais, ça dépend.
3: Ça dépend où tu pars.
0: Il y en a, par exemple, qui partent avec juste leur sac à dos. Ça reste un voyage.
3: Si demain, tu veux partir faire du backpacking, oui, tu n'as pas besoin de grand-chose.
2: C'est quoi, excusez-moi?
3: Backpacking, c'est tu pars avec le sac à dos. La tente, voilà, ça tu payes juste ton billet d'avion.
2: Mais est-ce qu'il n'y a pas quelques petites astuces pour voyager?
3: Ouais, déjà il faut partir de la Belgique. Les vols internationaux, ils sont moins chers.
0: Mais puis pour les jeunes, il y a quelques petites. Il y a des sites sur lesquels on peut passer, on peut avoir des réductions et tout. Donc en vrai, il faut avoir les astuces, mais encore une fois, ça c'est. Enfin, il faut connaître des gens, il faut chercher, c'est pas des choses qui sont très connues ou qu'on nous dit facilement, quoi.
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3: Préparez
4: les bassines.
3: C'est pas où.
4: On va jongler un
3: voilà.
4: peu.
3: Merci.
5: Merci.
3: Vas-y, tu l'as.
5: Allez, on va là-bas.
3: C'est bon, alors, allez, suis
5: bien,
3: Nico.
5: La raquette est très belle.
6: Alors là, on est au début de la séance. On vient de faire la motricité. On essaye de toujours qu'il y ait la motricité en début de séance. À cet âge-là, c'est important là, dans la croissance, dans la coordination. Et après, on enchaîne toujours avec 5-10 minutes de raquette avec la balle pour la maîtrise. Avec, voilà, justement. Ce qui concerne la maîtrise de la balle. Donc là, c'est un groupe de 7 à 10 ans. Pour la plupart, c'est leur première année, sauf les deux. Ça fait 3-4 ans qu'elles sont là, Jeanne et Thiard. Ensuite, c'est des niveaux en fait au tennis. Donc là, il y a niveau rouge et orange dans ce groupe. Après, selon plus on avance dans la journée, plus c'est des grands en fait. Après, le groupe d'après, ce sera en balle jaune. Et le groupe d'avant, c'était la Galaxy Tennis. C'était des petits et niveau... niveau violette. C'est ça, là, ils découvrent ce sport, la plupart. Et l'idée, c'est qu'ils fassent le plus d'échanges possible. Nous, après, on a une politique où vraiment, il faut s'amuser en progressant. Donc, on essaye toujours de faire un jeu ludique au début avec la motricité. Et ensuite, après, on va faire des exercices techniques ou alors des matchs. Mais à la fin, on finit toujours par un jeu ludique aussi pour qu'ils soient contents, quoi. Pas qu'on reste que dans les... Parce que sur une heure et demie, je pense que ça les gonfle que taper la balle pendant une heure et demie à un certain âge. Moi, je m'appelle Christophe de Bag, je suis donc enseignant au Racing Club de Ville et du Pitrabouille, dans le complexe de l'Orange Bleu. J'ai eu mon diplôme il y a 5 ans, et voilà, ça fait 5 ans que je suis là, depuis la reprise de Paul-Louis Antomar qui a repris le complexe. Et maintenant, donc il fallait du coup une association avec ce complexe, donc c'est le Racing Club de Ville. Et du coup, voilà. J'ai débuté. En fait, ça a été repris là et depuis voilà. Donc on est contents. Si on est la première année, on en avait que 20 enfants. Maintenant, on en a près 90. Donc voilà, on espère fidéliser encore et encore qu'il y en ait encore de nouveaux quoi. Alors j'étais en STAPS à Corté, à la fac à Corté. J'étais un peu perdu. Donc j'avais refait ma dernière année de STAPS. Et à ce moment-là, il y avait eu la il fallait faire un stage et il y avait eu l'opportunité de faire stage au tennis. Donc j'étais allé à Lire et j'étais tombé sur un enseignant très sympa qui m'avait transmis un peu sa passion et du coup voilà, je me suis dit tiens pourquoi pas. Et après donc la licence de STAPS, j'ai fait mon diplôme à Aix et du coup voilà. Avant j'étais à Mihome, au club de Mihome et j'ai eu cette opportunité là de donner des cours ici donc je me suis dit tiens. Vu que je serai le seul enseignant, il faut le diplôme et du coup voilà. On avait fait déjà petit du tennis, je viens aussi du monde du foot, donc j'étais un peu bien dans tous les sports, mais j'ai choisi plus cet univers parce que là avec les enfants et tout, c'est vraiment mac.
3: Tu vas lancer toi, regarde là la balle. Tu veux pas? Alors. Mettez-vous là sur la ligne blanche. Jeanne, allez, vas-y, viens.
1: Bonjour, je m'appelle Ange-Michel De Witt, j'ai 30 ans et je suis président du RC Ville et des Bédrabouilles depuis le 30 mars 2021. Alors à la base, le club a été fondé en 2002 et donc il a perduré jusqu'en 2016 avec une forte progression, notamment au début des années 2010, avec une montée en pré-national en 2012. Donc c'était un peu, je dirais, l'âge d'or du club. À ce moment-là, il y a eu des grands présidents comme Thierry Gaillot et Jean-Michel Savelli qui étaient très impliqués. Et ensuite, en 2016, malheureusement, quand le tennis a commencé un petit peu à décliner, il n'y avait pas encore le paddle pourtant à l'époque, mais le club a été mis en, l'association RC Ville a été mis en sommeil et a été relancé sous une autre forme, sous un autre nom, avec une nouvelle équipe. Et ça a perduré jusqu'en mars 2020 avec l'arrivée malheureusement de la pandémie qui a, je dirais, sonné un petit peu le glas du club. Et après, du coup, en mars 2021, quand le gouvernement fait l'annonce que les sports extérieurs reprendraient quelques mois plus tard, je crois que c'était au mois de mai ou au mois de juin, donc au mois de mars, ils font cette annonce, ils disent que le sport va reprendre et du coup il y a une équipe donc emmenée par Paul-William Thomas qui a repris le complexe sportif Orange Bleu, par Christophe Debat qui allait être le futur enseignant puisqu'il passait ses diplômes, Nicolas Médor, Charles et Laurent Savé, Lucas Tricky entre autres, et on s'est réunis du coup en assemblée générale le 30 mars. Et bon, j'ai été porté à la présidence, mais ça c'est anecdotique. C'est surtout une équipe de copains qui s'est réunie. Et surtout, en fait, on était tous des enfants du club. C'est ça. Hein. Après, on est Bastier, Villet, peu importe. C'est surtout, on était tous dans ce club jeune. Et la mairie qui propriait les installations ne voulait pas que l'activité reparte sans une association derrière. Et donc, nous sommes arrivés. Aujourd'hui, l'RC Philippe Traboun, je suis à la présidence, accompagné de Charles et Laurent Savé, qui sont respectivement trésorier et secrétaire du club. Ensuite, on a donc Christophe Debag, qui a commencé l'aventure avec nous en tant qu'alternant, et qui a passé son DEJPS, donc qui est le diplôme officiel de moniteur d'État, qu'il a obtenu en 2023. Aujourd'hui, donc, il est membre également de l'association en tant que responsable sportif, puisqu'il est accompagné de Nicolas Médor, qui fait les cours avec lui, notamment à l'école de tennis. Et ensuite, il y a aussi des membres comme Raphaël Ross et Lucas Tricky qui font partie de l'association. Et surtout, donc, Paul-Louis Antomar, qui lui est membre, de droit, on parlera ça comme ça, en tant que gérant du complexe sportif l'Orange Bleu. C'est-à-dire que l'Orange Bleu, c'est la structure, on est sous forme de DSP, la mairie est propriétaire, l'Orange Bleu est la société exploitante, donc elle exploite les installations sportives, que ce soit le squash, que ce soit le tennis, que ce soit la salle de sport, les terrains de boule, et pour lui, le gérant de ce complexe, et on travaille main dans la main, j'insiste là-dessus, il n'y a pas d'Orange Bleu sans RCVD Petraboune, mais il n'y a pas d'RCVD Petraboune sans Orange Bleu. Alors, on est monté à 182 licenciés cette année. C'est le record de l'histoire du club. Pour vous donner un chiffre, alors j'ai pas les chiffres de l'époque, je sais qu'on les a dépassés, mais parce qu'il y a un engouement populaire, on va dire, à l'époque, il n'y avait pas une volonté non plus il y avait surtout une volonté de faire du qualitatif. Bon, on n'est pas sur du quantitatif non plus, non, mais ça a pris, on va dire. Et donc, du coup, quand on a relancé le club, donc on l'a repris en mars 2021, on a eu l'affiliation aux Fédérations Françaises de Tennis en août 2021. Donc, à partir de septembre, on a pu attaquer notre campagne de licenciés. Et donc, pour la première saison 2021-2022, on était à 80 licenciés, tout rond. Et on est monté d'année en année. Et pour finir à 182 sur la saison sportive 2025-2026. Alors, les âges, alors ça on est calé sur les règles de la FFT, hein, donc du coup à partir de 3 ans, école de baby tennis, bon pas tous les clubs ne le proposent, nous on le fait, de 3 à 6 ans baby tennis, de 6 à 11 ans école de tennis, et à partir de 12 ans vous avez les catégories 12-13, 14-15, 12-13, 13-14, pardon, 14-15, non, 12, pardon, 11-12, 13-14, 15-16, 17-18. Après, à passer 18 ans, vous êtes ce qu'on appelle en senior. Et après, vous avez plusieurs catégories, c'est-à-dire 4e série, 3e série, 2e série. Ça, c'est pas une question d'âge, c'est une question de niveau. Et on a des cours, donc, du coup, tous les jours, hein, du lundi au vendredi. Et après, le week-end, c'est sous un format différent. Alors, il faut savoir une chose très importante. On le met souvent en avant, la fête du sport. Heureusement, d'ailleurs, qu'il y a des événements comme la fête du sport qui sont organisés par la CAB. On le met beaucoup en avant, c'est-à-dire la journée du mercredi, bloquée pour l'école de tennis, du matin jusqu'à 18h30. Hein, le dernier credo, c'est donc ça va bien sûr du plus petit au plus âgé, baby tennis le matin, école tennis l'après-midi, et on termine donc avec les 17-18 sur le dernier credo de 17h à 18h30. Et après, par contre, le mercredi soir, c'est comme les autres soirs, vous avez les groupes d'entraînement, donc vous pouvez en début de saison, avec nos deux éducateurs, vous faire votre propre groupe d'entraînement. Et après, il y a plusieurs formules, Il y a du collectif, il y a aussi du particulier, mais je dois avouer étant donné qu'on a que deux cours, malheureusement, parce qu'on fait avec les moyens l'Orange Bleu est sur un site un peu atypique, puisqu'on est face à la mer, sur une montagne, sur un piton rocheux, donc on a que deux cours, et on axe beaucoup plus sur le collectif que sur le particulier.
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3: Mettons sur la grève, vous vous souvenez du jeu de toute façon.
5: Oui.
3: Donc, qu'est-ce qu'on fait là, à votre avis?
5: On fait
3: le coup droit. Comment j'attends? Position d'attention. Samouraï. Très bien. Ok, on est bon. Là, on met quelle jambe sur le coup droit devant?
5: La gauche.
3: La gauche, pastèque.
5: Parce que si c'est pour
3: c'est droitier, regard, donc c'est la droite. C'est ça, d'accord? Donc Jeanne, tu vas tirer la balle en arc-en-ciel comme d'habitude. Si je réussis à tirer au-dessus du filet dans le carré, combien j'ai de points?
5: 5.
3: 10, allez. 10, va bien, allez. C'est parti. Je m'arrête. Bam. J'essaye de la taper de bas en haut.
7: Allez, tu vois. Valentin.
8: Allez, Carla, à toi.
7: Dommage, Carla.
8: Allez, on tourne. C'est parti. Carla, c'est parti. Allez. Là.
7: Très bien.
8: Voilà. Allez, on ramasse. On va boire. Et on passe avec Chris. Allez.
7: Je m'appelle Nicolas Médor et je suis l'adjoint de Christophe sur la journée des enfants sur le mercredi. Donc j'ai 29 ans. Moi, je viens du foot à la base. Et Christophe, ça fait un petit moment qu'il est coach à Ville. Et comme je suis titulaire d'un MPG de SAPT, il m'a proposé de venir l'épauler sur la journée des enfants le mercredi, où c'est vrai qu'il y a une belle charge de travail. Surtout, moi en plus, ça me permet d'utiliser mon diplôme. C'est un BPJEPS, activité physique pour tous. En fait, je peux faire de l'initiation à quasiment tous les sports, hormis les sports de montagne, les sports nautiques, on va dire. Et ça permet aussi de couvrir le club en cas de problème et d'amener ce que je peux amener aussi, même si c'est niveau tennis, c'est un peu plus précis que ce que je fais, mais ça me permet de montrer aux enfants qu'il n'y a pas uniquement la partie tennis, qu'il y a une partie motricité qui va être importante, une partie coordination, surtout à ce stade-là où la progression se fait très rapidement. On est là pour aider Christophe, on est là pour accompagner les enfants du mieux possible et surtout pour que Christophe se concentre uniquement, on va dire, sur la partie tennis, qui soit là vraiment pour les amener dans une progression, toujours être dans la bonne humeur. Et moi, je suis là un peu plus pour gérer, on va dire, le début du cours, le temps que Christophe installe tout ce qu'il a installé au niveau des exercices type tennis, gérer un petit peu les comportements, parce que bon, à ce stade-là, ils sont faciles à gérer, mais on va dire l'accompagner du mieux que je peux pour qu'il ait uniquement à se concentrer sur la partie tennis. Pour moi, c'est un plaisir, hein. J'adore travailler dans le sport, je suis aussi éducateur dans le football, donc ça me permet de voir un peu ce qui se fait aussi dans les autres sports, d'avoir une pédagogie qui est différente de celle du foot, un public qui est différent. Et d'amener un petit peu, de mélanger certaines choses. Au foot, on va être énormément sur la motricité, sur la coordination, dans cet âge-là. Là, il y a une partie qui est plus avec la raquette, ça se joue autrement qu'avec un ballon au pied. Donc moi, déjà, ça me permet de progresser dans ma pédagogie, de voir aussi un petit peu comment Christophe travaille avec les enfants, ce qu'il peut leur amener, ce qu'il peut leur expliquer, comment il le fait. Et puis bon, c'est un plaisir, de toute façon, on est au soleil toute une journée avec des enfants, il n'y a pas mieux que ça, hein. Même si le tennis, ça reste un sport individuel, hein. On va pas se le cacher, on peut le dire. Mais là, comme on est sur des groupes d'enfants, on leur apprend aussi le savoir-vivre, le savoir-être, à respecter les partenaires avec qui ils jouent, à écouter leurs éducateurs quand ils sont en train de parler, à respecter les consignes sur les mises en place des exercices, à respecter les temps de travail. Ça leur permet de voir un peu ce qui peut se passer s'ils étaient dans un sport collectif, où là, c'est vrai qu'au tennis, c'est le gamin, la raquette et la balle, mais comme ils sont en groupe, ils ont besoin d'écouter, de voir un peu ce qui se fait aussi à côté. Le foot, c'est très complémentaire du tennis. Et vice versa, le foot va amener au tennisman, on va dire, une motricité, une coordination qui est excellente, parce qu'au foot, on est le seul sport qui se joue avec le ballon au pied, donc il faut avoir forcément la coordination, la motricité au niveau des jambes. Et ça va permettre pour le tennis qu'ils aient une mobilité, déjà même à cet âge-là, qui est importante au tennis, au niveau des appuis, au niveau du jeu de jambes, comme on peut le dire dans le tennis. Et le tennis, mais il va amener au foot peut-être cette concentration-là, comme c'est un sport un petit peu plus individuel, où on peut se recentrer sur soi-même, réfléchir, savoir ce qu'on fait de bien, ce qu'on fait de mal. Et c'est l'avantage aussi d'avoir deux moniteurs de tennis à leur âge, c'est que vraiment on peut être beaucoup plus précis dans la correction sur les exercices et dans ce qu'on peut leur donner. Je pense qu'ils nous le rendent bien aussi, parce que nous, c'est un plaisir de venir. Le tennis, c'est très ludique. Quand on n'y joue pas, c'est vrai qu'on peut avoir des a priori sur certains comportements, certaines choses qu'on peut entendre ou qu'on peut voir, mais c'est pas du tout le cas. Le tennis, c'est vraiment un sport très ludique. Surtout à cet âge-là, sur les enfants, ils vont prendre énormément de plaisir. Ils jouent avec une balle, ils ont une raquette, on est en plein air, il fait très beau, il fait très chaud, même si bon, là c'est l'été, donc on a un peu de chance par rapport à ça. Mais voilà, c'est un sport de plein air en raquette, et il n'y a pas mieux, je pense. C'est un club où on est que des amis. On n'est que des amis, c'est Paulou et Angemi qui ont repris ça au Covid. Donc après, petit à petit, on est tous venus ici, on a tous la trentaine, tous amis, tous copains, même tous les gens de l'extérieur qui viennent là, ils sont tous très contents de venir. Ce qui nous permet de le faire vivre et de continuer à le structurer surtout, parce que c'est important. On met en place des choses qui nous permettent d'augmenter nos licenciés chaque année, que ce soit au niveau des petits ou au niveau des adultes. Donc c'est qu'on travaille tous ensemble dans le bon sens, chacun sur ses tâches. Et surtout, voilà, l'ambiance elle est très conviviale, on se prend pas la tête. C'est tout ce qui compte, je pense.
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9: Ouais, peut-être être le seul club qui est organisé comme ça, de ce point de vue-là, mais notamment parce qu'on n'a que deux cours, on a deux tournois par an.
2: Ange-Michel De Witte, président du RC Vilidi Bedrabou.
9: Pas un, pas trois, pas quatre, on ne change pas au gré des années. On a deux tournois par an, deux Open, on appelle ça Open. C'est-à-dire donc toutes catégories confondues, et on le fait dans les mêmes créneaux à chaque fois, c'est-à-dire aux vacances de la Toussaint, aux vacances de Pâques. Prolongé à chaque fois d'une semaine, parce qu'on est toujours en retard, ça on peut le dire. Donc vous avez donc ces deux Open là, et c'était un rendez-vous un peu incontournable, parce que quand on a lancé le club, il se trouve qu'à la Toussaint 2021, quand on fait ce premier tournoi, c'était un vrai test, et ça a pris, parce que le club était très apprécié même avant, par sa situation géographique notamment, et du coup tout le monde a suivi, c'est devenu un rendez-vous un peu incontournable en fait maintenant, donc du coup... On a ces deux rendez-vous là annuels. Après, on a des TMC, c'est-à-dire tournoi de multichance, qui sont sur une journée, ou le samedi ou le dimanche. Et ça, pareil, ça y est. Par contre, il y a un calendrier préétabli avec la Ligue, et d'été et d'hiver. Et on se met d'accord entre chaque club pour pas que. Il y a des zones qui sont prédéfinies, donc on fait pas des TMC en même temps que d'autres. Mais on fait à environ 5-6 TMC annuels. Et au moins deux galaxies par an. Les galaxies, qu'est-ce que c'est? C'est des tournois réservés aux jeunes. Voilà. Ça, c'est pour les événements sportifs. Après. J'aime bien mettre en avant aussi l'aspect humain du club, l'aspect sociétal, l'aspect club de quartier, parce que c'est ce qu'on est avant tout, même si on a eu des beaux résultats sportifs, on va peut-être pouvoir y revenir. Mais on a des événements comme des tournois de belote, on diffuse les matchs de Ligue des Champions, les matchs du Sporting à l'extérieur, on a les services restauration qui est disponible, notamment grâce à Paul-Louis. En fait, comme je vous ai dit, le RC Vilidi Bedrabou, on vit avec l'Orange Bleu. L'Orange Bleu étant comme un bar, comme un lieu de rencontre. Donc notre club s'y greffe parfaitement. Alors notamment pour les tournois, les TMC, les Galaxies ou là, on travaille ensemble. Et en dehors de ça, le club est ouvert puisqu'il y a les cours. Vous pouvez prendre votre cours. Monter ensuite regarder la match des champions, jouer à la pétanque parce qu'on a aussi trois terrains de pétanque qui sont derrière les installations. Et bien sûr, j'aimerais aussi mettre en avant un petit peu le squash, puisqu'on a aussi le club de squash. Et on est sur deux fédérations différentes parce que le squash ne fait pas partie de la Fédération française de tennis comme le padel par exemple. Donc on a deux entités dans le club qui fonctionnent assez bien. Le squash, il n'y a plus beaucoup d'activités maintenant, mais comme on est un club historique, puisqu'ici on était plus connu pour le squash que pour le tennis, le club marche toujours très bien avec une cinquantaine de licenciés, école de baby squash, école de squash, grâce notamment à Eric Vandael et Philippe de Saulier, que je salue, qui font un gros travail au niveau du sportif, et l'association tourne comme ça. Tout à fait, oui, j'ai grandi à Tog, je suis un enfant de Tog, alors j'étais sur la partie Bastia, parce que, Tog est un quartier qui est divisé en deux, partie Bastia, partie ville. Mais pourquoi je dis ça? Pourquoi j'en parle? Parce qu'en fait, c'est un quartier à part entière. Il n'y a pas de Bastia et ville. On a le stade de Tog, le stade Henri Soucarelli qui est sur Bastia, l'Orange Bleu qui est sur ville. Et on a des installations sportives. Et donc, pourquoi je disais quartier justement? Parce que Tog, on l'a vu avec le foot à une certaine époque et ça renaît maintenant aujourd'hui. Il y a une forte demande, une forte attractivité, notamment chez les jeunes. Pourquoi? Parce qu'en fait, Tog, c'est le seul quartier où il y a encore des installations sportives dans Bastia. Il reste le Fang, mais ce sont des installations qui servent beaucoup au lycée, au public. C'est pas vraiment, c'est pas vraiment comme ici où c'est structuré. Là maintenant, voilà, l'Orange Bleu, on représente le quartier de Tog, mais parce qu'aussi les gens ont ces installations qui sont à disposition avec une association sportive, puisqu'on est avec le club de Tog au foot, la seule association sportive du quartier. Et d'ailleurs, si on l'étend sur la commune de Vipitrabouille, on est là, l'association sportive.
3: Allez, tu vois! Pierre, tu es avec qui? Avec Maillet, Joie? Choisis un des deux, non, pas les deux, ouais. Allez, Marc-Antoine, c'est parti, là-bas aussi. Bien. Non, Valentin, n'importe quoi. Elena, tu as 10 points.
10: Non.
3: C'est derrière la ligne.
10: C'est la
3: ligne. Alors, zéro. C'est bon, enchaîne, Carla, s'il te plaît.
11: Alors, bonjour, moi je m'appelle Paul-Louis Antomarc. Je suis le gérant du complexe sportif de l'Orange Bleu. Donc moi, en fait, j'étais propriétaire d'un bar du centre-ville de Bastia que j'ai vendu en 2020. Et ensuite, je devais récupérer une brasserie, chose qui ne s'est pas faite avec le Covid au milieu, le confinement, tout ça. Donc moi, j'ai grandi dans le quartier ici, de la cité Comte, au sud de l'école du Calisté. Donc j'ai toujours été de la commune et je connaissais les anciens gérants du complexe. Donc comme je me suis retrouvé après, j'avais vendu mon commerce et l'idée que j'avais derrière était tombée à l'eau, je suis rentré en contact avec les anciens gérants. Parce que j'avais dans l'idée de... J'étais intéressé, je savais qu'eux, ils étaient en train d'arrêter ici. Et du coup, en 2021, d'un accord commun avec donc la mairie de Villepétrabougne et les anciens gérants, c'est moi qui ai récupéré la délégation de services publics du complexe, que j'ai exploité jusqu'à août dernier. Et là, en août dernier, j'ai répondu à l'appel d'offres et j'ai re-signé jusqu'à 2032, donc 7 ans. Donc, quand j'ai récupéré le complexe, il était fermé depuis un peu plus d'un an, entre le Covid et les anciens gérants qui avaient décidé d'arrêter suite à des problèmes personnels, je dirais. Du coup, quand j'ai récupéré, j'ai décidé... Enfin, la première chose à faire, c'était de m'entourer. Donc, il me fallait des profs de tennis, des profs de squash. Il fallait... recréer deux clubs, donc un de tennis, un de squash. Donc voilà, la première chose, c'était de s'entourer. Donc on est rentré en contact avec Ange-Michel De Vita, qui a décidé de prendre la présidence de l'association de tennis et de recréer le club historique qui était là depuis toujours, donc le RC Ville. Ensuite, il y a eu, je suis rentré en contact avec Christophe Debag, avec qui on était amis d'enfance, on fait nos classes au foot ensemble. Donc je savais qu'il avait dans l'idée d'être prof de tennis, donc je lui ai proposé de venir ici avec moi. Donc il a ensuite passé son BE et voilà. Sur le côté squash, il y a eu donc Philippe Dessaulier qui a pris la présidence du squash, qui est un cousin de ma femme. Donc c'était impeccable, je dirais. Et il y a Eric Vandael qui était prof de squash et pareil, à qui j'ai proposé de rentrer dans l'aventure avec moi et qui a accepté. Donc voilà, après j'étais entouré sur le côté squash et sur le côté tennis. Depuis j'exploite le complexe. Alors, ici c'est vraiment un club familial, amical, c'est vraiment... Voilà, je veux dire, on n'est pas... On avait un jeune prof au tennis, bon, un prof confirmé au squash, mais je veux dire, on a vraiment dans la politique sportive une idée vraiment de loisirs et de club familial. Et au niveau du bar et du clubhouse, ben, c'est pareil. C'est vraiment un endroit où les gens ils montent pas forcément pour faire du tennis ou du squash. Hein. On est ouvert du lundi au dimanche, on ouvre tôt le matin, on fait des cafés à des gens qui vont pas forcément faire du sport. Hein. Voilà, c'est vraiment un lieu de vie familial, sympa, dans l'idée du bar de quartier que j'avais avant en ville. Quoi, hein. Le quartier, moi je vous dis, c'est un quartier où j'ai grandi. Donc on est sur la commune de ville et c'est la seule infrastructure sportive de la commune. Et voilà, c'est vraiment un lieu qui fait vivre le quartier. Tous les enfants qui habitent autour, ma fatalité, qui font du tennis ou du squash, ou qui viennent, même s'ils font un autre sport à côté, qui viennent jouer de temps en temps, ou qui viennent même passer un moment dans le clubhouse pour faire un babi ou quoi que ce soit. Je veux dire, c'est vraiment un lieu de vie du quartier. On a un quartier aux portes de la ville, donc on attire quand même du monde. On a une école pas loin. On a quand même une commune assez dynamique, donc... Franchement, l'emplacement, on a un parking, c'est top. Hein. Donc après, une fois qu'on a été structuré, je dirais, sur le plan vraiment sportif avec les deux clubs affiliés, on a essayé de diversifier au maximum les offres du complexe, voilà, pour essayer de le faire vivre au maximum. Donc on fait beaucoup de locations de salles pour des anniversaires d'enfants ou d'adultes. Là, on est loué quasiment tous les week-ends sur les deux mois qui arrivent. Après, on a décidé aussi de faire une salle de sport au fond. Donc on fait du coaching personnalisé, du cross-training. On essayait pour toucher une autre clientèle aussi que le tennis et le squash. Ça permet aussi à des parents, par exemple, quand les enfants ils font cours de tennis ou de squash, d'aller faire leur sport là-bas. Ça permettait d'avoir un autre sport qu'un sport de raquette. Donc, on a décidé de créer ça. Ça fait maintenant un peu plus d'un an pour diversifier l'offre. Après, on fait aussi belote, des anniversaires. On essaye vraiment au maximum. Dès qu'il y a rien week-end, il suffit qu'il n'y ait pas un tournoi de tennis, pas un tournoi de squash, mais on essaye de faire un anniversaire ou de faire un concours de belote ou de faire une soirée match ou voilà, d'exploiter au maximum le clubhouse pour que ça vive.
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exemple, ils vont en faire 6 chacun. On essaye donc de quantifier et surtout voilà, d'avoir une source de motivation en mettant des points pour que eux ils les comptent et que ça les oblige à s'appliquer quoi. Comme ça à la fin on voit, on fait un résultat de qui en a le plus et comme ça ils s'appliquent quoi, comme j'ai dit. Nous on les accepte à partir de 3 ans. Bon, après certains selon leur caractère, s'ils arrivent à venir sans leurs parents, enfin on autorise hein, que les parents soient sur le terrain, mais vraiment on essaye que ils arrivent à quand même se détacher d'eux pour qu'ils soient à l'écoute. Après, à partir de 3 ans, c'est plus, voilà, on essaie un peu plus de motricité. Après, grâce maintenant à la Fédération française, il y a des ballons blancs, des ballons en paille, en fait. Donc, ils peuvent déjà commencer à se faire des petits matchs entre eux, à pouvoir taper dans la balle. Et après, voilà, on fait plein de jeux, on essaie plein de jeux amusants qui, forcément, un peu se rapproche du tennis, par exemple des jeux de lancer, des jeux mais pas forcément avec la raquette. Après voilà, à partir de 5-6 ans, on commence déjà à mettre un filet, parce que là on peut, à cet âge-là, on peut intégrer la notion du rebond. Donc c'est là où du coup c'est le niveau violet, donc le niveau suivant par rapport à la Galaxy Tennis. Et donc à cet âge-là, je pense que petit à petit ça devient encore plus amusant le tennis, donc, parce qu'il y a, on commence à s'y rapprocher vraiment quoi à ce sport. Moi j'ai fait, enfin je prends que mon cas personnel, j'ai fait stable, donc j'ai fait beaucoup de sport, j'ai touché un peu à tout. Pour moi c'est vraiment le plus dur, le tennis. Ça demande vraiment, ça part de l'œil, un travail de l'œil pour lire les trajectoires, c'est très difficile, toujours bien se placer. Ensuite ça demande une coordination entre le haut et le bas du corps qui est très difficile. Donc pour moi je pense que si on est bon au tennis quand même, on peut vraiment toucher à pas mal de sports. Donc déjà, vu que c'est un peu le sport roi des raquettes, on peut maintenant, comme il y a le paddle par exemple, tous les bons joueurs de tennis sont forcément bons au paddle. Et à ce qui est pas vraiment le cas à l'inverse. Ensuite, voilà, on essaye que ça soit pas trop individuel là quand c'est comme ça dans le loisir, pour que justement, même socialement pour eux, c'est important. Je pense en dehors de l'école que leur sport soit vraiment aussi, qu'ils se fassent de copains, que tout ça, voilà. L'aspect mental, déjà, enfin, ça n'a rien à voir, là, on est seul, quoi. Dès que la compétition arrive, sur cet aspect mental, c'est, pour moi, c'est le sport le plus dur du monde, parce qu'on est vraiment seul sur le terrain. Ils ont autorisé que, là, dernièrement, le coaching, sinon, on n'avait même pas besoin de ça, enfin, on n'avait même pas autorisation à ça. Et là, surtout, quand c'est un sport individuel, ben, justement, on peut s'en prendre qu'à soi-même, quoi, donc... C'est bien que ça les forge à travailler sur eux, à vraiment prendre sur eux quoi. Déjà il y a les Galaxy, grâce du coup encore une fois la Galaxy Tennis, il y a des plateaux, par exemple Galaxy Rouge, où du coup c'est des petits matchs sur une journée où on a plusieurs matchs. C'est pas élimination directe, donc c'est ça qui est bien, ça leur fait faire plusieurs matchs et donc ça commence déjà à les sensibiliser à la compétition quoi. Donc forcément tout le monde a, comme les plateaux foot par exemple de souvenirs, voilà, quoi qu'il arrive on a une médaille à la fin. Et bien sûr là il y a un classement quand même, ce qui peut être un peu, voilà, un peu démotivant pour les derniers, mais bon, ou alors motivant pour justement essayer de faire mieux. Et donc dès que c'est 6-7 ans, on est déjà en compète hein, on peut déjà les mettre pour ceux qui en ont envie, bien sûr. Alors moi j'ai le problème que tous les profs de tennis ont, c'est que trop de tennis, ben on a moins envie de jouer en compétition, on a moins envie de s'entraîner à côté. Quand on est toute la journée sur le terrain, c'est fastidieux par exemple, de jouer à 20h. C'est vraiment... Donc c'est dur de trouver de la motivation. Il y en a qui arrivent de faire tous les tournois et tout. Moi, personnellement, je fais que celui du club. Et du coup, voilà, donc forcément, arriver à un niveau où des joueurs s'entraînent souvent et tout, forcément, ça coince toujours parce que moi, je m'entraîne pas. Et que je vous avoue que, bon, c'est pas le... Voilà, je préfère pousser mes joueurs du club. C'est souvent des copains là justement qui sont voilà entre 20 et 30 ans. Je préfère les pousser eux, être en dehors et voilà, et qu'être moi sur le terrain. Je préfère maintenant cet aspect-là, quoi, d'entraîner et de voilà. Je vibre plus que sur le terrain. Ouais, on a des joueurs, on a des bons joueurs. Hein, là depuis que le club a été repris, on a déjà eu deux champions de Corse, à savoir Laurent Savelli et Alexandre Monnier en 4e série. On a Baptiste Torjman qui est allé en finale de 3e série. Donc voilà, Lucas Tricky qui est pareil, qui était arrivé en demi. Voilà, donc, franchement, là, on a des bons joueurs. On a,
Après, par exemple, voilà, Alexandre Lucatriki, ça pourrait jouer seconde série, mais pareil.

0: Et voilà, on s'entraîne pas assez. Ensuite, on a quoi? On a chez les jeunes déjà, c'est dans l'aspect compétitif, on en a pas encore assez vu qu'ils débutent tous ou alors ils sont tous trop jeunes. Mais sinon, voilà, moi j'étais pas encore licencié ici. J'avais été champion de Corse 3e série et 4e série. Mais bon, j'étais pas encore, ça existait pas encore le Racing Club de Ville et depuis très bon. Mais sinon, oui, on a un niveau assez, franchement, en 3e série, on a ce qu'il faut, et en 4e série aussi. Après, c'est vrai que chez nous, il manque des secondes séries. Là, on n'en a pas actuellement. Mais c'est pas ce qui coince, quoi. Bah, nous, ça va vraiment au-delà du tennis. C'est plein de bandes de jeunes de Bastia qui sont copains ou amis déjà dans la vie. Avant ça, avant même l'Orange Bleu. Forcément, ça a motivé pas mal de copains à vouloir essayer le tennis, à venir ici, et du coup on retrouve un aspect très familial ici, quoi. C'est vraiment très très copain, et c'est ce qui d'ailleurs plaît souvent là, aux autres clubs. On a eu pas mal de recrues là d'autres clubs, parce que voilà, ils voient qu'ici on est jeune, qu'on se prend pas la tête, quoi. On est à la compétition, bien sûr, on a envie, comme je vous ai dit le mot vibrer, on a envie de vibrer, parce que dès qu'il y en a un qui fait la compétition, mais on se prend pas la tête. Voilà, je pense que cet aspect là il plaît beaucoup. Puis comme Paul Louis, sur ça, voilà, il est fort. Il avait déjà donc un commerce avant, donc il y avait déjà pas mal de jeunes qui allaient. Maintenant qu'il a repris ça, donc forcément ça a eu pareil. Il y a un tout qui a fait que ça donne envie de monter à l'Orange Bleu. Donc on passe toujours un bon moment. Après, en plus du cadre, c'est voilà, on a un cadre, on a vu sur mer. On s'y sent bien. Si on n'a pas les voitures qui passent, on continue toute la journée. Donc je pense que c'est un tout qui fait que ça marche bien.
1: Allez, on ramasse, on met les bassines de part et d'autre. Tu as regardé un peu alors, Nico, ça a été. Sors, tu veux faire des matchs?
0: Oui. Alors, on va poser les languettes. Donc là, le niveau orange, du coup, forcément, le terrain est plus grand, les balles sont plus petites, elles remontent plus. Et du coup, voilà. Donc c'est fait par rapport à des critères techniques, à des. Nous, on se base surtout à l'œil aussi, si on voit qu'en rouge, ça y est, ils font beaucoup d'échanges, que ce soit coup droit, revers, on estime que voilà, ils peuvent passer le niveau d'au-dessus. Et surtout que ça les motive. Hein. S'ils stagnent trop, on en perd, on peut en perdre. Ça. Mais voilà, ici, on a quand même la politique de. On les fait pas augmenter de niveau juste pour leur faire plaisir, parce que ça les dessert. Je pense que certains le font pour l'aspect commercial, c'est bien, mais sans tâter qui que ce soit, hein, j'ai personne en tête, mais je pense que. Ce serait mauvais dans leur apprentissage de griller. Voilà. Puis forcément, après, il y a de la lassitude. Si on est dans un niveau, on n'arrive pas à faire un échange. C'est humain, comme chez les adultes. On le voit que dès que ça, ils n'arrivent pas à faire un échange, quand ils viennent en loisir là, ben, ça les gonfle. Et forcément, ils vont vers d'autres sports qui sont plus accessibles. C'est un sport qui demande beaucoup de résilience. Et justement, nous, on est là pour encourager au maximum. Et voilà, hein, donc. Même sur rien qu'un engagement, voilà, qui pourrait paraître banal, on félicite. Enfin, c'est vraiment un sport difficile, quoi. Donc, à partir du moment où on a un objet dans les mains, donc c'est pas pareil. Donc c'est. Donc voilà. Après, c'est un très beau sport et c'est bien pour eux. Je pense que une fois qu'on sait jouer, c'est vraiment on s'en lasse jamais, quoi.
1: Allez, tiens, reposez les bassines.
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0: Allez, allez. Tiens, on a fini de boire et viens. Tu arbitres sur le premier.
3: J'arbitre.
0: Tu veux faire arbitre, Maï?
3: Ouais.
0: Maï, tu es 1. Tiens, à 2. Jeanne, 3. Pierre, 4. Joua, 5, ok? Allez, Pierre, tu arbitres. C'est bon, c'est 4 minutes, c'est rien. Sente ou tu commences à arbitre? On fait Carla. Tu veux jouer contre qui, Carla? C'est ton anniversaire, tu choisis.
4: Elena.
0: Tu veux jouer Elena? Allez, Carla, Elena contre Valentin Barcanto. Allez, c'est parti.
5: Bravo, Carla.
0: Cours.
5: C'est bien quand même.
0: De haut en bas, Maï, on vient de le faire, la préparation. Non, je joue pas les couloirs, c'est un contre 1. Donc, il y a point pour toi. On dit le score à chaque fin de point. Bien, monsieur. Donc là, au moins, il s'habitue un peu. Voilà.
2: Christophe Debague, éducateur au RC Villidébé-Drabougne.
0: Si c'est pas de la compétition, mais au moins à faire des matchs. Voilà. Les premières biscades, les premières. Voilà. Ils sont contents, au moins. puis souvent, c'est là où ils sont le plus concentrés. Quand il y a de l'enjeu, chez les enfants, c'est là où ils sont le plus concentrés. Il y a un deuxième service, oui. Allez, tiens, je m'arrête, tout le monde tapé. Accompagne. Et par où est au pif, là, la balle. Je vais préparer avant le rebond, devant toi. Bien. Tu vois, ajuste-toi jusqu'à la frappe. Il y en a le Calisté qui est juste en dessous. Sinon, l'année dernière, on a eu les CE1 et CE2 du Calisté. Et après, voilà. Sinon, moi, parallèlement, en parallèle, je fais du périscolaire le midi. Le midi et deux au Calisté et à l'école de Waïdé, là aussi. Mais là, après, je pense qu'il serait intéressant, hein, vu que l'école de Waïdé, là, elle est à la mairie de ville. Ils font du tennis à mi-home. Je pense que ce serait bien qu'ils soient là, vu qu'on est le club de la commune. Donc, voilà. Donc, on verra ça pour l'année prochaine. C'est à travailler aussi. Après, donc, ça aussi, c'est que on n'a que deux terrains. Du coup, c'est toujours, pour l'instant, ça va. Il faut voir sur le terme, par rapport au nombre de licenciés, d'adhérents. Si ça coincera pas de terrain, mais pour le coup, c'est pour l'instant, tout le monde est content. Après, attention, le problème le plus chiant qu'on ne contrôle pas, c'est la météo. Hein. Cet hiver, il a été de janvier, février, mars cette année. Franchement, je pense que c'était un des pires hivers de la décennie. Ça a été. Et nous, on n'a pas d'alternative, donc c'était pénible, quoi. C'est un peu ça qui peut des fois peut-être freiner certains parents ou pour inscrire leurs enfants. Ils savent que certaines séances vont sauter, quoi. Mais bon, nous, on essaie toujours de rattraper un maximum. On fait même un stage en fin d'année gratuit, justement, pour rattraper les séances manquées. Et on prolonge même les séances jusqu'à plus tard dans l'année, quoi. Même s'il fait chaud, on a des pistolets à eau. Au moins, c'est ludique, ils s'amusent.
4: Un qui se repose.
0: Ça soit sympa quand même de venir ici, quoi.
1: Allez, on fait le lion et les gazelles. On a 5 minutes, de toute façon.
0: Alors là, c'est Maï. Donc, c'est le petit qui a rejoint il y a 2 ans le tennis. Non, c'était il y a 2 ans, non? C'est quoi qui te plaît dans le tennis?
6: Bah, déjà, c'est collectif. Et tu t'entraînes à bien tirer.
4: Donc, on répète les consignes. Pas décroche pas, on ne pousse pas, on n'attrape pas les t-shirts, comme d'habitude, d'accord? Personne derrière moi. Top! Bravo, Dua. Moi, je vais être ici parce que c'est trop dur, apparemment.
0: C'était quand? Vous avez commencé cette année, hein, le tennis?
6: Ouais.
0: Du coup, qu'est-ce qui vous plaît dans le tennis?
6: Moi, j'aime tout.
0: C'est quoi, faire des échanges?
6: Moi, j'aime bien les matchs.
0: Faire des matchs.
6: J'aime bien les matchs. Parce qu'il y avait quelque chose, là, on faisait les sports, et du coup, on a essayé le tennis, et ça nous a plu.
0: C'est inséparable, les deux. Car là, c'est son anniversaire aujourd'hui. Du coup, on va aller manger le gâteau. On finit un peu plus tôt la séance. Elle n'attendait que ça, donc bon.
7: Au début, j'avais déjà essayé l'arinée, là. Mais ça m'avait pas trop plu. Mais après, Jeanne m'a dit qu'elle en faisait, et j'avais envie d'aller essayer avec elle. Et après, j'ai aimé, donc je suis restée. J'ai 11 ans. Dans le tennis, ce qui me plaît, c'est quand on fait des matchs. J'aime bien aussi jouer contre mes amis. Pour commencer, on fait des jeux. La plupart du temps, c'est ballon prisonnier. Ensuite, on fait les échanges au début. Après, on fait les matchs. Ah oui, on fait la motricité, échange, match. Et après, on termine avec un autre jeu. Les coachs, ils sont très gentils.
8: Alors, moi, je m'appelle Jean-Marc. J'ai inscrit ma fille cette année au tennis. On avait fait la fête du sport sur la place. Elle avait essayé plusieurs sports. Et du coup, elle est tombée avec Chris en essayant le tennis en bas sur la place. Et ça y a plu. Donc, on l'a mise cette année au l'Open Air Saville de Trabougne. Et du coup, le mercredi, en même temps de l'entraînement, j'en profite parce qu'ils ont une petite salle de sport. Et je fais mon sport en même temps, moi. Une heure en même temps que la petite face de tennis. Je trouve que c'est un club très familial, avec Polo qui gère tout, c'est très bien. Or, je suis un supporter du tennis. Moi, j'en ai jamais fait. Moi, je suis supporter, je regarde tous les matchs à la télé. Et bon, les gros matchs, bien sûr, je m'identifie pas au tennis, mais je suis plus sur le football. Mais je vois que la petite, et ça lui plaît, et que les enfants, franchement, avec les deux coachs, sont bien encadrés. et elle est partante pour continuer l'année prochaine. Donc c'est un bon point parce que faut qu'elle fasse du sport. Hein. Son âge là, cet âge-là, il faut faire du sport, n'importe quel soir.
4: Oui, Lila, très bien. Voilà. Prépare. Très bien. Oui. Très bien, l'appui sur la jambe avant. Voilà, bravo.
0: Alors là, on est donc le groupe des entre 15 et 18 ans. C'est un groupe balle jaune. Aujourd'hui, ils sont pas beaucoup, ils sont que 4. Normalement, en temps normal, ils sont 10. Eux, ils ont rejoint le pareil l'année dernière. Donc, c'est aussi des nouveaux joueurs et des nouveaux joueuses. Donc, eux, en fait, par rapport à leur âge de suite, ils ont déjà un peu plus de facilité. Donc, c'est pour ça qu'ils ont commencé d'abord en balle verte, voire même en balle orange, qui est avant balle verte. Et facilement, après, on est monté en niveau facilement et on est arrivé en balle jaune. Après, par exemple, pour Nilou, il y a Lilou et Pauline, sa cousine, elles sont là depuis le début. Donc, c'est toujours marrant de voir la progression. Elles ont commencé en balle rouge et voilà, là maintenant elles sont en balle jaune. Voilà. Donc elles sont là depuis le début. Voilà. C'est des têtes qu'on connaît bien maintenant. Alors donc c'est une heure et demie tous les mercredis. Donc c'est pareil, c'est une heure et demie la séance avec eux. Voilà. Après c'est à peu près la même configuration pédagogique. C'est donc on fait un peu de technique et aussi beaucoup de matchs parce que forcément eux ils ont. Ça va être plus barbant pour eux de. Ils viennent surtout jouer, quoi. Jouer et. Même, par exemple, le groupe des filles, là, ils viennent surtout aussi pour discuter. Donc sur ça, on n'est pas trop embêtant, on les laisse parler, mais voilà, qu'elles jouent et voilà.
9: Bah, bonjour, je m'appelle Vajdila et j'ai 16 ans. Bah oui, j'en fais depuis. En fait, j'en faisais quand j'étais petite, après j'avais arrêté, là j'ai repris, ça fait 3 ans. Bah moi, je le fais surtout avec mes amis. Enfin, après, j'aime bien les coachs. Ils sont super sympas. En vrai, ici, c'est bien. Et après, les sports de balle, moi, j'aime bien la raquette. Je trouve qu'elle est bien par rapport au ping-pong et au badminton, tout ça. Je trouve que c'est bien. En plus, c'est en plein air. Donc, franchement, je trouve que c'est sympa. C'est un épanouissement. Je pense avant tout, c'est un loisir. Tant que c'est pour le plaisir, moi je trouve que ça reste important pour surtout quand on est jeune de se dépenser comme ça on se vide la tête. Moi je trouve qu'il est vraiment bien, j'en ai fait. Enfin c'est le deuxième que je fais, franchement ils sont top. Ils sont vraiment gentils, ils nous apprennent bien, il y a une bonne ambiance, franchement c'est cool.
0: On se met par deux, vous souvenez, il n'y a pas besoin de zone là. On va faire le revers. D'accord? Anna et Lila, je suppose que vous êtes ensemble. Mettez-vous là. Lilou, Ryan, allez, mettez-vous là. Donc il y a un lanceur. Et un envoyeur, comme d'hab, d'accord? La bassine là, il est derrière la ligne. Voilà. Donc, comme d'habitude, on lance à la main. Passe-moi ta raquette, Anna, s'il te plaît. Vous vous souvenez qu'en revers, on change de prise, d'accord? Grâce à ma main gauche, pam, je tourne, prise marteau, je descends la main gauche, je fais l'ascenseur, d'accord? C'est quelle jambe pour le revers? Tu en as deux, choisis.
10: Droit.
0: La jambe droite, ok? Donc, oui, c'est ça, la jambe droite. Je veux frapper où? Derrière ou en avant du corps? En avant. Merci. Donc, pour le revers à une main. Tac. Je suis là. La main gauche au cœur de la raquette. Et pareil, d'accord? De bas en haut. Je prépare de haut en bas et je tape de bas en haut, d'accord? On fait 6 balles chacune. Et toi, chacun. OK?
10: Vas-y.
0: On est bon? Lila, on fait un petit exemple. Attention de ne pas nous attraper. Je prépare de haut en bas. Très bien. Et juste un peu plus d'amplitude sur les bras et on est bon. Allez, en place, c'est parti, 6 balles. Tu essayes d'envoyer Anna derrière la ligne blanche du carré, d'accord? On essaye de jouer le long de la ligne. Ouais. Pas de zone là, juste. On regarde bien techniquement. N'importe quoi. Joue le long de la ligne. Ouais, Ryan, applique-toi sur le lancer, s'il te plaît. Très bien. Allez. Le bas en haut, je me décale, je mets la jambe droite devant. Bravo, Lila. Très bien. Essaye maintenant le long de la ligne. Tourne bien les épaules. Super. Très bien. Voilà, après, ça, c'est un sport de répétition. Donc, le but, c'est de faire le maximum de frappes dans un cours et pour avoir de la réussite.
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0: Un de deux, comme d'hab, les gars.
10: Ouais.
0: Si tout le monde est prêt, ouais.
10: C'est parti, hein. Alors voilà, là, on est à la dernière séance de l'après-midi.
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10: Donc là, c'est le collectif des adultes. Ce qui est différent par rapport à celui du lundi soir, c'est un niveau plus élevé. Donc c'est à peu près entre les 15,5 à 15,1. Voilà, c'est niveau 3e série, du coup. Donc par rapport à du lundi qui est 4e série. Donc là, du coup, la démarche pédagogique n'est pas la même, c'est pas la même approche. Donc c'est beaucoup de points, on reste beaucoup dans le point. On va mettre des thèmes durant la séance. Et on finit souvent par des super tie-breaks. Donc c'est des matchs en 10 points avec le service. Comme ça, justement, ça va permettre de gérer les points importants en match, à s'habituer. Et du coup, voilà, moi, là où je suis là, donc j'anime et je vais commenter individuellement, quoi. Je vais passer entre les terrains et essayer de corriger. C'est sûr que c'est différent des deux cours particuliers où on est vraiment pendant une heure sur la personne, mais là où ça s'entraîne, c'est que voilà, c'est par rapport à tous les styles de jeu et moi je vais commenter un coup qui est mal fait ou alors qui est bien fait, dire c'est bien, voilà. Ou corriger un schéma tactique qui n'a pas été bon, un mauvais choix.
0: Là, Jean-Marc, tu sautes avant. Mets ton appui, tape et après tu vas vers l'avant. Allez, passe quoi, tu ouvres les épaules avant là, c'est pour ça que tu boises.
10: Aujourd'hui on devrait être 8. Il en manque un, il va arriver. Voilà, ce qui est intéressant de voir, comme sur ce qu'on ne le voit pas sur ce genre de schéma de jeu qu'il a fait, mais c'est ce qu'il travaille souvent en indiv à côté. Donc c'est bien de le retranscrire là, de le reproduire ici, contre un adversaire où il y a plus d'incertitude que contre un prof dans un cours. Bon. Bien joué, Jo. Parfait. Je vais dire. On comptait les points, hein, les gars, hein, qu'on sache, hein, pour la limite de temps. Hein. Seb, ça va, allez, pardon. Ça va. Allez. Essayez. On va voir un peu ce terrain-là. Bah, donc là, justement, Amir, en parlant de ça, exceptionnellement, on a des fois, ils viennent, donc ils sont deux, c'est deux qui sont le lundi soir normalement, qui sont en 4e série. Et du coup, en plus, pour l'anecdote, on a trois joueurs qui vont être au championnat de Corse 4e série, là, fin mai. Donc voilà, l'idée c'est qu'ils jouent le plus possible et que, pareil, qu'ils jouent le plus de style de joueurs. Parce qu'on sait pas sur qui on peut tomber à Luciana si on l'a pas joué, comment ils jouent. Donc ça permet vraiment de s'adapter. Un tout type de joueur.
0: Oui,
10: magnifique, Kaza, bien joué. C'est ça, Jean-Marc, dommage.
11: Ouais, dommage, Jean-Marc.
10: Oui. Bien en dessous de la balle, là. Prépare avant. Bien joué, Seb, parfait. Allez, fixe. Parfait tactiquement, là, bien joué. Bien joué, bien défendu, Rémi. Très bien, Vadé.
12: Alors, je m'appelle Joseph. Voilà, je suis licencié à l'Orange Bleu. Voilà, ça fait 8 ans que je pratique le tennis. Déjà niveau 3e série. Voilà, je commençais dans un autre club et après, avec le temps, vu que j'habite pas très loin, en plus, je suis venu là, j'ai passé un petit moment. J'ai vu une belle équipe, c'est jeune, voilà, c'est vivant. On a Polo qui est au top, qui s'occupe, voilà, Angemi. On a Christophe qui fait un super boulot. Donc voilà, j'ai vite fait le choix de venir là de suite. Hein. Ouais. Moi, je peux appeler ça un passionné. Voilà, j'adore ça. Hein, c'est vraiment. Maintenant, je regarde là de pas l'avoir connu plus tôt. Mais ouais, c'est une hygiène de vie. Déjà, c'est du sport. Donc voilà, c'est top. Ça me vide la tête. Alors, ça me la remplit, ça dépend. Mais ouais, j'adore ça, hein, c'est sûr. Hein. Voilà, depuis que je m'y suis mis, voilà. Comme je vous dis, en plus, on a une super belle équipe ici, voilà, qui nous donne envie de jouer, de continuer. Là, on a eu le tournoi. Quand on est ici, c'est extraordinaire. L'ambiance qu'il y a, voilà, c'est vraiment le top. Quoi. Compétition, oui, j'en fais au maximum. Hein, bon, après, bon, comme. C'est 41 ans, je travaille, donc c'est pas évident de tout le temps faire de la compète, mais le plus possible, ouais. Bon, ici c'est incontournable, mais j'essaye un peu d'être de partout. Ouais.
13: Bon, bonjour, je m'appelle Rémi Ducaro, j'ai 31 ans,
11: J'ai commencé le tennis il y a de ça 4 ou 5 ans, je sais plus. C'est un sport que j'ai toujours aimé regarder à la télé, tout ça, qui m'a toujours un peu passionné. J'avais jamais osé pratiquer parce que justement je partais de zéro et que c'était vraiment compliqué. Et donc depuis que c'est Christophe et Paulou qui s'occupent de l'Orange Bleu, je me suis dit pourquoi pas essayer. Et je me suis pris au jeu, et du coup c'est vraiment un sport qui me plaît énormément. J'ai joué au foot. J'ai joué au foot pendant plus de 20 ans. Et voilà, comme j'ai dit, je me suis mis vraiment tardivement au tennis parce que je n'osais pas trop franchir le pas d'essayer d'apprendre à jouer. Et au final, ben on est très bien encadré, donc on est beaucoup de débutants et tout le monde s'entend très bien. Il y a un très bon état d'esprit, donc c'est cool, c'est plaisant. On est venu une fois et puis de fil en aiguille, on a continué à venir et c'est devenu presque une passion, quoi. C'était compliqué au début. Là, ça commence à aller un petit peu mieux, donc on arrive à s'amuser un petit peu. On joue des matchs intéressants, c'est cool, ouais, c'est cool. Et quand on part de zéro, en fait, on se voit progresser, donc c'est satisfaisant.
13: Jean-Marc, alors la pratique du tennis, c'est revenu très très très longtemps après ma première expérience il y a plus de 25 ans à Saint-Florent. J'ai emménagé à Mioum, pas loin du club du CC Mioum. J'ai mis mes enfants qui s'entraînaient là-bas. Ça m'a redonné l'envie. J'ai pris quelques cours et en arrivant un soir ici pour jouer un match comme ça entre amis, j'ai trouvé une ambiance très particulière, très fraternelle, très sympa. Et du coup, j'ai eu envie de venir ici au club. Et je regrette pas parce qu'il y a une ambiance vraiment extraordinaire et qu'on le voit quand on vient ici et on le ressent. Et pour les enfants aussi, une ambiance très bienveillante. Voilà. Il y a beaucoup de clubs qui sont comme ça, comme Mioum aussi peut l'être. Voilà, il y a beaucoup de clubs de qualité. Mais ici, c'est vraiment une espèce de petite famille qu'on trouve. Donc c'est agréable et puis le cadre est fantastique.
14: Donc ça, c'est notre plus grande fierté, c'est de voir cet engouement populaire qu'il y a autour du club et de ses installations.
2: Ange-Michel De Witt, président du RC Villidébé-Drabou.
14: Ensuite, au niveau sportif, à la base, on a une forte concurrence, même s'ils ne sont que des clubs amis, mais on ne peut pas s'aligner sur les installations des autres clubs ou sur même la renommée de certains clubs qui sont là depuis les années 70. En revanche, avec tous ces jeunes, grâce à Christophe notamment, grâce à Nicolas, au niveau du sportif, on a réussi à attirer un vivier de jeunes intéressants. Et il faut savoir du coup que le club qui est reparti de rien, déjà la première saison, on n'avait pas le droit de faire partie des interclubs. Donc 2021-2022, on s'est concentré sur les événements, ces tournois qu'on a recréés qui maintenant sont devenus incontournables. Et ensuite, à partir de la saison 2022-2023, on a pu concourir aux interclubs. Et bien, les résultats, ils sont là, puisqu'on est passé de la R4 à la R1. On est monté chaque année, on a été champion R4, R3, R2. On est monté jusqu'à la R1 l'an dernier, niveau pré-national. C'est le plus gros niveau de l'histoire du club, le plus haut niveau du moins. Alors bon, là, malheureusement, on est redescendu, mais on a pu monter une équipe 2 qui, elle, est montée aussi de la R4 à la R3. Je veux dire, on peut pas faire mieux. Oui, on peut toujours s'améliorer. Déjà, en fait, moi, je pars d'un principe, c'est même pas de s'améliorer, c'est de durer. Pérenniser le club, ça fait 5 ans, c'est déjà beaucoup. Souvent, ce club, on avait toujours peur avec cette DSP qui est quand même compliquée à mettre en application. Là, ça fonctionne merveilleusement bien, puisqu'avec Paul-Louis, nous sommes des amis, des éducateurs aussi. Donc, on a la bonne formule. Maintenant, il faut qu'on dure. Alors, je dis ça, mais en même temps, je me dis, ça fait déjà 5 ans.
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0: Le Portugal refuse de remettre Cédric Prison à la justice française. Cet homme, accusé du meurtre de sa conjointe et de son ex-compagne, est en détention provisoire dans le pays depuis fin mars. Même si les faits ont été commis au Portugal, la mère d'une des victimes demande son extradition pour qu'il soit jugé en France. Pas de manifestation dans les rues de Paris pour le comité du 9 mai, ce collectif d'ultra-droite. Le tribunal de Paris a tranché aujourd'hui, soutient l'interdiction de la préfecture de police de Paris. La contre-manifestation antifasciste est-elle aussi interdite. L'Organisation mondiale de la santé veut encore rassurer sur les risques de contamination à l'antivirus. Ils sont absolument faibles, assure l'OMS. Sa transmission nécessite des contacts très rapprochés, contrairement au Covid. Il n'y aura pas d'annulation massive des vols cet été, malgré l'envolée des prix du kérosène. Le ministre des Transports, Philippe Tabarot, veut rassurer à quelques exceptions près, notamment pour les compagnies low cost. Les Français pourront partir où ils le souhaitent et les touristes du monde entier pourront venir en France, affirme le ministre. Pas de train sur la ligne de train Paris-Orléans-Limoges-Toulouse pour trois week-ends du mois de mai. Ce week-end, celui de l'Ascension et du 30 mai, la ligne POLT est en travaux. Des cars de substitution sont proposés par la SNCF. J-8 avant l'Eurovision, le grand concours de chant européen qui se déroulera à Vienne cette année. C'est la chanteuse Monroe qui représentera la France avec son titre Regarde, et les premières images de sa prestation sont à retrouver sur ici.fr.
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0: vient du groupe Black avec Wonderful Life. Merci d'être avec nous. Il est à présent 15h42. On va retrouver un extrait du magazine Terra et Onde de Christophe Zagal, dont la rediffusion et l'intégralité vous sera proposée demain sur notre antenne à 15h. Et puis toutes ces émissions, vous le savez, elles sont également en podcast. Donc, dans Terra et Onde, cette semaine, Christophe nous emmène visiter les installations d'un club de tennis situé sur la commune d'Yéhuil et Bédrabougne. Ça s'appelle l'Orange Bleu. C'est au-dessus de Bastia. Et donc, on va en sa compagnie, en compagnie des dirigeants, des entraîneurs, des licenciés, découvrir ce club qui a 25 ans d'existence.
1: Un de deux, comme d'hab, les gars.
2: Ouais. Si tout le monde est prêt, ouais.
1: C'est parti, hein.
3: Alors, voilà, là, on est à la dernière séance de l'après-midi. Donc là, c'est le collectif des adultes. Ce qui est différent par rapport à celui du lundi soir, c'est un niveau plus élevé. Donc, c'est à peu près entre les 15-5 à 15-1. Voilà, c'est niveau 3e série, du coup. Donc, par rapport à du lundi qui est 4e série. Donc là, du coup, la démarche pédagogique n'est pas la même. C'est pas la même approche. Donc, c'est beaucoup de points. On reste beaucoup dans le point. On va mettre des thèmes durant la séance. Et on finit souvent par des super tie-break. Donc, c'est des matchs en 10 points avec le service. Comme ça, justement, ça va permettre de gérer les points importants en match, à s'habituer. Et du coup, voilà, moi, c'est là où je suis là, donc j'anime et je vais commenter individuellement, quoi. Je vais passer entre les terrains et essayer de corriger. C'est sûr que c'est différent d'être des cours particuliers où on est vraiment pendant une heure sur la personne, mais là où ça s'entraîne, c'est que voilà, c'est par rapport à tous les styles de jeu et moi, je vais commenter un coup qui est mal fait, ou alors qui est bien fait, dire c'est bien, voilà. Ou corriger un schéma tactique qui n'a pas été bon, un mauvais choix.
1: Là, Jean-Marc, tu sautes avant. Mets ton appui, tape, et après, tu vas vers l'avant. Ouais. Allez, passe quoi ? Tu ouvres les épaules avant, là. C'est pour ça que tu boises.
4: Alors, je m'appelle Joseph. Voilà, je suis licencié à l'Orange Bleu. Ah, ça fait 8 ans que je pratique le tennis, déjà niveau 3e série. Ah, je commençais dans un autre club et après, avec le temps, vu que j'habite pas très loin, en plus, je suis venu là, j'ai passé un petit moment, j'ai vu une belle équipe, c'est jeune, voilà, c'est vivant, on a Polo qui est au top, qui s'occupe, voilà, Angemi, on a Christophe qui fait un super boulot, donc voilà, c'est... J'ai vite fait le choix de venir là de suite. Hein. Ouais. Moi, je suis vraiment, je peux appeler ça un passionné. Ah, j'adore ça. Hein. C'est vraiment. Maintenant, je regarde de pas l'avoir connu plus tôt. Mais ouais, c'est une hygiène de vie. Déjà, c'est du sport. Donc voilà, c'est top. Ça, moi, ça me vide la tête. Alors, ça me la remplit, ça dépend. Mais ouais, j'adore ça, hein, c'est sûr. Hein. Voilà, depuis que je m'y suis mis, voilà. Comme je vous dis, en plus, on a une super belle équipe ici, voilà, qui nous donne envie de jouer, de continuer. Là, on a eu le tournoi. Quand on est ici, c'est extraordinaire. L'ambiance qu'il y a, voilà, c'est vraiment le top, quoi. Compétition, oui, j'en fais au maximum. Hein. Bon, après, comme c'est 41 ans, je travaille, donc c'est pas évident de tout le temps faire de la compète. Mais le plus possible, ouais. Bon, ici, c'est incontournable, mais j'essaye un peu d'être de partout. Ouais.

0: Macan Womag. N'oubliez pas, dans un instant, vous allez retrouver le magazine de la chanson corse avec Michael Andréani. Je vous retrouve lundi avec beaucoup de plaisir pour Didier House. Tout de suite, on s'intéresse à l'info. Merci pour votre fidélité. Il est 16h. L'essentiel avec vous, Hélène Battini, bonjour.
1: Bonjour Jean-Charles, bonjour à tous. Les suites du conflit à l'ADMR de Corse du Sud, avec ce communiqué de la gouvernance du président et de la direction fédérale mobilisée pour, je cite, assurer la continuité administrative, financière et opérationnelle du réseau. La fédération y dément toute information, laissant entendre que le versement des salaires du mois de mai serait compromis. Elle dénonce les informations inexactes, alarmistes ou anxiogènes, de nature à fragiliser et diviser salariés, bénéficiaires, familles et stabilité de l'organisation aussi. Elle affirme qu'un accord a été trouvé hier soir afin d'engager une médiation grâce à l'appui des services de l'État avec la libération des locaux de Baleone. Ce mardi, un conflit et une occupation avaient débuté via une intersyndicale STC-CGTFO qui réclamait le départ de la directrice fédérale ainsi que du président et de son conseil d'administration. Il dénonçait notamment une dégradation du climat social. Un couple condamné en appel à de l'emprisonnement avec sursis ce jeudi par la Cour d'appel de Paris pour avoir usurpé l'identité de Brigitte Macron, un couple résident en Haute-Corse qui avait modifié frauduleusement des données concernant la première dame en lui attribuant notamment un prénom masculin dans le système d'information de la Direction générale des finances publiques. Au printemps 2024, le couple avait en effet faussement indiqué dans leur déclaration d'impôt à la rubrique « autre personne invalide à charge ». Tous les membres du gouvernement, l'ensemble des parlementaires, le chef de l'État, le président ukrainien et Madame Brigitte Macron sous l'identité Monsieur Trogneux Jean-Michel, dit Brigitte. Cela avait entraîné une correction automatique de ce prénom dans le référentiel de la DGFiP. Brigitte Macron avait déposé plainte. La Cour d'appel a donc condamné la femme à 4 mois d'emprisonnement avec sursis et son compagnon à 3 mois. Les deux ont également été privés de leur droit de vote pendant 2 ans. Enfin, vous le savez, aujourd'hui, on commémore la capitulation de l'Allemagne nazie, la fin de la Seconde Guerre mondiale, avec les traditionnelles cérémonies du souvenir organisées de Paris jusque dans la plupart de nos villages. Chez nous, c'est aussi l'occasion d'honorer la mémoire des Corses morts plus tôt lors de la bataille de Ponteno, il y a 257 ans. Chaque année, l'association Au Rigor de Ponteno commémore l'événement. Et ça a commencé cet après-midi à 14h avec une conférence sur la foi et l'histoire de Ponteno. Suivront une messe et une procession avec dépôt de gerbes à 17h, puis une veillée conviviale.
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9: Salut à tous, soyez les bienvenus sur RCFM pour votre rendez-vous consacré à l'actualité musicale insulaire. 3 albums, 3 univers, 3 sensibilités à découvrir aujourd'hui dans ce nouveau numéro. C'est parti. Première partie de cette émission avec un artiste qui poursuit son chemin entre émotion, sincérité et mélodie pop française, j'ai nommé Flo Carli. Le chanteur vient de dévoiler son nouvel album intitulé « À cœur », un disque personnel, porté par des chansons intimes, lumineuses et parfois très sensibles où l'on retrouve des thèmes universels comme l'amour, les souvenirs, la famille ou encore l'envie de croire en ses rêves. Écoutez Flo Carli.
10: « À cœur », en fait, si vous voulez, c'est vraiment mon premier... album qui me tient à cœur, donc voilà pourquoi le titre. C'est mes compositions qui sont depuis ma tendre enfance, je dirais. C'est vraiment toute mon histoire, tout ce que j'ai vécu, tout ce que j'ai pu parfois endurer, parfois adorer. Donc c'est vraiment l'histoire de ma vie.
9: Donc il a été plus ou moins facile à faire, cet album, lorsque l'on parle de soi, ou c'est toujours quand même assez compliqué ?
10: Non, c'est en fait, si vous voulez, je dirais assez facile, parce que quand on ressent les... Moi, j'écris toujours quand je suis en euphorie, quand parfois plus on pleure, plus... Il me faut vraiment un support sur lequel travailler. C'est vraiment des chansons qui sortent à cœur, des chansons qui sortent de mes tripes, et du coup, je dirais que c'est plus facile quand on peut se projeter sur la musique qu'on veut composer, à quoi elle va ressembler, sur quoi on va l'écrire, et qu'est-ce qu'on veut partager également avec le public.
9: 9 titres pour cet album à cœur. Comment est-ce que vous avez travaillé aussi d'un point de vue musical ?
10: Alors, sur cet album, on l'a fait avec Orchestre Symphonique, et également, je l'ai travaillé avec Brice Colombier, un ami d'enfance à moi, à chaque fois qui m'accompagne dans mes projets musicaux, qui est notamment un très bon guitariste, mais également un très bon ingénieur du son. Il fait partie pour Nalouen Leroy, The Voice, Sinclair, notre ami Jean Mencogne, il fait beaucoup d'artistes. Donc voilà, c'est quelqu'un à chaque fois, c'est mon bras droit musical, je dirais.
9: L'orchestre symphonique, c'est quelque chose qui vous tenait à cœur hein, depuis un moment, de faire intervenir dans vos œuvres, je crois.
10: Tout à fait, tout à fait. Moi, l'orchestre symphonique m'avait marqué, notamment à Londres. On avait fait, avec Notre-Dame de Paris, 2 semaines d'orchestre symphonique, 2 semaines de standing ovation à Broadway, donc la capitale de la comédie musicale. C'était 2 semaines extraordinaires qui me marqueront à vie. Et notamment, je me souviens que voilà, cet orchestre symphonique rajouté en romance, rajouté en tout, je dirais, quand on est sur scène et qu'on est accompagné par un orchestre symphonique, et on a l'impression d'avoir une deuxième voix qui nous pousse. Et c'est vraiment quelque chose qui nous porte, et moi qui me transcende, qui fait partie de moi, c'est un orchestre symphonique, c'est voilà, de pouvoir travailler avec cet outil, c'est extraordinaire.
9: Premier extrait de l'album À cœur de Flo Carl, une chanson courte mais particulièrement directe et sincère. Voici Seras-tu celle ?

Troisième extrait de l'album Kinezera Duman, et voici maintenant A8, un morceau qui évoque avec simplicité les chemins parfois fragiles de l'existence.

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1: Dernière partie de notre émission avec un groupe qui continue de faire bouger les lignes de l'indie, les Casablanca Drivers. Le groupe corse revient avec Protocole, un album aux sonorités toujours aussi libres et décalées. Une œuvre inventive qui confirme la singularité des Casablanca Drivers dans le paysage musical actuel. Écoutez Alex Diane pour le groupe.
2: Ce qu'on fait depuis le premier album, c'est d'essayer d'aller ailleurs, puisque rester pareil, ça ne nous intéresse pas. Et là, on a voulu vraiment passer ce cap un petit peu du rock comme tu disais, pour aller vers un truc plus électronique, et on l'a bien senti en studio, en tout cas pendant quand on a fait toutes ces chansons. On s'est régalé.
1: Le titre Protocole évoque à la fois des règles et l'idée de les casser. C'est un concept central de l'album.
2: Oui, quand on est artiste comme ça, on sort un album et puis après il faut en sortir un autre et puis un autre. Et toutes ces sorties sont encadrées par des espèces de protocoles implicites qui sont créer, enregistrer, masteriser, faire de la promotion sur les réseaux sociaux et tout le reste, voilà, donc du contenu, des images, de la communication, tout ça, c'est un espèce de protocole implicite qu'on est obligé de suivre si on veut, je dirais, entre guillemets, survivre dans le milieu musical aujourd'hui, tellement il y a de sorties. Et ce protocole-là, même s'il peut être vécu comme quelque chose qui nous est imposé, ça peut parfois, quand ça marche pas comme on veut que ça marche, ben on peut en souffrir. Mais finalement, on a pris toutes les libertés à l'intérieur de ce protocole. On a cassé, comme tu disais.
1: J'ai lu quelque part que vous parliez d'un album physique et sensuel, c'est-à-dire.
2: Oui. Alors en fait, on a beaucoup dans notre premier album Super Adventure Club, on a porté une grande attention à l'harmonie, à la richesse des accords, aux structures, à tout ce qui pouvait vraiment embellir, je dirais, d'un point de vue musical, presque théorique, je dirais, notre pop. Et puis dans celui-là, on est parti dans une direction un petit peu plus sur la sensation, c'est-à-dire que beaucoup de chansons étaient faites en studio en faisant un buff sur deux ou trois accords, sans se poser la question, quel accord je suis en train de faire avec ce synthé. On posait les mains dessus, on avait une ligne de basse et une batterie, on posait les mains sur les synthés, surtout pour les sons et la sensation que ces synthés pouvaient nous apporter. Donc on a voulu aller vers un résultat beaucoup plus de sensation, un truc beaucoup plus physique qui nous procurait des choses, quoi.
1: Est-ce que du coup Protocole, c'est votre disque le plus dance floor à ce jour?
2: Ah oui, ça certainement. Ça certainement.
1: Le public indie est aujourd'hui plus ouvert à danser qu'avant, vous croyez d'ailleurs?
2: Le public indie est plus ouvert à la sensation, parce qu'en fait, je pense, on a eu tellement de sorties indie ces dernières années, et depuis que on sait faire de la musique tout seul et des images tout seul à la maison, qu'on a une musique aussi quelque part un petit peu formatée. C'est-à-dire que beaucoup de gens ont fait de la musique parce que ils voulaient reproduire des standards actuels qui marchaient, et donc on arrivait dans une, je pense, c'est mon point de vue, à une musique un peu plus standardisée. Et quand on va vers la sensation, vers le physique, c'est quelque chose qui parle au corps autant qu'aux oreilles au final des gens. Et ça interpelle, je pense. Donc je pense que le public, en tout cas, envie de se faire surprendre et bien sûr, quelque part, de danser, de laisser son corps écouter la musique aussi.
1: Premier extrait de l'album Protocole des Casablanca Drivers, avec un titre à l'ambiance nonchalante et électrique. Voici Lazy.

troisième chanson de l'album Protocole dans notre magazine de la chanson corse aujourd'hui des Casablanca Drivers. Une atmosphère plus hypnotique et planante avec X-Ray, malgré le fait qu'elle soit tout de même puissante, cette chanson.

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10: RCFM, il est précisément 17h, l'heure de l'info, avec Hélène Battini. Bonsoir Hélène.
11: Bonsoir Anto, bonsoir à tous. Dans l'actu de ce 8 mai, les commémorations de la capitulation de l'Allemagne nazie et la fin de la Seconde Guerre mondiale en 1945, avec les traditionnelles cérémonies du souvenir organisées de Paris à Bastia et Ajaccio, aujourd'hui jusque dans la plupart de nos villages, devant les monuments aux morts avec dépôt de gerbes et discours des officiels. Le 8 mai, jour de commémoration également de la bataille de Ponteno chez nous en Corse, l'occasion d'honorer la mémoire des Corses. Il y a 257 ans, les troupes de Paoli défaites par celles de Louis XV. Chaque année, l'association Rigordo y Ponteno commémore l'événement. Ça a commencé à 14h sur place avec une conférence historique. Puis à cette heure-ci, c'est la messe et la procession avec dépôt de gerbes qui doivent avoir lieu avant la veillée. Au chapitre social, les suites du conflit à l'ADMR de Corse du Sud avec ce communiqué de la gouvernance du président et de la direction fédérale. La fédération y dément toute information laissant entendre que le versement des salaires du mois de mai serait compromis. Elle dénonce les informations inexactes, alarmistes ou anxiogènes de nature à fragiliser et diviser salariés, bénéficiaires, familles et stabilité de l'organisation. Elle y affirme aussi qu'un accord a été trouvé hier soir afin d'engager une médiation grâce à l'appui des services de l'État avec la libération des locaux de Baleone. Ce mardi, un conflit et une occupation avaient débuté via une intersyndicale STC-CGT-FO qui réclamait le départ de la directrice fédérale, du président et de son conseil d'administration. Il dénonçait notamment une dégradation du climat social. 320 kilomètres, 13 000 mètres de dénivelé, 3 jours pour traverser la Corse de la pointe nord à la pointe sud. C'est le défi Punta Punta que s'est lancé Gilles Tarnier. L'Ajaccien est parti hier matin de Barcage dans le Cap Corse, un exploit qu'il a décidé de tenter pour les personnes atteintes de maladies inflammatoires chroniques comme lui. Ce matin, entre Cartigas et Santo Bedruyan, dans le centre Corse, le champion serait dans les temps pour arriver demain soir vers 22h à Bonifacio et ça serait plus rapide que prévu. Il avait tablé sur une arrivée à Pertuzat dimanche matin. Voilà, je trouve bien. Hein
10: oui, tout à fait. Je disais, je me pensais, mais quand est-ce que vous allez vous lancer dans un tel défi moi, ou similaire peut-être?
11: Avec vous, si.
10: Oui, si vous voulez.
11: Si vous êtes partant.
10: Quand et à quelle heure?
11: Je sais à qui me mesurer.
10: Ça va. On vous retrouve à 18h.
11: C'est plus sûr, ouais.
10: Ça va.
11: À tout à l'heure.
10: À demain.
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10: La météo pour ce soir en Corse du Sud. Eh bien, le ciel est clair toute la nuit, en début de nuit, justement, vent d'ouest modéré sur l'extrême sud, atténuation ensuite. Pour demain, samedi 9 mai, le ciel est voilé l'après-midi. Il se couvre sur les Deux-Sèvres, sur le Sartenay, sur le relief ainsi que sur l'extrême sud. Mais le temps reste sec. Température maximale pour demain voisine de 21 à 24 degrés pour la Corse du Sud. Et puis pour la Haute-Corse ce soir, la nuit est belle malgré quelques passages nuageux en soirée. Vent variable, faible. Pour demain, samedi 9 mai, le voile nuageux s'épaissit au fil des heures et en fin de journée, le ciel est couvert mais le temps reste sec. Température maximale pour le jour voisine de 21 à 24 degrés.
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10: 17h03 sur IRCI, RCFM. Bonsoir à toutes et bonsoir, bienvenue sur RCFM pour ce 17h-19h en tôt pour vous accompagner sur ces ondes.

Clément Albertini, c'était le silence des oiseaux sur ici RCFM pour ouvrir cette nouvelle rento pour vous servir sur ces ondes durant 2 heures. Vos chroniques évidemment préférées de la musique. Nous jouerons également ensemble pour vous faire gagner des places pour le concert de Feli qui aura lieu le 16 mai prochain du côté de Propriano. Tony Jaffery m'accompagne ce soir à la réalisation de cette émission. Patricia Gambon est au standard au 04 95 32 22 22. On est ensemble et on va passer de très bons moments, notamment avec Bojai Went qui arrive à présent sur l'antenne au général. Et puis dans quelques instants, on s'intéressera à la chronique beauté présentée par Muriel Christet. Vendredi 8 mai. Un week-end un peu plus long que les autres, les fameux ponts de Metz.

0: 17h12 sur RCF Mentor pour vous accompagner sur saison jusqu'à 19h. Dans la deuxième partie, on s'intéressera notamment à la foire de la Saint-Pancras du côté d'Ajaccio, la grande foire d'Ajaccio. C'est le grand sujet, je dirais, de la deuxième heure de cette fin d'après-midi. Pour l'instant, c'est l'heure d'entrer la chronique beauté présentée par Muriel Christet et Isabelle Dorignazzi avec un sujet qui fait débat. Les enfants influenceurs.
1: 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Muriel Christet.
2: Dans la série des vidéos qui vous font réagir et monter dans les tours, ma chère Muriel, toujours sur les réseaux, nos enfants instrumentalisés, nos enfants influenceurs.
3: Il y a une époque où les enfants chantaient. Jordi, c'était ça ? Bébé chanteur ? Eh bien maintenant, nos bébés sont des influenceurs. Eh oui, et ils influencent des bébés aussi. Alors des bébés, 4, 5 ans, 6 ans, 7 ans, 8 ans, 9 ans, 10 ans, ces enfants influenceurs gagnent leur vie. C'est-à-dire qu'on est dans une enfance totalement instrumentalisée. Je croyais que le travail chez les enfants était interdit. Des marques cosmétiques utilisent donc, alors ils rémunèrent des enfants pour faire la promotion de cosmétiques pour les enfants. Mais pardon, mais quel est ce monde ? En vieille réac que je suis, là je n'en peux plus, j'ai la fumée qui sort par les oreilles. Non mais il faut être un petit peu raisonnable. En tant que consommateur, s'il vous plaît, ne rentrez pas dans ce genre de système, ne laissez pas faire ça. Revenons à quelque chose de raisonnable, de simplement qui colle à notre vie, à ce qu'on connaît, à la science de la peau. On ne va pas se laisser quand même emmener dans un mode de vie qui n'a rien à voir avec nos besoins, qui fracasse nos enfants d'un point de vue psychologique. Enfin, vous rendez compte, vous faites une vidéo et un enfant, il va gagner 5 ou 10 000 euros en faisant sa vidéo pour une marque de cosmétiques. Mais c'est quoi ça ? Non. Pas possible. Donc, oui, on met les contrôles parentaux sur les TikTok, on refuse absolument de cautionner ça, on n'achète pas les marques qui rentrent dans ce système. Révolution.
0: Merci pour cette chronique beauté, c'était le petit coup de gueule du soir de Muriel Christet.
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0: RCFM Ponteno, en ce jour évidemment, qui fait référence à ce lieu symbolique de notre histoire.

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0: Sinfonie Austral, c'était évidemment Canta Urbo, la voix, vous l'avez bien sûr reconnue, celle de Jean-Charles Papy.
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0: Et à 17h22, voici les rendez-vous, l'agenda de votre week-end. Et on commence avec la grande foire d'Ajaccio. Saint-Pancras, de retour évidemment ce soir, demain et jusqu'à dimanche. À Vieira di Uino, à Louri, samedi 9 et dimanche 10 mai, dégustation, atelier, masterclass animé par des sommeliers de renom, des chefs inspirés et de cavistes venus de toute la France. On en parlera bien sûr sur les ondes d'RCFM puisque nous sommes partenaires de l'événement. Partenaire, donc, je vous disais également, de la Grande Foire d'Ajaccio qui a lieu, et évidemment, à Ajaccio. Hein. Je ne savais pas si je l'avais dit ou pas. Le rendez-vous du théâtre amateur, c'est du côté de la Stazzona, dans le Giussani, samedi 9 mai. De belles choses avec notamment différentes compagnies de théâtre qui se produiront toute la journée. Présentation donc, moment de spectacle et projet en cours de création à partir de 14h jusqu'à 19h30 avec à cette heure-là un buffet. Expo 6 à la Galerie Noir et Blanc du 7 au 31 mai avec notamment Janine Azara, Atelier Baco, Corinne Bocard, Sébastien Cellery, Lara Kiponi, Bernard Philippi, Véronique Luciardi, Batti Manfroelli, Jacques Papi, encore Jean-Pierre Savelli. C'est à Bastia. Du côté du parc Galéa, dimanche 10 mai, différents rendez-vous, différentes évidemment conférences, notamment à 11h dans la tête des génies de la tech. On parlera notamment de Elon Musk, ce sera avec Guillaume Gralet, qui est rédacteur en chef sciences techniques au Point. L'Oursin Violet de Méditerranée, c'est à 14h un précieux biondicateur. Et puis à 15h, les médicaments qui ont un impact sur notre santé et nos sociétés. C'est donc dimanche 10 mai au parc Galéa.
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0: 17h25, vous connaissez cette introduction musicale, ces pièces qui tombent. Et évidemment, c'est le grand classique du rock et des Pink Floyd, Monnaie de l'argent.
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0: C'est un peu ça. Et c'est sûr, ici, RCFM.

0: Jeanne Masnanta, RTFM, avec Johnny. Vous vous rappelez de ce son particulier? Ben ce son, c'est celui de Romano Musumara, qui a travaillé évidemment avec elle, qui a fait tous ses gros tubes. Mais ce n'est pas fini, parce que Romano Musumara a travaillé, écoutez bien, avec Dev, Jean-Patrick Capdevielle, Alain Delon, Céline Dion, Elsa Garou, Véronique Jeannot, Marc Lavoine, Mireille Mathieu, enfin plein d'artistes français. Il a même eu une carrière internationale. Alors, il continue évidemment tranquillement, hein, mais il a bossé avec Tina Arena, Ray Charles, Nick Acosta ou encore Donna Dawson. Il a même collaboré avec Luc Plamondon. Voilà, c'est un énorme, eh bien, parcours. Et ce sont donc six caractéristiques des années 80 de Jeanne Masse.
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3: La grande foire d'Ajaccio, la Saint-Pancras, on va en parler hein, tout à l'heure entre 18h05 et 19h, puisque Arthur Solina sera pour nous sur place, et puis j'aurai également le plaisir eh bien, d'avoir l'une des responsables de, de ce bel événement, qui sera tout simplement Michel Caprioli, qui est la chef du cabinet du maire d'Ajaccio, et donc qui reviendra avec nous sur ces 3 jours de fête. Je vous rappelle que c'est jusqu'à dimanche. Le cabaret et un extrait tout de suite avec Hacienda Life the Home.

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1: Alors, salut Christophe Zagal, si nous écoute, évidemment, c'est l'animateur du cabaret sur ici RCFM. 17h43, c'est l'heure de jouer maintenant. 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

0: C'est un long week-end de repos pour certaines et certains. 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Francis Cabrel rend hommage à présent au taureau dans la corrida que voici sur vos ondes.
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Francis Cabrel avec ce magnifique La Corrida. Eh oui, grand titre du chanteur d'Astafor. La Corrida, l'enceinte, la reine. Ce sera demain soir Furiani avec ce match très très important de la dernière journée de Ligue 2 que vous pourrez bien sûr suivre sur RCFM. Le Sporting qui sera bien sûr opposé au Mans. Giramondo, mon idéal est pour rejoindre tranquillement les 18h et retrouver notamment Hélène Battini pour l'information. Bonne soirée à l'écoute d'RCFM. Anto pour vous accompagner jusqu'à 19h. Et puis n'oubliez pas, dans la deuxième partie de l'émission, on parlera de la grande foire d'Ajaccio, la fameuse Saint-Pancras.

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2: RCFM, il est 18h. Le retour de l'info avec Hélène Battini. Bonsoir Hélène.
3: Bonsoir Anto, bonsoir à tous.
2: Et nous débutons avec les suites du conflit à l'ADMR de Corse du Sud.
3: Et oui, avec ce communiqué de la gouvernance du président et de la direction fédérale, la fédération y dément toute information, laissant entendre que le versement des salaires du mois de mai serait compromis. Ce mardi, un conflit, une occupation avait débuté via une intersyndicale STC-CGTFO qui réclamait le départ de la directrice fédérale, du président et de son conseil d'administration, dénonçant notamment une dégradation du climat social. Aujourd'hui, la fédération dénonçait les informations inexactes, alarmistes ou anxiogène, qui pourrait fragiliser et diviser les salariés, les bénéficiaires, familles et surtout la stabilité de l'organisation. Elle affirme qu'un accord a été trouvé de concert hier soir afin d'engager une médiation grâce à l'appui des services de l'État et que les locaux de Baleone ont été libérés. Écoutez, Julien Coistane, le responsable de la communication de la Fédération ADMR 2A.
4: La priorité absolue, je pense qu'elle est partagée entre la structure et les syndicats, c'est de maintenir l'aide et les soins qu'on propose auprès de nos bénéficiaires. Donc peu importe les discussions, ça ne doit pas impacter le service qu'on rend à nos usagers. Et à ce stade, les services fonctionnent normalement. Le mouvement de grève est constitué principalement de personnel administratif. On a environ une quinzaine de salariés administratifs, grand maximum une dizaine d'aides à domicile et une seule personne qui dépend des services de soins infirmiers. Et à savoir que l'ADMR compte 700 salariés. Sur les histoires de paye, ça, on veut rassurer nos salariés. Il n'y a aucun problème, dans le traitement des payes de nos salariés. Ensuite, les arrêts de travail. Les syndicats évoquent un grand nombre d'accidents de travail et d'arrêts de travail en lien avec les conditions de travail. Or, ce sont des arrêts et des accidents qui sont liés au dramatique événement qui est survenu le 27 avril. Alors, on ne souhaite pas donner des détails à ce sujet par respect pour les familles.
3: Interview signée Paul-Joseph Bouladou.
2: 3 jours pour traverser la Corse de la pointe nord à la pointe sud.
3: Punta Punta, c'est le défi que s'est lancé Gilles Tarnier. 320 km, 13 000 mètres de dénivelé. L'Ajaccien est parti hier matin du Cap Corse, Barcage exactement. Un exploit pour les personnes atteintes de maladies inflammatoires chroniques comme lui. Letizia Grimaldi, son épouse avec leur fille et une amie qui naît, le retrouve à chaque ravitaillement. Et c'était le cas aujourd'hui aussi dans le centre Corse.
5: Gilles, il a juste ses baskets. Il a des payseurs qui partent avec lui. Ils sont entre 2 et 4 personnes. Il a dormi de 5h30 ce matin à 6h, une sieste express. Et après, il est reparti ce matin. En fait, il s'est couché, il faisait encore nuit, il s'est levé, il faisait tout juste jour. Et la dernière fois que je l'ai vu, c'était ce matin à 8h38 à Carticas. Je lui fais à manger, donc là il avait envie de purée. Je lui ai parlé, il a mangé. Ce matin, il est reparti à 9h, il a fait une petite pause de 20 minutes. Il est reparti à 9h et normalement il devrait arriver à Saint-Pierre-de-Vénaco dans les 4 à 5 heures à venir. On a pas mal de gens d'Ajaccio qui viennent le soutenir, qui vont peut-être courir 2-3 km avec lui. Ce matin, il était content. Ça repartait pour 4-5 heures avec les mêmes payseurs que cette nuit. Son état d'esprit, c'est j'avance. Il est bien entouré, il est en pleine nature, il a des gens formidables qui s'occupent de lui. C'est une grande, grande famille du trail, en fait.
3: Et il serait dans les temps pour arriver demain soir vers 22 heures du côté de Bonifacio.
2: Les championnats de Corse de gymnastique ont lieu demain au complexe sportif de Vignette à Ajaccio.
3: 7 clubs de Lille réunis pour une édition record avec 77 équipes. Mais l'événement sera surtout marqué par la présence de la championne olympique et du monde, Kélia Nemour, qui participera à plusieurs démonstrations. Championne olympique 2024, championne du monde 2025 au bar asymétrique, elle possède un parcours atypique, écarté par la Fédération française de gym en raison de problèmes au genou. Elle a choisi finalement de représenter l'Algérie et enchaîne depuis les titres internationaux. Caroline Coutelier-Malateste, responsable du club GCPA, nous explique cet immense engouement autour de sa venue et sa trajectoire sportive.
6: En fait, elle est validée par son chirurgien qui lui dit « feu vert, tu peux reprendre » et le médecin de la Fédé lui dit non. Donc elle se retrouve bloquée à ce moment-là et ben, le choix, ça a été de prendre la nationalité de son papa qui est algérien. Coup de chance pour l'Algérie, c'est eux qui prennent la médaille, pas la France. C'est son chemin et il fallait qu'elle aille au bout de son parcours, donc sa solution c'était celle-ci. De la gym à ce niveau-là, ici on n'en voit jamais. De voir Kalia Nemour voler au-dessus des barres, quoi, c'est incroyable. C'est des éléments où elle passe son corps tendu au-dessus d'une barre, donc elle lâche la barre. Elle passe au-dessus de sa barre et elle la rattrape. Donc, et elle le fait de différentes façons. Et un s'appelle le Nemour 1, le 2 s'appelle le Nemour 2. Et là, elle est en attente de validation pour le Nemour 3.
3: Kélia Nemour qui est en séance de dédicace de son autobiographie à la cité Grosset, à Ajaccio, en ce moment même.
2: Et on rappelle, vous, Hélène, que vous êtes championne du monde de poulaine, c'est
3: je
2: ça
3: sais hein pas, voilà, plus, c'est plus sur ça que le loto. Pas de gymnastique, en tout cas.
2: D'accord. Merci.
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2: La météo pour ce soir et pour la Corse du Sud, le ciel est clair toute la nuit. En début de nuit, vent d'ouest modéré sur l'extrême sud, atténuation ensuite. Pour demain, samedi 9 mai, toujours en Corse du Sud, le ciel est voilé. L'après-midi, il se couvre sur les Deux-Sées, puis sur le Sartonnais, sur le relief ainsi que sur l'extrême sud, mais le temps reste sec. Température maximale voisine de 21 à 24 degrés. Pour la Haute-Corse, ce soir, la nuit est belle malgré quelques passages nuageux. En soirée, vent variable faible. Pour demain, samedi 9 mai, le voile nuageux s'épaissit au fil des heures. Et en fin de journée, le ciel est couvert, mais le temps reste sec. Température maximale pour le jour voisine de 21 à 24 degrés.
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2: 18h06, Santor, pour vous servir jusqu'à 19h sur cette onde. Je vous rappelle que dans la deuxième heure, celle qui commence à présent, nous allons beaucoup nous intéresser à la grande foire d'Ajaccio, la Saint-Pancras. Mais pour le moment, c'est Toto et Hold the Line qui arrivent sur ici, RCFM.

Oh là là, l'effet. Oh, oh, comme c'était beau. Ah, c'est un régal sonore que nous venons de vivre, une expérience incroyable. Ça a duré une seconde, mais alors qu'est-ce que c'était grand. C'était Tony Jaffery, évidemment, dans ses œuvres. Diana Saïd, j'ai dit à la suite avec Thésaure, mais et dans quelques instants, nous rejoindrons Arthur Solinas qui était à Ajaccio.

0: Diana Saïdjeli dans TRTFM coup Tezo, mais au 18h13, nous allons retrouver une nouvelle fois, puisqu'il était déjà présent sur cette antenne ce matin depuis Ajaccio pour la grande foire d'Ajaccio, Saint-Pancras, Arthur Solinas. Bonsoir Arthur.
1: Bonsoir à toutes et à tous, très heureux de vous retrouver à nouveau sur les ondes d'ici RCFM pour la troisième édition de la grande foire d'Ajaccio, la foire Saint-Pancras, une foire multisite hein, comme on le disait tout au long de cette belle journée et ce matin notamment dans nos girandoulons, et puis le plaisir aussi de continuer à vous proposer de belles découvertes. Nous sommes place Foch, juste en face de la mairie, dans le stand Rose Bonbon avec Emmanuel, bonsoir.
2: Bonsoir Arthur, bonsoir à tous les auditeurs.
1: Alors en tant qu'Ajaccienne, je pense que c'est un grand plaisir de pouvoir participer à cette foire Saint-Pancras et ce n'est pas la première fois.
2: Alors en effet, c'est un honneur pour moi d'être ici dans ma ville et c'est pour moi ma troisième participation à cette foire.
1: C'est toujours un plaisir d'être au contact aussi du grand public qui vient peut-être essayer de dénicher des perles rares.
2: Exactement, c'est vrai que grâce aux réseaux sociaux, on peut souvent communiquer sur nos produits, mais le fait d'aller à la rencontre des Ajacciens, des Ajacciennes et de toutes les personnes qui se rendent sur la foire, c'est un échange qui est beaucoup plus convivial, chaleureux, elles essayent, c'est plus sympathique au niveau de la vente.
1: Plus de 83 exposants aussi, des insulaires hein, pour la majorité, 3 sites, c'est important d'avoir su revisiter, je pense, la foire Saint-Pancras. Elle a pris une autre dimension aujourd'hui à Ajaccio.
2: Oui, en effet, on peut le dire, puisque les personnes qui sont déjà venues par le passé nous ont demandé est-ce que la foire va avoir lieu cette année. Si oui, est-ce qu'elle sera sur le même format que les deux années précédentes, parce qu'en fait, c'est une déambulation de la place Abatouch à la place Foch, ce qui permet aux gens de prendre le temps et de se promener avec ou sans enfants.
1: Place Abatouch, place Camping, place Foch, c'est des univers différents aussi, c'est ça qui est important. Rose Bonbon, si on peut parler un peu de votre stand, si vous pouvez nous le présenter et nous dire aussi comment est née cette belle histoire.
2: Alors cette histoire, elle a débuté il y a déjà plusieurs années. Et en fait, si vous voulez, j'avais commencé par créer des petits bracelets personnalisés pour ma famille et mes amis. Et au fil des semaines et des mois, j'avais de plus en plus de demandes et je me suis lancée dans la création de bijoux. Donc ensuite, je l'ai développé avec de l'achat-revente, avec des gens bouddhistes. Et là, je crée des gris-gris, je revends des boucles d'oreilles assez colorées et peps. Il y a un univers vraiment pour les femmes et pour les enfants.
1: Les femmes, les enfants sont la priorité de ce stand, quelque part.
2: Exactement, voilà, c'est un univers très pop et coloré, et voilà, il me ressemble.
1: Vous travaillez toute l'année sur les réseaux sociaux, on peut vous retrouver aussi.
2: Oui, sur Rose Bonbon Ajaccio, et aussi lors des pop-up qui auront lieu cet été sur la place Foch.
1: Vous fréquentez les foires ou la foire Saint-Pancras d'Ajaccio est un peu la priorité de l'année?
2: Alors pour moi, la foire Saint-Pancras est la priorité de l'année. Et ensuite, j'aimerais bien pouvoir participer en effet à d'autres foires sur l'île. Mais avec mes agendas, c'est un petit peu compliqué.
1: 3 jours de foire, 3 jours de fête aussi, 10h, 19h, du monde. Allez, on espère bien évidemment. L'été se prépare aussi, donc vous l'avez dit, hein, les pop-up, on pourra vous retrouver tout au long de l'été. Là aussi, c'est un peu le même but, pouvoir proposer nos créations et pouvoir échanger aussi avec le public.
2: Oui, c'est vraiment très très important de pouvoir aller à la rencontre des gens. C'est autre chose, on ne peut pas du tout comparer une vente sur les réseaux sociaux et une vente en direct. C'est beaucoup plus sympathique et pour nous et pour les clients qui repartent avec leurs bijoux ou leurs accessoires sur soi.
1: Merci Emmanuel de nous avoir accordé quelques minutes sur les ondes d'RCFM et puis on invite les auditeurs à venir vous voir, place Foch.
2: Oui, place Foch, avec grand plaisir, nous vous attendons pour 3 jours de folie. Merci Arthur.
1: On se retrouve d'ici quelques instants, on ira du côté du stand de Delta Bois, on va parler bien évidemment expertise en travaux, en aménagement. Restez avec nous, à de suite.
0: À de suite Arthur pour ces girandolones, à l'occasion donc de cette foire, grande foire d'Ajaccio, la Saint-Pancras. On en parle jusqu'à 19h sur cette antenne. Andrea Bocelli, con te partirò. De la douceur, de l'amour, sur RCFM.

0: La sublime voix de Andrea Bocelli à l'instant sur RCFM. On va poursuivre nos girandoloni du côté d'Ajaccio avec Arthur qui va, je le sens, rencontrer Arthur.
1: Oui, on se retrouve une dernière fois sur les ondes d'ici RCFM. Nous sommes toujours sur la place Camping à Ajaccio, la troisième édition de la grande foire d'Ajaccio, la foire Saint-Pancras. Et nous continuons notre girandoulogne. On va retrouver Arthur de Delta Bois qui nous vient de loin un peu, on peut dire ça comme ça. Bonsoir Arthur.
2: Bonsoir Arthur. Je viens de loin, je viens de l'agence de Lecce à Delta Bois et j'ai la chance d'être à la foire aujourd'hui pour présenter un peu tout ce qu'on fait, parce que Delta Bois des Gosses, c'est du bois, mais c'est pas que, et c'est du bois sous toutes ses formes.
1: Justement Arthur, pour commencer peut-être, vous avez dit, vous venez de Delta Bois Lecce, ça veut dire qu'il y a d'autres agences en Corse qui sont présentes un peu sur tout le territoire insulaire.
2: C'est ça, on a au total 5 agences allant de Bonifacio à Lugne, en passant par Ajaccio et Bastia, et notre agence mère, elle est du coup à Lecce, à côté de Porto Vecchio.
1: Delta Bois, concrètement, c'est quoi? On peut vous faire appel pour quel genre de service?
2: Alors, on peut faire appel à nous pour faire de l'aménagement intérieur, du parquet, des dressings, de la découpe de panneaux. On peut aussi tout simplement venir nous voir si on a un projet de construction, car on a des bureaux d'études intégrés. Vous pouvez venir avec un projet de maison, de pergola, de terrasse. On a vraiment des équipes dans chaque agence pour conseiller tout le monde. Après, on met aussi énormément en valeur le bois corse, avec la certification Lignum Corsica et PEFC. On a d'ailleurs une scierie à Sotte qui utilise le bois local, le pin maritime et le pin lariche, qu'on adore mettre en avant, même si on récupère aussi énormément de bois du continent, qu'on a le plaisir de vous faire découvrir.
1: Est-ce que Delta Bois, c'est que du bois?
2: C'est pas que du bois, étonnamment. On fait aussi tout ce qui va être placo, rail intérieur, couverture, tout ce qui va être tuiles et plaques sous tuiles. On a vraiment un catalogue qui est très large pour aider à la fois les particuliers et les personnes du bâtiment.
1: Alors on va parler aussi de votre présence durant ce week-end, durant ces 3 jours à Ajaccio. C'est une manière aussi de pouvoir rencontrer des futurs clients, des fidèles aussi, de renseigner la population sur des possibles futurs travaux dans leur aménagement.
2: Oui, complètement, ça permet de créer du lien, de montrer aussi ce que les autres agences savent faire, qu'on a des compétences qui sont partout, et que les personnes n'hésitent pas à passer nous voir pour qu'on puisse leur faire un devis ou leur proposer justement de repasser en agence pour conceptualiser leur projet.
1: Alors derrière vous, il y a écrit le bureau d'études. Vous pouvez aussi recevoir à table des clients, des intéressés pour proposer une étude, un échange.
2: Oui, complètement. On est là, ici, moi je représente le bureau d'études de Lecce, mais on a un bureau d'études dans chaque agence. Ça peut aller tout simplement, comme je l'avais dit, de la terrasse ou de la maison complète.
1: C'est vos premières participations aux foires, ou vous avez aussi l'habitude d'être présent sur cette foire Saint-Pancras d'Ajaccio?
2: Alors, moi personnellement, c'est la première, mais c'est la deuxième fois que Delta Bois Gravone a l'occasion du coup de se présenter à la foire de Ajaccio. Et je pense que c'est un plaisir pour tout le monde.
1: Et plus personnellement, c'est un plaisir de venir dans la cité impériale rencontrer ces merveilleux Ajacciens.
2: Complètement, même si j'aimerais que le soleil arrive un peu et monte le bout de son nez.
1: Et vous savez, il y a pas mal de commerçants qui ont le même discours, et je vous comprends parfaitement, parce que quand on vit ces moments de foire, c'est des moments de fête aussi, d'échange et de partage. Et si le soleil s'invite à la fête, on ne peut que l'accueillir. 10h, 19h tous les jours, d'aujourd'hui à dimanche, c'est bien ça?
2: C'est bien ça.
1: On se dit à très bientôt sur les ondes RCFM, et une bonne soirée.
2: Très bonne soirée à vous, merci.
1: Eh bien, une très bonne soirée à tous les auditeurs d'ici RCFM et un très bon week-end sur les ondes. Pour ma part, je vous retrouve dimanche dans notre magazine des sports, toujours avec grand plaisir.
0: À dimanche, Arthur, pour votre magazine des sports, 18h25. On parlait de la grande foire d'Ajaccio, évidemment, à l'instant. On va poursuivre ces discussions d'ici quelques instants, toujours consacrée à cette Saint-Pancras. Une autre foire, Avier Radio Uino, c'est à Lourdes, hein. Ça se passe demain et dimanche 10 mai, dégustation, atelier, masterclass animé par des sommeliers de renom, des chefs inspirés, des cavistes venus de toute la France. Ce soir, il y a un grand banquet des vignerons à 19h au domaine de Pierrette. Et puis demain, donc samedi 9 mai, ça débute à 10h sur Abiat Sadio Baez, ouverture de la foire avec le village des vignerons et artisans. 11h30 jusqu'à 18h30, masterclass gastronomie et vin tout au long de la journée, et puis d'autres rendez-vous, on en parlera bien sûr sur cette antenne. Attention, l'abus d'alcool est dangereux pour la santé.
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0: Musique à présent avec Maya et FOMO dans la radio. On poursuit dans quelques instants nos discussions consacrées à la grande foire d'Ajaccio.

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5: 18h30 sur RCFM. Je vous le disais, on va s'intéresser de nouveau, eh bien, à la 3e édition de la Grande Foire d'Ajaccio, la Saint-Pancras. Et nous sommes avec Michel Caprioli. Bonsoir, Michel.
6: Bonsoir.
5: Bienvenue sur RCFM. Alors, vous êtes chef du cabinet du maire d'Ajaccio. Et bien donc, vous allez nous parler de ce beau rendez-vous qui a lieu jusqu'à dimanche. Peut-on revenir sur les origines de cette foire?
6: Oui, bien sûr, avec plaisir. Merci beaucoup de m'accueillir tout d'abord. Alors là, nous sommes en direct en fait de la foire Saint-Pancras,
5: d'accord,
6: qui est devenue aussi donc la grande foire d'Ajaccio. Donc effectivement, à l'origine, c'était le 12 mai, en fait, c'est le jour de la Saint-Pancras. Saint-Pancras, il faut savoir que c'est donc le saint patron des animaux de troupeaux et des animaux domestiques. Et à l'époque, donc il y a au moins 172 ans, parce qu'on sait que la foire existait avant. Le jour de la pose de la statue à Batucci, donc c'est ce qu'on a réussi à retrouver dans nos archives. Donc les bergers venaient en transhumance pour faire venir les bêtes le jour de la Saint-Pancras. Donc c'était le moment en fait d'une grande foire agricole avec énormément d'animaux. Donc on a des témoignages d'anciens Ajacciens aussi qui nous expliquent qu'il y avait énormément d'animaux qu'on pouvait acheter. À l'époque, on achetait les poules, les lapins, pas mal d'animaux. Et on va dire que dans les années 90, c'est devenu la foire du textile qui a eu son âge d'or. Beaucoup d'Ajacciens et d'Ajacciennes attendaient ce moment pour se vêtir pour l'été. Donc on achetait les sandales, les maillots, les serviettes. Il y avait des commerçants qui venaient un petit peu d'ailleurs, donc on avait accès aussi à des produits. À l'époque, il n'y avait pas Internet, les réseaux, on ne pouvait pas commander en ligne à ce moment-là. Et donc c'était un rendez-vous très très très attendu. Au fil des années, mais les habitudes des consommateurs ont un petit peu évolué, les commerçants on travaillait différemment et elle a eu un peu moins de succès et on a décidé de la repenser. Donc là, on est sur une 3e édition d'une foire un peu plus élargie, donc qui ne s'arrête plus au textile, mais qui est devenue donc la grande foire d'Ajaccio, donc qui n'est pas seulement située au secteur de la gare, donc son endroit originel, mais qui est aussi maintenant étendue sur la place Foch, sur la place Camping. Et l'an prochain, quand nous récupérerons notre belle place du Diamant, on récupérera aussi donc un quartier de foire dans ce secteur-là également.
5: D'accord, oui. Donc plusieurs lieux, trois lieux en tout cas en cette année, différents. C'était vraiment pour habiller la ville et la faire vivre totalement.
6: Tout à fait. Un événement de centre-ville, c'est aussi dans l'objectif de dynamiser l'hypercentre, de faire travailler les magasins, de proposer de l'animation aux habitants et aux visiteurs. Et c'est exactement ce qui est en train de se passer. On est dans les rues là depuis hier pour l'installation. On écoute tout le monde, on discute, on échange. Il y a beaucoup de monde et a priori pas mal de satisfaits. Donc on est très contents nous aussi.
5: Il y a plusieurs thèmes, oui, notamment l'agriculture, la mode, oui, et également donc des animations festives.
6: Oui, alors il y a plusieurs espaces donc développés, sectorisés. Donc on a gardé évidemment dans le secteur de la gare la partie donc ferme pédagogique et les animations proposées aux enfants. Donc on peut faire des balades à dos de poney. Demain il y aura les ânes. On peut faire des balades à dos d'âne. Il y a aussi donc la ferme pédagogique, les poules, les lapins. Donc les enfants peuvent venir observer les animaux. Ensuite, c'est aussi l'endroit où on peut, par exemple, il y a un stand où on peut découvrir toute l'évolution des outils corses, des outils anciens, donc qui servaient justement dans le monde agricole notamment, mais pas que. Et des exposants donc autour de la thématique de l'agriculture.

0: nature, des savonniers, des herbes du maquis, on peut manger une glace au lait de chèvre, voilà, ce genre de produits, un coutelier, pas mal d'exposants aussi dans cette thématique agricole.
1: Trois jours d'annulation qui se poursuivent jusqu'à Ajaccio. On revient dans quelques instants avec vous, Michel Caprioli, après avoir écouté une chanson. On revient donc sur cette grande foire d'Ajaccio, la Saint-Pancras. Restez avec nous sur RCFM.

0: più belle canzoni corse dans terre, CFMQ, groupe Avieta, Dion Cloud, Aquavir. Évidemment, vous l'avez reconnu, hein, sur ces ondes. On poursuit cette discussion autour de la grande foire d'Ajaccio, Saint-Pancras, qui a lieu donc aujourd'hui, demain et jusqu'à dimanche. On est avec Michel Caprioli, qui est chef du cabinet du maire d'Ajaccio. Michel, on a parlé donc de l'origine de cette foire, évidemment de cette nouvelle version, une troisième édition liée à la mer. Hein.
1: Oui, alors une troisième édition liée à la mer parce qu'on a la chance aussi en même temps d'accueillir donc une course internationale de trimaran dans notre golfe au même moment. Avec une manche donc qui se déroule en ce moment même dans le golf et qui se terminera demain. Donc voilà, il y a des très très beaux bateaux, c'est des géants des mers qu'on n'a pas l'occasion de croiser très souvent. Et avec donc tout un équipage présent. Et évidemment, on a fait des partenariats, notamment demain soir, la remise des prix se déroulera au cœur de la foire. Et y a pas mal, voilà, ça attire beaucoup de monde sur les quais pour voir un petit peu les bateaux et les classements des équipages.
0: Il y a le sport, puis il y a aussi ce lien avec notamment les soirées de Pescador in Fecht, hein.
1: Oui, exactement. Nous accueillons aussi donc sur la place camping qui les Pescadores in Fecht, qui organisent deux concerts, un ce soir, donc à partir de 20h, et un demain aussi, demain soir.
0: Alors qu'est-ce qu'on pourra voir ce soir en matière de concerts notamment?
1: Alors ce soir, c'est le groupe, je crois, Mouvre, il me semble, si je ne dis pas
0: ça.
1: De bêtises.
0: Oui, c'est bien ça.
1: Et demain, on a les Boston George.
0: D'accord. Alors justement, puisque on parle du programme, est-ce que vous pouvez nous donner un peu les grands rendez-vous de demain et dimanche, si vous les connaissez?
1: Oui. Alors juste au niveau des grands rendez-vous, il y a aussi là on a parlé d'Abatouch avec le l'espace agricole, mais aussi donc sur la par rapport au réagencement hein, de différents. Donc on a sur la place Foch, la place des Palmiers, donc un espace, un grand pôle créateurs locaux, donc avec beaucoup de créateurs insulaires, des céramistes, il y a des personnes qui fabriquent des badges personnalisés, de très très jolies choses, des bijoux, du textile, beaucoup de diversité, des paniers, évidemment, des produits d'été. Après, quand on se plus en avance vers, je dirais, la place camping, donc l'espace marché, plus on se rapproche de l'univers de la maison. Donc là, on peut trouver aussi des produits de vaisselle, de décoration. On a des stands d'aménagement extérieur, donc on peut trouver aussi de la décoration pour sa terrasse ou pour sa maison, que ce soit à l'intérieur ou à l'extérieur. Des pépiniéristes aussi qui jouent le jeu avec nous et qui ont l'air de très très bien travailler. Je les vois là, d'où je vous parle. Voilà. Et ensuite, et aussi évidemment, des douceurs, des stands avec des crêpes, des gaufres, tout l'univers de la foire, évidemment. On a aussi des stands de textiles. On peut trouver, hein, comme donc ce qu'on allait chercher à la Saint-Pancras avant, des serviettes, des maillots, des petits hauts d'été. On a cette année une nouveauté au cœur de la foire, créé un petit pôle seconde main avec des produits sélectionnés, hein, c'est pas vide-grenier tout venant, mais des vêtements de marque à prix cassé de grandes marques à des prix vraiment très très très intéressants. D'ailleurs, c'est pas mal vidé déjà en une seule journée. Donc voilà, des rendez-vous qui fonctionnent, la pêche au canard pour les enfants, le manège, les churros, peut pas faire une foire sans les fameux churros, tout le monde les cherche, les attend. Les bonbons. On a aussi des stands un peu, on a pensé aux personnes qui ne peuvent pas forcément manger beaucoup de sucre, donc on a deux stands de produits sucrés, donc c'est des fruits séchés, donc il y a des fruits avec sucre ajouté mais sans sucre, donc toutes les personnes diabétiques ou qui font attention, qui veulent un joli corps pour l'été à la plage, peuvent aussi se faire plaisir sur la foire d'Ajaccio.
0: De très beaux moments à vivre en famille, voilà, tout le monde en tout cas y trouvera son compte. Les infos pratiques, donc c'est, on rappelle, aujourd'hui, samedi et dimanche, c'est jusqu'à 20h, c'est ça, pour la foire?
1: Et, yeah. C'est 10h, 19h tous les jours.
0: Oui.
1: Et à partir de 20h, les deux concerts ce soir et demain soir.
0: Tiens. Et ensuite, au niveau des infos pratiques, les parkings sont ouverts. Comment ça fonctionne?
1: Oui, les parkings sont ouverts. On demande beaucoup, donc évidemment, le parking de la Miséricorde, ancien hôpital, est ouvert avec des navettes qui desservent l'hypercentre-ville qui arrive sur le cours Napoléon toutes les 5 minutes jusqu'à 22h.
0: Merci Michel Caprioli, chef du cabinet du maire d'Ajaccio, pour cet entretien ce soir sur RCFM. Bonne foire à vous, bonne Saint-Pancras, et puis rendez-vous donc jusqu'à dimanche à Ajaccio.
1: À très bientôt, merci.
0: Bon laser.
1: Bon laser.
0: Voici The Christians avec ce magnifique Awards. 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

0: Words avec The Christians à l'instant sur RCFM.
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0: Des rendez-vous, la cinquième édition du festival Cinedone, c'est à Bastia que ça a débuté hier. Ça se poursuit le 11 mai à Furiani au cinéma au Paradis, ou le 12 à l'Isola Rossa au cinéma Le Fogat, au programme des projections de films dédiés aux scolaires et grand public, des grands témoins présents, notamment Mélissa Torio, Marlène Schiappa, Savaya Rojek ou encore Martial Savignac. Voici le rendez-vous à Furiani du 11 avec du côté des 9h, vice-versa, film d'animation, toujours même film à 14h pour les scolaires, 20h performance musicale Cantidelle avec Città dell'Anima, et puis à 20h30 qui brille au combat, c'est une projection du film de Joséphine Japy. Du côté de l'Isola Rossa au cinéma Le Fogata, ça se poursuit le 12 mai, 9h, Les Rêveurs d'Isabelle Carré, séance dédiée au public scolaire, et puis à 20h30, toujours qui brille au combat de Joséphine Japy. Toujours dans les rendez-vous à venir, l'ADIA Ajaccio qui vous donne rendez-vous pour du théâtre mercredi 13 et jeudi 14 mai, Girls and Boys de Denise Kelly. J'ai rencontré mon mari dans la file d'embarquement d'un vol d'EasyJet. Et je dois dire que cet homme m'a tout de suite déplu. Une femme seule qui ne dit jamais son nom commence son récit avec cette phrase. Après une période d'insouciance, elle décide de partir aux quatre coins du monde dans le seul but de se retrouver. Et c'est en Italie qu'elle va se retrouver. Voilà, c'est donc à l'ADIA Ajaccio. Il y a également de la musique samedi 16 mai à 21h avec Ocali, le groupe franco-camerounais Ocali, dont le nom signifie « faire attention à l'autre » en camerounais, qui donc se produit à l'ADIA, je vous le disais, le samedi 16 mai à 21h.
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0: 18h51 en temps avec vous jusqu'à 19h sur ces ondes. Je vous rappelle que demain matin et dimanche matin, j'aurai le plaisir de vous réveiller pour Mattina Amor, donc entre 7h et 10h. Una Vierano à présent. Tu Castagno, en RCFM. Au rideau, Diagonza Nagorsa.

Bien, on a Vierno à Nanta RTFM. Couche ta belle canzone. 18h55, dans quelques instants, c'est le retour de l'info. Et évidemment, le dernier journal, évidemment, local, régional, avec Hélène Battini. D'ici quelques instants, ce sera après l'Arcougi.

0: quelques instants le retour de l'info avec Hélène Batigny. On se retrouve demain à partir de 7h. Et après l'info, la playlist de Paul Fortini, suivi de Terrain et Onde, notamment du côté de Ville di Pietrabugno. Sur RCFM. Un dernier point d'info avec Hélène Batigny. Bonsoir Hélène.
1: Bonsoir Anto, bonsoir à tous. Et dans l'info de ce 8 mai, en résumé ce soir, les commémorations de la capitulation de l'Allemagne et de la fin de la Seconde Guerre avec les cérémonies du souvenir organisées de Paris à Bastia, Ajaccio et jusque dans nos plus petits villages, évidemment, devant les monuments aux morts. Le 8 mai, jour de commémoration également, on le sait, de la bataille de Ponteno, ou notamment sur place avec l'association Rigurdo e Ponteno qui commémore cet événement aujourd'hui. Une conférence historique a eu lieu cet après-midi, puis la messe et une procession avant la veillée en ce moment même. Au chapitre social, on rappelle aussi les suites de ce conflit à l'ADMR de Corse du Sud avec le communiqué aujourd'hui de la gouvernance, président, direction fédérale. La fédération y demande toute information, laissant entendre que le versement des salaires du mois de mai est compromis, dénonce les informations inexactes qui pourraient fragiliser, diviser les salariés, mais aussi les bénéficiaires et plus largement l'organisation. Elle affirme qu'un accord a été trouvé hier soir afin d'engager une médiation grâce aux services de l'État aussi, avec la libération des locaux occupés à Baleone. Et depuis mardi, en effet, un conflit qui avait débuté via l'intersyndicale STC-CGT-FO qui réclamait le départ de la directrice fédérale, du président et de son conseil d'administration. Il dénonçait une dégradation du climat social. En justice, enfin, cette condamnation par la Cour d'appel de Paris en appel pour un couple résident en Haute-Corse. Condamnation à de l'emprisonnement avec sursis pour avoir usurpé l'identité de Brigitte Macron. En 2024, le couple avait faussement indiqué dans leur déclaration d'impôt à la rubrique « Autre personne invalide à charge » tous les membres du gouvernement, l'ensemble des parlementaires, le chef de l'État, le président ukrainien et Madame Brigitte Macron sous l'identité de Monsieur Trogneux Jean-Michel dit Brigitte. Cela avait entraîné une correction automatique du prénom dans le référentiel de la DGFiP.
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11: Bonjour à tous, je suis Paul-Alexandre Fortini, je suis acteur et metteur en scène et pendant une heure, j'ai le droit d'être le DJ de cette antenne. Attendez-vous à des choix musicaux éclectiques et discutables, je vous embarque dans une playlist très personnelle. La première chanson, elle me ramène dans la cour du collège de Propriano. Je découvre les Pink Floyd et l'album The Dark Side of the Moon et je tombe directement amoureux de ces chansons psychédéliques et mélancoliques. Je me découvre un rapport au temps que je ne connaissais pas encore et j'ai comme l'impression, comme l'écrit Marguerite Duras, que très tôt, j'ai su qu'il était trop tard. Time des Pink Floyd.

La deuxième chanson, elle me ramène à mon premier sentiment d'être, pour la première fois, acteur. Je joue Laërte dans une adaptation d'Hamlet de Shakespeare à l'école Auvernois-Roi où j'ai été formé au jeu. C'est la scène du duel. Je me bats avec un bouquet de fleurs séchées, essayant désespérément de toucher mon adversaire. J'y parviens en me jetant sur son épée et au son des sifflements de Jorge Cafrune. Je connais pour la première fois cette petite mort au plateau. La deuxième chanson, No soy de aquí, ni soy de allá, de Jorge Cafrune.

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1: Vous êtes toujours sur RCFM et dans la playlist de Paul Forti, je suis ravi de partager avec vous une troisième chanson. Celle-ci, c'est la voix de ma première idole, Jim Morrison, demi-dieu déchiré par la vie, poète maudit et sex symbole dans l'album Waiting for the Sun. La Malaguena de Spanish Caravan me poursuit encore aujourd'hui. C'est pour moi la musique de Caravan de Peter Handke dans Parler Village, celle des rêves d'un ailleurs et pourtant qui nous rattrape toujours en ostinato. Spanish Caravan, The Doors.

Ceux qui m'écoutent savent aussi que cette playlist aurait pu s'appeler OK Computer, et certains seront même étonnés de voir Radiohead aussi tard. Radiohead, c'est le groupe que j'ai le plus écouté, c'est l'un des seuls que j'ai utilisé dans mes spectacles, notamment dans L'amour de Phèdre de Sarah Kane, et c'est ma première crise de larmes au théâtre. J'étais à Berlin pour un spectacle d'Angelica Lidl qui s'appelait Dead Dog at Dry Cleaner. 10 ans plus tard, en décembre dernier, j'ai eu la chance de pouvoir l'écouter en live dans la même ville. Et c'est toujours les mêmes émotions qui me reviennent en écoutant Exit Music for a Film de Radiohead.

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1: Encore et toujours des frissons en écoutant Exit Music for a Film de Radiohead. La cinquième chanson, c'est une chanson de bal de village. Et je crois que chacun d'entre nous, quand il l'entend, ne peut s'empêcher d'hurler « C'est ma chanson !» et de lancer un espèce de karaoké un peu gênant. C'est le génial Francis Cabrel qui nous rappelle qu'on n'a pas trouvé mieux que notre lopin de terre et notre vieil arbre tordu au milieu. Les murs de poussière de Francis Cabrel.

La chanson suivante, c'est le groupe de rock garage qui va déménager votre soirée et ranger votre appartement en partant. Les Gendridéo, enfants terribles de la langue corse, le groupe qui a fait l'ouverture de la dernière édition du Festival de l'Olm, mais aussi des amis qui ont immortalisé d'un de leurs clips la pièce Proun et mon album préféré de l'année. On écoute Laurent, Théo et Alex, Pensez à Paradise ou Crepa Core.

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1: Panzetta Paradise ou Crépacor, quel plaisir de les écouter encore et toujours. On arrive déjà à la moitié de cette playlist et beaucoup doivent s'étonner de l'entendre aussi tard tant je l'aime. Pour certains, vous savez peut-être que je suis une Swifties et que j'ai écouté à peu près tous les albums de Taylor Swift. Et donc, j'annonce Taylor Swift avec la chanson « Cruel Summer ».

après cette chanson, vous aurez bien compris, je ne suis pas DJ et mes goûts musicaux peuvent être discutables, mais pas discutés. La chanson numéro 8 est intimement liée au spectacle Arimigna du collectif Lucio. Si pour les 250 ans de l'Impiga di Dioni Hall, c'était Affiletta qui a interprété leur fameuse Padiella, pour la suite des tournées, nous avons été rejoints par les chanteurs du groupe Una Fiera Nova. Groupe que j'adore et admire tant je les trouve au bon endroit entre la tradition et la modernité. Et puis en plus de ça, c'est devenu des véritables amis. Tout de suite, on écoute la chanson phare de leur deuxième album, All I Need to Donico Rosa, Libertà More.

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1: C'était Liberta Mor et de Una Fiera Nova. En neuvième chanson, beaucoup plus mélancolique, et comme chacun d'entre nous étant souvent touché par les deuils et les absences, thème important de la plupart des pièces que je travaille en ce moment, c'est une chanson qui me touche beaucoup, d'un groupe qui a les mélodies fortes et paroles travaillées, comme on en fait trop peu aujourd'hui. J'aurais pu citer les chansons Un Monde Nouveau ou Côte Concorde, mais Mille Vagues me ramènent à des émotions profondes. Mille Vagues, Feu Chatterton.
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l'aurez compris, cette playlist n'est pas forcément la playlist du fun. Je ne suis pas DJ et vous n'êtes finalement pas si mécontent d'avoir entendu un peu de Taylor Swift au milieu. Retour aux idoles de jeunesse et ces chansons qui, lorsqu'on les entend pour la première fois, on sait qu'elles nous poursuivront pour la vie. David Bowie meurt plusieurs fois, certes définitivement en 2016, l'année de mon arrivée à Paris, m'empêchant pour toujours de l'admirer en concert, mais il meurt aussi en 1973. Ou bien il tue son alter ego Ziggy Stardust sur scène. Dans sa théâtralité et sa manière de raconter ses histoires, et l'influence qu'il a eue sur une œuvre comme Starmania, qui n'est pas dans cette playlist mais qui aurait pu l'être, sa dernière chanson, Rock'n'Roll Suicide, se devait d'être dans cette playlist. Rock'n'Roll Suicide, David Bowie.

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1: Pour celle-ci, j'ai choisi le titre le plus récemment sorti du groupe de l'été 2025. En tout cas, ce qui est pour moi le groupe de l'été 2025. Et pour certains, vous aurez eu la chance de le voir au Festival de l'Olm avant de le voir à l'Olympia. C'est la dernière chanson sortie du groupe de l'été, Bruit Bleu. Et la chanson s'appelle Tes larmes. On écoute cette dernière sortie, Tes larmes, Bruit Bleu.

Vous êtes toujours sur RCFM et on arrive à la dernière chanson de la playlist de Paul Fortini, donc de ma playlist. Ça fait toujours un peu bizarre de parler de soi à la troisième personne. Cette dernière chanson, elle est de celle qui ne vous donne pas envie de rentrer chez vous à 6h du matin après une longue soirée aérée dans les ruelles vides d'Ajaccio. Alors que les premiers rayons de soleil pointent le bout de leur nez, c'est celle qui vous donne envie d'écrire des poèmes sur les occasions manquées. Je vous laisse avec Les Strokes, Ode to the Mets.

Merci beaucoup d'avoir été avec moi pour écouter cette playlist. J'espère qu'elle vous aura donné envie d'écouter de la musique, de continuer à écouter RCFM. J'espère pouvoir vous retrouver lors du Festival de l'Olm cet été, du 1er au 7 août à Olmeto. Et je vous laisse sur les ondes d'RCFM. Merci encore. Au revoir.

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3: Préparez
4: les bassines.
3: On va jongler un peu.
4: Merci.
3: Vas-y,
4: tu l'as.
3: Allez,
4: on va
3: là-bas.
4: Allez,
3: suivez Nico. Très belle.
4: Alors là, on est au début de la séance. On vient de faire la motricité. On essaye de toujours qu'il y ait la motricité en début de séance. À cet âge-là, c'est important là, dans la croissance, dans la coordination. Et après, on enchaîne toujours avec 5-10 minutes de raquette avec la balle pour la maîtrise. Avec, voilà, justement. Tout ce qui concerne la maîtrise de la balle. Donc là, c'est un groupe de 7 à 10 ans. Pour la plupart, c'est leur première année, sauf les deux. Ça, là, ça fait 3-4 ans qu'elles sont là, Jeanne et Thiard. Ensuite, c'est des niveaux en fait, au tennis. Donc là, il y a niveau rouge et orange dans ce groupe. Après, selon plus on avance dans la journée, plus c'est des grands, en fait. Après, le groupe d'après, ce sera en balle jaune. Et le groupe d'avant, c'était la Galaxy Tennis. C'est des petits et niveau... niveau violette. C'est ça, là, ils découvrent ce sport, la plupart. Et l'idée, c'est qu'ils fassent le plus d'échanges possible. Nous, après, on a une politique où vraiment, il faut s'amuser en progressant. Donc, on essaye toujours de faire un jeu ludique au début avec la motricité. Et ensuite, après, on va faire des exercices techniques ou alors des matchs. Mais à la fin, on finit toujours par un jeu ludique aussi pour qu'ils soient contents, quoi. Pas qu'on reste que dans les... Parce que sur une heure et demie, je pense que ça les gonfle que taper la balle pendant une heure et demie à un certain âge. Moi, je m'appelle Christophe Debag, je suis donc enseignant au Racing Club de Ville et du Pitrabougne dans le complexe de l'Orange Bleu. J'ai eu mon diplôme il y a 5 ans et voilà, ça fait 5 ans que je suis là depuis la reprise de Paul-Louis Antomar qui a repris le complexe. Et maintenant, donc il fallait du coup une association avec ce complexe, donc c'est le Racing Club de Ville. Et du coup, voilà. J'ai débuté, en fait ça a été repris là et depuis voilà, donc on est content. Si on est, la première année on n'avait que 20 enfants, maintenant on en a près 90, donc voilà, on espère fidéliser encore et encore qu'il y en ait encore de nouveau, quoi. Alors j'étais en STAPS à Corté, à la fac à Corté. J'étais un peu perdu, donc j'avais refait ma dernière année de STAPS, et à ce moment là il y avait eu la... Il fallait faire un stage et il y avait l'opportunité de faire stage au tennis. Donc j'étais allé à Lire et j'étais tombé sur un enseignant très sympa qui m'avait transmis un peu sa passion. Et du coup, voilà, je me suis dit, tiens, pourquoi pas. Et après, donc, la licence de STAPS, j'ai fait mon diplôme à Aix. Et du coup, voilà. Avant, j'étais à Mihome, au club de Mihome. Et j'ai eu cette opportunité-là de donner des cours ici. Donc je me suis dit, tiens. Vu que je serai le seul enseignant, il faut le diplôme. Et du coup, voilà. On avait fait déjà petit du tennis. Je viens aussi du monde du foot. Donc, j'avais un peu de. J'étais un peu bien dans tous les sports. Mais j'ai choisi plus cet univers parce que là, avec les enfants et tout, c'est vraiment Mac.
3: Tu vas lancer toi, regarde là, la balle.
5: Ouais,
3: tu veux pas? Alors, Sainte, Joa, mettez-vous là sur la ligne blanche. Jeanne, allez, vas-y, viens.
1: Bonjour, je m'appelle Ange-Michel De Vitte, j'ai 30 ans et je suis président du RC Ville et Bédrabouilles depuis le 30 mars 2021. Alors à la base, le club a été fondé en 2002 et donc il a perduré jusqu'en 2016 avec une forte progression, notamment au début des années 2010, avec une montée en pré-national en 2012. Donc c'était un peu, je dirais, l'âge d'or du club. À ce moment-là, il y a eu des grands présidents comme Thierry Gaillot et Jean-Michel Savelli qui étaient très impliqués. Et ensuite, en 2016, malheureusement, quand le tennis a commencé un petit peu à décliner, il n'y avait pas encore le padel pourtant à l'époque, mais le club a été mis l'association RC Ville a été mis en sommeil et a été relancé sous une autre forme, sous un autre nom, avec une nouvelle équipe. Et ça a perduré jusqu'en mars 2020 avec l'arrivée malheureusement de la pandémie qui a, je dirais, sonné un petit peu le glas du club. Et après, du coup, en mars 2021, quand le gouvernement fait l'annonce que les sports extérieurs reprendraient quelques mois plus tard, je crois que c'était au mois de mai ou au mois de juin, donc au mois de mars, ils font cette annonce. ils disent que le sport va reprendre et du coup il y a une équipe donc emmenée par Paul-William Thomas qui a repris le complexe sportif Orange Bleu, par Christophe Debat qui allait être le futur enseignant puisqu'il passait ses diplômes, Nicolas Médor, Charles et Laurent Savé, Lucas Tricky entre autres, et on s'est réunis du coup en assemblée générale le 30 mars. Et bon, j'ai été porté à la présidence, mais ça c'est anecdotique. C'est surtout une équipe de copains qui s'est réunie. Et surtout, en fait, on était tous des enfants du club. C'est ça. Hein. Après, on est Bastier, Villet, peu importe. C'est surtout, voilà, on était tous dans ce club jeune. Et la mairie qui propriétait les installations ne voulait pas que l'activité reparte sans une association derrière. Et donc, nous sommes arrivés. Aujourd'hui, l'RC Philippe Traboune, je suis à la présidence, accompagné de Charles et Laurent Savé, qui sont respectivement trésorier et secrétaire du club. Ensuite, on a donc Christophe Debague, qui a commencé l'aventure avec nous en tant qu'alternant, et qui a passé son DEJPS, donc qui est le diplôme officiel de moniteur d'État, qu'il a obtenu en 2023. Aujourd'hui, donc, il est membre également de l'association en tant que responsable sportif, voilà, puisqu'il est accompagné de Nicolas Médor, qui fait les cours avec lui, notamment l'école de tennis. Et ensuite, il y a aussi des membres comme Raphaël Ross et Lucas Tricky qui font partie de l'association. Et surtout, donc, Paul-Louis Thomas, qui lui est membre, je dirais, de droit, on parlera ça comme ça, en tant que gérant du complexe sportif l'Orange Bleu. C'est-à-dire que l'Orange Bleu, c'est la structure, on est sous forme de DSP, la mairie est propriétaire, l'Orange Bleu est la société exploitante, donc elle exploite les installations sportives, que ce soit le squash, que ce soit le tennis, que ce soit la salle de sport, les terrains de boules, et pour lui, le gérant de ce complexe, et on travaille main dans la main, j'insiste là-dessus, il n'y a pas d'Orange Bleu sans RCVDP Traboune, mais il n'y a pas d'RCVDP Traboune sans Orange Bleu. Alors, on est monté à 182 licenciés cette année. C'est le record de l'histoire du club. Pour vous donner un chiffre, alors j'ai pas les chiffres de l'époque, je sais qu'on les a dépassés, mais parce qu'il y a un engouement populaire, on va dire, à l'époque, il n'y avait pas de volonté non plus de. Il y avait surtout une volonté de faire du qualitatif. Bon, on n'est pas sur du quantitatif non plus, non, mais ça a pris, on va dire. Et donc, du coup, quand on a relancé le club, donc on l'a repris en mars 2021, on a eu l'affiliation aux Fédérations Françaises de Tennis en août 2021. Donc, à partir de septembre, on a pu attaquer notre campagne de licenciés. Et donc, pour la première saison 2021-2022, on était à 80 licenciés, tout rond. Et on est monté d'année en année. Et pour finir à 182 sur la saison sportive 2025-2026. Alors, les âges, alors ça on est calé sur les règles de la FFT, hein, donc du coup à partir de 3 ans, école de baby tennis, bon pas tous les clubs ne le proposent, nous on le fait, de 3 à 6 ans baby tennis, de 6 à 11 ans école de tennis, et à partir de 12 ans vous avez les catégories 12-13, 14-15, 12-13, 13-14, pardon, 14-15. Non, 11-12, 13-14, 15-16, 17-18. Après, à passer 18 ans, vous êtes ce qu'on appelle en senior. Et après, vous avez plusieurs catégories, c'est-à-dire 4e série, 3e série, 2e série. Ça, c'est pas une question d'âge, c'est une question de niveau. Et on a des cours, donc, du coup, tous les jours, hein, du lundi au vendredi. Et après, le week-end, c'est sous un format différent. Alors, il faut savoir une chose très importante. On le met souvent en avant, la fête du sport. Heureusement, d'ailleurs, qu'il y a des événements comme la fête du sport qui sont organisés par la CAB. On le met beaucoup en avant, c'est-à-dire la journée du mercredi, bloqué pour l'école de tennis du matin jusqu'à 18h30. Voilà, le dernier credo, c'est créneau, donc ça va bien sûr du plus petit au plus âgé. Baby tennis le matin, école tennis l'après-midi. Et on termine donc avec les 17-18 sur le dernier credo de 17h à 18h30. Et après, par contre, le mercredi soir, c'est comme les autres soirs, vous avez les groupes d'entraînement. Donc vous pouvez en début de saison, avec nos deux éducateurs, vous faire votre propre groupe d'entraînement. Et après, il y a plusieurs formules, voilà. Il y a du collectif, il y a aussi du particulier, mais je dois avouer étant donné qu'on a que deux cours, malheureusement, parce qu'on fait avec les moyens de je dirais, l'Orange Bleu est sur un site un peu atypique, puisqu'on est face à la mer, sur une montagne, sur un piton rocheux, donc on a que deux cours et on axe beaucoup plus sur le collectif que sur le particulier.
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3: Mettons sur la grève, vous vous souvenez du jeu de toute façon. Donc, qu'est-ce qu'on fait là, à votre avis?
5: On fait
3: le coup droit. Comment j'attends? Position d'attention, samouraï. Très bien. Ok, on est bon. Là, on met quelle jambe sur le coup droit devant?
5: La gauche.
3: La gauche, pastèque.
5: Parce que si c'est pour
3: c'est droitier, regard, donc c'est la droite. C'est ça, d'accord? Donc Jeanne, tu vas tirer la balle en arc-en-ciel comme d'habitude. Si je réussis à tirer au-dessus du filet dans le carré, combien j'ai de points?
5: 5.
3: 10, allez. C'est parti. Je m'arrête. Bam. J'essaye de la taper de bas en haut.
6: Allez, you are. Valentin. Allez, Carla, à toi. Dommage, Carla. Allez, on tourne. C'est parti. Carla, c'est parti, allez. Là. Très bien. Voilà. Allez, on ramasse. On va boire. Et on passe avec Chris. Allez.
7: Je m'appelle Nicolas Médor et je suis l'adjoint de Christophe sur la journée des enfants sur le mercredi. Donc j'ai 29 ans, moi je viens du foot à la base. Et Christophe, ça fait un petit moment qu'il est coach à Ville. Et comme je suis titulaire d'un MPG de SAPT, il m'a proposé de venir l'épauler sur la journée des enfants le mercredi, où c'est vrai qu'il y a une belle charge de travail. Surtout, moi en plus, ça me permet d'utiliser mon diplôme. C'est un BPJEPS, activité physique pour tous. En fait, je peux faire de l'initiation à quasiment tous les sports, hormis les sports de montagne, les sports nautiques, on va dire. Et ça permet aussi de couvrir le club en cas de problème et d'amener ce que je peux amener aussi, même si c'est niveau tennis, c'est un peu plus précis que ce que je fais, mais ça me permet de montrer aux enfants qu'il n'y a pas uniquement la partie tennis, qu'il y a une partie motricité qui va être importante, une partie coordination, surtout à ce stade-là où la progression se fait très rapidement. On est là pour aider Christophe, on est là pour accompagner les enfants du mieux possible et surtout pour que Christophe se concentre uniquement, on va dire, sur la partie tennis, qui soit là vraiment pour les amener dans une progression, toujours être dans la bonne humeur. Et moi, je suis là un peu plus pour gérer, on va dire, le début du cours, le temps que Christophe installe tout ce qu'il a installé au niveau des exercices type tennis, gérer un petit peu les comportements, parce que bon, à ce stade-là, ils sont faciles à gérer, mais on va dire l'accompagner du mieux que je peux pour qu'il ait uniquement à se concentrer sur la partie tennis. Pour moi, c'est un plaisir, hein. J'adore travailler dans le sport, je suis aussi éducateur dans le football, donc ça me permet de voir un peu ce qui se fait aussi dans les autres sports, d'avoir une pédagogie qui est différente de celle du foot, un public qui est différent, et d'amener un petit peu, de mélanger certaines choses. Au foot, on va être énormément sur la motricité, sur la coordination, dans cet âge-là. Là, il y a une partie qui est plus avec la raquette, ça se joue autrement, qu'avec un ballon au pied. Donc moi, déjà, ça me permet de progresser dans ma pédagogie, de voir aussi un petit peu comment Christophe travaille avec les enfants, ce qu'il peut leur amener, ce qu'il peut leur expliquer, comment il le fait. Et puis bon, c'est un plaisir, de toute façon, on est au soleil toute une journée avec des enfants, il n'y a pas mieux que ça, hein. Même si le tennis, ça reste un sport individuel, hein, on va pas se le cacher, on peut le dire. Mais là, comme on est sur des groupes d'enfants, on leur apprend aussi le savoir-vivre, le savoir-être, à respecter les partenaires avec qui ils jouent, à écouter leurs éducateurs quand ils sont en train de parler, à respecter les consignes sur les mises en place des exercices, à respecter les temps de travail. Ça leur permet de voir un peu ce qui peut se passer s'ils étaient dans un sport collectif, où là, c'est vrai qu'au tennis, c'est le gamin, la raquette et la balle, mais comme ils sont en groupe, ils ont besoin d'écouter, de voir un peu ce qui se fait aussi à côté. Le foot, c'est très complémentaire du tennis. Et faire ça, le foot va amener au tennisman, on va dire, une motricité, une coordination qui est excellente. Parce qu'au foot, on est le seul sport qui se joue avec le ballon au pied. Donc il faut avoir forcément la coordination, la motricité au niveau des jambes. Et ça va permettre pour le tennis qu'ils aient une mobilité, déjà même à cet âge-là, qui est importante au tennis, au niveau des appuis, au niveau du jeu de jambes, comme on peut le dire dans le tennis. Et le tennis, mais il va amener au foot peut-être cette concentration-là, comme c'est un sport un petit peu plus individuel, où on peut se recentrer sur soi-même, réfléchir, savoir ce qu'on fait de bien, ce qu'on fait de mal. Et c'est l'avantage aussi d'avoir deux moniteurs de tennis à leur âge, c'est que vraiment on peut être beaucoup plus précis dans la correction sur les exercices et dans ce qu'on peut leur donner. Je pense qu'ils nous le rendent bien aussi, parce que nous, c'est un plaisir de venir. Le tennis, c'est très ludique. Quand on n'y joue pas, c'est vrai qu'on peut avoir des a priori sur certains comportements, certaines choses qu'on peut entendre ou qu'on peut voir, mais c'est pas du tout le cas. Le tennis, c'est vraiment un sport très ludique, surtout à cet âge-là, sur les enfants. Ils vont prendre énormément de plaisir, ils jouent avec une balle, ils ont une raquette, on est en plein air, il fait très beau, il fait très chaud, même si bon, là c'est l'été, donc on a un peu de chance par rapport à ça. Mais voilà, c'est un sport de plein air en raquette, et il n'y a pas mieux, je pense. C'est un club où on n'est que des amis. C'est Paulou et Angemi qui ont repris ça au Covid. Donc après, petit à petit, on est tous venus ici, on a tous la trentaine, tous amis, tous copains, même tous les gens de l'extérieur qui viennent là, ils sont tous très contents de venir. Ce qui nous permet de le faire vivre et de continuer à le structurer surtout, parce que c'est important. On met en place des choses qui nous permettent d'augmenter nos licenciés chaque année, que ce soit au niveau des petits, au niveau des adultes. Donc c'est qu'on travaille tous ensemble dans le bon sens, chacun sur ses tâches. Et surtout, voilà, l'ambiance, elle est très conviviale, on se prend pas la tête. C'est tout ce qui compte, je pense.
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8: Ouais, peut-être être le seul club qui est organisé comme ça, de ce point de vue-là, mais notamment parce qu'on n'a que deux cours, on a deux tournois par an.
2: Ange-Michel De Witte, président du RC Vilidi Bedrabou.
8: Pas un, pas trois, pas quatre, on ne change pas au gré des années. On a deux tournois par an, deux Open, on appelle ça Open. Ça veut dire donc toutes catégories confondues, et on le fait dans les mêmes crédos à chaque fois, c'est-à-dire aux vacances de la Toussaint, aux vacances de Pâques. Prolongé à chaque fois d'une semaine, parce qu'on est toujours en retard, ça on peut le dire. Et donc vous avez donc ces deux Open là, et c'était un rendez-vous un peu incontournable, parce que quand on a lancé le club, il se trouve qu'à la Toussaint 2021, quand on fait ce premier tournoi, c'était un vrai test, et ça a pris, parce que le club était très apprécié même avant, par sa situation géographique notamment, et du coup tout le monde a suivi, c'est devenu un rendez-vous un peu incontournable en fait maintenant, donc du coup... On a ces deux rendez-vous-là annuels. Après, on a des TMC, c'est-à-dire tournois multichance, qui sont sur une journée, ou le samedi ou le dimanche. Et ça, pareil, ça y est, par contre, il y a un calendrier préétabli avec la Ligue, et d'été et d'hiver. Et on se met d'accord entre chaque club pour pas que. Il y a des zones qui sont prédéfinies, donc on fait pas des TMC en même temps que d'autres. Mais on fait à environ 5-6 TMC annuels, et au moins deux galaxies par an. Les galaxies, qu'est-ce que c'est? C'est des tournois réservés aux jeunes. Voilà. Ça, c'est pour les événements sportifs. Après, j'aime bien mettre en avant aussi l'aspect humain du club, l'aspect sociétal, l'aspect club de quartier, parce que c'est ce qu'on est avant tout, même si on a eu des beaux résultats sportifs, on va peut-être pouvoir y revenir. Mais on a des événements comme des tournois de belote, on diffuse les matchs de Ligue des Champions, les matchs du Sporting à l'extérieur, on a les services restauration qui est disponible, notamment grâce à Paul Louis. En fait, comme je vous ai dit, le RC Vilidi Bedrabou, on vit avec l'Orange Bleu. L'Orange Bleu étant comme un bar, comme un lieu de rencontre. Donc notre club s'y greffe parfaitement. Alors notamment pour les tournois, les TMC, les Galaxies, où là, on travaille ensemble. Et en dehors de ça, le club est ouvert puisqu'il y a des cours. Vous pouvez prendre votre cours, monter ensuite regarder la match des champions, jouer à la pétanque parce qu'on a aussi trois terrains de pétanque qui sont derrière les installations. Et bien sûr, j'aimerais aussi mettre en avant un petit peu le squash, puisqu'on a aussi le club de squash. Et on est sur deux fédérations différentes, parce que le squash ne fait pas partie de la Fédération française de tennis, comme le padel par exemple. Donc on a deux entités dans le club qui fonctionnent assez bien. Le squash, il n'y a plus beaucoup d'activités maintenant, mais comme on est un club historique, puisqu'ici on était plus connu pour le squash que pour le tennis, le club marche toujours très bien, avec une cinquantaine de licenciés, école de baby squash, école de squash, grâce notamment à Eric Vandael et Philippe Dessaulier, que je salue, qui font un gros travail au niveau du sportif, et l'association tourne comme ça. Tout à fait, oui, j'ai grandi à Togg, je suis un enfant de Togg. Alors j'étais sur la partie Bastia, Togg est un quartier qui est divisé en deux, partie Bastia, partie ville. Mais pourquoi je dis ça, pourquoi j'en parle? Parce qu'en fait c'est un quartier à part entière, il n'y a pas de Bastia et ville. On a le stade de Togg, le stade Henri Zuccarelli qui est sur Bastia, l'Orange Bleu qui est sur ville, et on a des installations sportives. Et donc pourquoi je disais quartier justement? Parce que Togg, on l'a vu avec le foot à une certaine époque, et ça renaît maintenant aujourd'hui, il y a une forte demande, une forte attractivité, notamment chez les jeunes. Pourquoi? Parce qu'en fait, Togg, c'est le seul quartier où il y a encore des installations sportives dans Bastia. Il reste le Fang, mais ce sont des installations qui servent beaucoup au lycée, au public. C'est pas vraiment, c'est pas vraiment comme ici où c'est structuré. Là maintenant, voilà, l'Orange Bleu, on représente le quartier de Togg, mais parce qu'aussi les gens ont ces installations qui sont à disposition avec une association sportive, puisqu'on est avec le club de Togg au foot, la seule association sportive du quartier. Et d'ailleurs, si on l'étend sur la commune de Vilidi-Bedrabou, on est là, l'association sportive.
3: Allez, Djoua! Pierre, tu es avec qui? Avec Maillet, Djoua? Choisis un des deux, non, pas les deux, ouais. Allez, Marc-Antoine, c'est parti, là-bas aussi. Bien. Non, Valentin, n'importe quoi. Elena, tu as 10 points.
9: Non.
3: C'était derrière la ligne. Alors, zéro. C'est bon, enchaîne, Carla, s'il te plaît.
10: Alors, bonjour, moi je m'appelle Paul-Louis Antomarc. Je suis le gérant du complexe sportif de l'Orange Bleu. Donc, moi en fait, j'étais propriétaire d'un bar du centre-ville de Bastia que j'ai vendu en 2020. Et ensuite, je devais récupérer une brasserie, chose qui ne s'est pas faite avec le Covid au milieu. Le confinement, tout ça. Donc moi j'ai grandi dans le quartier ici de la cité Comte, au-dessus de l'école du Calisté. Donc j'ai toujours été de la commune et je connaissais les anciens gérants du complexe. Donc comme je me suis retrouvé après, j'avais vendu mon commerce et l'idée que j'avais derrière était tombée à l'eau, je suis rentré en contact avec les anciens gérants. Parce que j'avais dans l'idée de... J'étais intéressé, je savais qu'eux, ils étaient en train d'arrêter ici. Et du coup, en 2021, d'un accord commun avec la mairie de Villepétrabougne et les anciens gérants, c'est moi qui ai récupéré la délégation de services publics du complexe, que j'ai exploité jusqu'à août dernier. Et là, en août dernier, j'ai répondu à l'appel d'offres et j'ai re-signé jusqu'à 2032, donc 7 ans. Donc, quand j'ai récupéré le complexe, il était fermé depuis un peu plus d'un an, entre le Covid et les anciens gérants qui avaient décidé d'arrêter suite à des problèmes personnels, je dirais. Du coup, quand j'ai récupéré, j'ai décidé... Enfin, la première chose à faire, c'était de m'entourer. Donc, il me fallait des profs de tennis, des profs de squash. Il fallait... recréer deux clubs, donc un de tennis, un de squash. Donc voilà, la première chose, c'était de s'entourer. Donc on est rentré en contact avec Ange-Michel de Vita, qui a décidé de prendre la présidence de l'association de tennis et de recréer le club historique qui était là depuis toujours, donc le RC Ville. Ensuite, il y a eu. Je suis rentré en contact avec Christophe Debague, avec qui on était amis d'enfance, on fait nos classes au foot ensemble. Donc je savais qu'il avait dans l'idée d'être prof de tennis, donc je lui ai proposé de venir ici avec moi. Donc il a ensuite passé son BE et voilà. Sur le côté squash, il y a eu donc Philippe Dessaulier qui a pris la présidence du squash, qui est un cousin de ma femme. Donc c'était impeccable, je dirais. Et il y a Eric Vandael qui était prof de squash et pareil, à qui j'ai proposé de rentrer dans l'aventure avec moi et qui a accepté. Donc voilà, après j'étais entouré sur le côté squash et sur le côté tennis. Depuis j'exploite le complexe. Alors, ici c'est vraiment un club familial, amical, c'est vraiment... Voilà, je veux dire, on n'est pas... On avait un jeune prof au tennis, un prof confirmé au squash, mais je veux dire, on a vraiment dans la politique sportive une idée vraiment de loisirs et de club familial. Et au niveau du bar et du clubhouse, ben, c'est pareil. C'est vraiment un endroit où les gens ils montent pas forcément pour faire du tennis ou du squash. Hein. On est ouvert du lundi au dimanche, on ouvre tôt le matin, on fait des cafés à des gens qui vont pas forcément faire du sport. Hein. Donc voilà, c'est vraiment un lieu de vie familial, sympa, dans l'idée du bar de quartier que j'avais avant en ville. Quoi, hein. Le quartier, moi je vous dis, c'est un quartier où j'ai grandi. Donc on est sur la commune de ville et c'est la seule infrastructure sportive de la commune. Et voilà, c'est vraiment un lieu qui fait vivre le quartier. Tous les enfants qui habitent autour, ma fatalité, qui font du tennis ou du squash, ou qui viennent, même s'ils font un autre sport à côté, qui viennent jouer de temps en temps, ou qui viennent même passer un moment dans le clubhouse pour faire un baby ou quoi que ce soit. Je veux dire, c'est vraiment un lieu de vie du quartier. On a un quartier aux portes de la ville, donc on attire quand même du monde. On a une école pas loin. On a quand même une commune assez dynamique. Donc... franchement, l'emplacement, on a un parking, c'est top. Hein. Donc après, une fois qu'on a été structuré, je dirais, sur le plan vraiment sportif avec les deux clubs affiliés, on a essayé de diversifier au maximum les offres du complexe, voilà, pour essayer de le faire vivre au maximum. Donc on fait beaucoup de locations de salles pour des anniversaires d'enfants ou d'adultes. Là, on est loué quasiment tous les week-ends sur les deux mois qui arrivent. Après, on a décidé aussi de faire une salle de sport au fond. Donc on fait du coaching personnalisé, du cross-training. On essayait pour toucher une autre clientèle aussi que le tennis et le squash. Ça permet aussi à des parents, par exemple, quand les enfants ils font cours de tennis ou de squash, d'aller faire leur sport là-bas. Ça permettait d'avoir un autre sport qu'un sport de raquette. Donc on a décidé de créer ça. Ça fait maintenant un peu plus d'un an pour diversifier l'offre. Après, on fait aussi des concours de belote, des anniversaires. On essaye vraiment au maximum. Dès qu'il y a rien week-end, il suffit qu'il n'y ait pas un tournoi de tennis, pas un tournoi squash, mais on essaye de faire un anniversaire ou de faire un concours de belote ou de faire une soirée match, ou voilà, d'exploiter au maximum le clubhouse pour que ça vive.
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4: Alors là, on est sur donc un atelier technique, on travaille le coup droit.
2: Christophe Debag, éducateur au RC Vilidi Bedraboun.
4: En fait, maintenant, la nouvelle pédagogie, c'est de faire travailler les enfants entre eux. Et nous, bien sûr, on corrige, on essaye d'individualiser au maximum. Et là, donc voilà, il y a un lanceur et un renvoyeur. Selon le nombre qu'ils sont, par exemple, là, ils sont deux, donc il n'y a pas besoin d'un troisième en face. Mais là, par exemple, voilà, Maï, Pierre et Joie, ils sont trois. Donc on met aussi un renvoyeur en face pour qu'ils fassent tous quelque chose et que le temps d'engagement moteur soit maximal. Là, par exemple, ils vont en faire six chacun. On essaye donc de quantifier et surtout voilà, d'avoir une source de motivation en mettant des points pour qu'eux, ils les comptent et que ça les oblige à s'appliquer, quoi. Comme ça, à la fin, on fait un résultat de qui en a le plus et comme ça, ils s'appliquent, quoi, comme j'ai dit. Nous, on les accepte à partir de 3 ans. Bon, après, certains, selon leur caractère, s'ils arrivent à venir sans leurs parents, enfin, on autorise que les parents soient sur le terrain, mais vraiment, on essaye qu'ils arrivent à quand même se détacher d'eux pour qu'ils soient à l'écoute. Après, à partir de 3 ans, c'est plus, voilà, on essaie un peu plus de motricité. Après, grâce maintenant à la Fédération française, il y a des ballons blancs, des ballons en paille, en fait. Donc, ils peuvent déjà commencer à se faire des petits matchs entre eux, à pouvoir taper dans la balle. Et après, voilà, on fait plein de jeux, on essaie plein de jeux amusants qui, forcément, un peu se rapprochent du tennis. Par exemple, des jeux de lancer, des jeux, mais pas forcément avec la raquette. Après, voilà, à partir de 5-6 ans, on commence déjà à mettre un filet. Parce que là, on peut, à cet âge-là, on peut intégrer la notion du rebond. Donc, c'est là où, du coup, c'est le niveau violet. Dans le niveau suivant par rapport à la Galaxy Tennis. Et donc à cet âge-là, je pense que petit à petit, ça devient encore plus amusant le tennis. Donc parce qu'il y a, on commence à s'y rapprocher vraiment, quoi, à ce sport. Moi, j'ai fait, enfin, je prends que mon cas personnel, j'ai fait stable, donc j'ai fait beaucoup de sport. J'ai touché un peu à tout. Pour moi, c'est vraiment le plus dur, le tennis. Ça demande vraiment, ça part de l'œil, il y a un travail de l'œil. Pour lire les trajectoires, c'est très difficile, toujours bien se placer. Ensuite, ça demande une coordination entre le haut et le bas du corps qui est très difficile. Donc pour moi, je pense que si on est bon au tennis, quand même, on peut vraiment toucher à pas mal de sports. Donc déjà, vu que c'est un peu le sport roi des raquettes, on peut maintenant, comme il y a le paddle, par exemple, tous les bons joueurs de tennis sont forcément bons au paddle. Et à ce qui est pas vraiment le cas à l'inverse. Ensuite, voilà, on essaye que ça soit pas trop individuel. Là, quand c'est comme ça, dans le loisir, pour que justement, même socialement, pour eux, c'est important, je pense, en dehors de l'école, que leur sport soit vraiment aussi, qu'ils se fassent de copains, que tout ça, voilà. L'aspect mental, déjà, enfin, ça n'a rien à voir, là, on est seul, quoi. Dès que la compétition arrive, sur cet aspect mental, c'est, pour moi, c'est le sport le plus dur du monde, parce qu'on est vraiment seul sur le terrain. Ils ont autorisé que là dernièrement le coaching, sinon on n'avait même pas besoin de ça. Enfin, on n'avait même pas autorisation à ça. Et là, surtout quand c'est un sport individuel, ben justement, on peut s'en prendre qu'à soi-même, quoi. Donc, c'est bien que ça les forge à, voilà, à travailler sur eux, à vraiment prendre sur eux, quoi. Déjà, il y a les galaxies, grâce du coup encore une fois, la Galaxy Tennis. Il y a des plateaux, par exemple Galaxy Rouge. Du coup, c'est des petits matchs sur une journée où on a plusieurs matchs. C'est pas élimination directe, donc c'est ça qui est bien. Ça leur fait faire plusieurs matchs et donc ça commence déjà à les sensibiliser à la compétition, quoi. Donc forcément, tout le monde a, comme les plateaux foot, par exemple, de souvenirs. Voilà, quoi qu'il arrive, on a une médaille à la fin et bien sûr, là, il y a un classement quand même, ce qui peut être un peu, voilà, un peu démotivant pour les derniers, mais bon, ou alors motivant pour justement essayer de faire mieux. Et donc dès que c'est 6-7 ans, on est déjà en compète. Hein, on peut déjà les mettre pour ceux qui en ont envie, bien sûr. Alors moi, si j'ai le problème que tous les profs de tennis ont, c'est que trop de tennis, ben, On a moins envie de jouer en compétition, on a moins envie de s'entraîner à côté. Quand on est toute la journée sur le terrain, c'est fastidieux, par exemple, de jouer.

0: cet aspect-là, quoi, d'entraîner, de voilà. Je vibre plus que sur le terrain. Ouais, on a des joueurs, on a franchement, on a des bons joueurs. Hein, on a, là, depuis que le club a été repris, on a déjà eu deux champions de Corse, à savoir Laurent Savelli et Alexandre Monnier en quatrième série. On a Baptiste Orgeman qui est allé en finale de troisième série. Donc voilà, Lucas Tricky qui est pareil, qui était arrivé en demi. Voilà, donc, franchement, là, on a des bons joueurs. On a, après, par exemple, voilà, Alexandre Lucas Tricky, ça pourrait jouer seconde série, mais pareil, c'est, voilà, on s'entraîne pas assez. Ensuite, on a quoi? On a, chez les jeunes, déjà, c'est, dans l'aspect compétitif, on en a pas encore assez, vu qu'ils débutent tous, ou alors, ils sont tous trop jeunes. Mais sinon, voilà, moi, j'ai, voilà, j'étais pas encore licencié ici, j'avais été champion de Corse 3e série et 4e série. Mais bon, j'étais pas encore, ça existait pas encore, le Racing Club de Ville, et puis très bon. Mais sinon, oui, on a un niveau assez, franchement, en 3e série, on a ce qu'il faut, et en 4e série aussi. Après, c'est vrai que chez nous, il manque des secondes séries. Là, on en a pas actuellement. Mais c'est pas ce qui coince, quoi. Bah, nous, ça va vraiment au-delà du tennis. C'est plein de bandes de jeunes de Bastia qui sont copains ou amis déjà dans la vie. Avant ça, avant même l'Orange Bleu. Forcément, ça a motivé pas mal de copains à vouloir essayer le tennis, à venir ici. Et du coup, on retrouve un aspect très familial ici, quoi. C'est vraiment très, très copain. Et c'est ce qui d'ailleurs plaît souvent là, aux autres clubs. On a eu pas mal de recrues là d'autres clubs parce que voilà, ils voient qu'ici on est jeune, qu'on se prend pas la tête, quoi. On est à la compétition, bien sûr, on a envie, comme je vous ai dit le mot vibrer, on a envie de vibrer parce que dès qu'il y en a un qui fait de la compétition, mais on se prend pas la tête. Voilà, je pense que cet aspect-là, il plaît beaucoup. Puis comme Paul Louis, sur ça, voilà, il est fort, hein, il avait déjà donc un commerce avant, donc il y avait déjà pas mal de jeunes qui allaient, et maintenant qu'il a repris ça, donc forcément ça a eu. Pareil, il y a un tout qui a fait que ça donne envie de monter à l'Orange Bleu, donc on passe toujours un bon moment. Après, en plus du cadre, c'est voilà, on a un cadre, on a vu sur mer, on s'y sent bien. Si on n'a pas les voitures qui passent, on continue toute la journée, donc je pense que c'est un tout qui fait que ça marche bien.
1: Allez, on ramasse, on met les bassines de part et d'autre. Tu as regardé un peu, alors Nico, ça a été. Combien on est? Tu veux faire des matchs?
0: Oui. Alors, on va poser les languettes. Donc là, le niveau orange, du coup, forcément, le terrain est plus grand, les balles sont plus petites, elles remontent plus. Et du coup, voilà. Donc c'est fait par rapport à des critères techniques, à des. Nous, on se base surtout à l'œil aussi, si on voit qu'en rouge, ça y est, ils font beaucoup d'échanges, que ce soit coup droit, revers. On estime que voilà, ils peuvent passer le niveau d'au-dessus. Et surtout que ça les motive, hein. S'ils stagnent trop, on peut en perdre. Mais voilà, ici, on a quand même la politique de. On les fait pas augmenter de niveau juste pour leur faire plaisir parce que ça les dessert. Je pense que certains le font pour l'aspect commercial, c'est bien, mais sans tâter qui que ce soit, hein, j'ai personne en tête, mais je pense que ce serait mauvais dans leur apprentissage de griller. Voilà. Puis forcément, après, il y a de la lassitude. Si on est dans un niveau, on n'arrive pas à faire un échange, c'est humain comme chez les adultes, on le voit que dès que ça, ils n'arrivent pas à faire un échange, quand ils viennent en loisir là, ben ça les gonfle et forcément ils vont vers d'autres sports qui sont plus accessibles. C'est un sport qui demande beaucoup de résilience et justement nous on est là pour encourager au maximum et voilà, hein, donc même sur rien qu'un engagement voilà, qui pourrait paraître banal, on félicite. Enfin c'est vraiment un sport difficile quoi, donc à partir du moment où on a un objet dans les mains où donc c'est pas pareil, donc c'est. Donc voilà, après franchement c'est un très beau sport et c'est bien pour eux, je pense que une fois qu'on sait jouer, c'est vraiment. On s'en lasse jamais quoi.
1: Allez tiens, reposez les bassines.
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0: Allez, allez. Tiens, on a fini de boire et viens. Tu arbitres sur le premier. Tu veux faire arbitre, Maï?
3: Ouais.
0: Maï, tu es 1. Tiens, à 2. Jeanne, 3. Pierre, 4. Duois, 5. OK? Allez, Pierre, tu arbitres. C'est bon, c'est 4 minutes, c'est rien. Sente où tu commences à arbitre. On fait Carla. Tu veux jouer contre qui, Carla? Et sur l'anniversaire, tu choisis.
3: Elena.
0: Tu veux jouer Elena? Allez,
4: en place.
0: Allez, Carla, Elena contre Valentin Barcanto. Allez, c'est parti!
4: Bravo, Carla!
0: Cours!
4: C'est bien quand même!
0: De haut en bas.

0: Aïe, on vient de le faire, la préparation. Non, je joue pas les couloirs, c'est un contre un. Donc, il y a point pour toi. On dit le score à chaque fin de point. Bien, monsieur.
1: Donc là, au moins, il s'habitue un peu. Voilà.
2: Christophe Debague, éducateur au RC Villiers-Bédrabouille.
1: Si c'est pas la compétition, mais au moins à faire des matchs. À... Voilà. Les premières biscades, les premières. Voilà. Ils sont contents, au moins. Puis souvent, c'est là où ils sont les plus concentrés. Quand il y a de l'enjeu, chez les enfants, c'est là où ils sont les plus concentrés. Il y a un deuxième service, oui. Allez, tiens, je m'arrête, tout le monde tapé. Accompagne. Et par où est au pif, là, la balle. Je vais préparer avant le rebond, devant toi. Bien. Tu vois, ajuste-toi jusqu'à la frappe. Et on a le qualisté qui est juste en dessous. Sinon, l'année dernière, on a eu les CE1 et CE2 du qualisté. Et après, voilà, sinon, moi, en parallèle, je fais du périscolaire le midi. Midi et deux au qualisté et à l'école de Waïdé, là aussi. Mais là, après, je pense qu'il serait intéressant, hein, vu que l'école de Guaïdé, là, elle est à la mairie de ville. Ils font du tennis à mi-home. Je pense que ce serait bien qu'ils soient là, vu qu'on est le club de la commune. Donc voilà. Donc on verra ça pour l'année prochaine. C'est à travailler aussi. Après, donc ça aussi, c'est que on n'a que deux terrains. Du coup, c'est toujours. Pour l'instant, ça va. Il faut voir sur le terme, par rapport au nombre de licenciés, d'adhérents. Si ça coincera pas de terrain, mais pour le coup, c'est pour l'instant, tout le monde est content. Après, de toute façon, le problème le plus chiant qu'on ne contrôle pas, c'est la météo. Hein. Cet hiver, il a été de janvier, février, mars cette année. Franchement, je pense que c'est un des pires hivers de la décennie. Ça a été. Et nous, on n'a pas l'alternative, donc c'était pénible, quoi. C'est un peu ça qui peut des fois. Peut-être freiner certains parents ou pour inscrire leurs enfants, ils savent que certaines séances vont sauter, quoi. Mais bon, nous on essaie toujours de rattraper un maximum. On fait même un stage en fin d'année gratuit, justement pour rattraper les séances manquées, et on prolonge même les séances jusqu'à plus tard dans l'année, quoi. Même s'il fait chaud, on a des pistolets à eau, au moins c'est ludique, ils s'amusent.
3: Un qui se repose.
1: Ça soit sympa quand même de venir ici, quoi.
0: Non, allez, on fait le lion et les gazelles. On a 5 minutes de toute façon.
1: Alors là, c'est Maï. Donc, c'est le petit qui a rejoint il y a 2 ans le tennis. Non, c'était il y a 2 ans, non? C'est quoi qui te plaît dans le tennis?
4: Bah, déjà, c'est collectif et tu t'entraînes à bien tirer.
3: Donc, on répète les consignes. Pas de croche-pattes, on ne pousse pas, on n'attrape pas les t-shirts, comme d'habitude, d'accord? Personne derrière moi. Top! Bravo, Dua! Moi, je rétrécis parce que c'est trop dur, apparemment.
1: C'était quand? Hein, vous avez commencé cette année, hein, le tennis?
4: Ouais.
1: Du coup, qu'est-ce qui vous plaît dans le tennis?
4: Moi, j'aime tout.
1: C'est quoi? Faire des échanges?
4: Tiens, moi, j'aime bien les matchs.
1: Faire des matchs.
4: J'aime bien les matchs. Parce qu'il y avait quelque chose, là, on faisait les sports et du coup, on a essayé le tennis et ça nous a
1: plu. Ils sont inséparables, les deux. Car là, c'est son anniversaire aujourd'hui. Du coup, on va aller manger le gâteau. On finit un peu plus tôt la séance. Elle n'attendait que ça, donc bon.
5: Au début, j'avais déjà essayé l'arinée, là. Mais ça m'avait pas trop plu. Mais après, Jeanne m'a dit qu'elle en faisait et j'avais envie d'aller essayer avec elle. Et après, j'ai aimé, donc je suis restée. J'ai 11 ans. Dans le tennis, ce qui me plaît, c'est quand on fait des matchs. J'aime bien aussi jouer contre mes amis. Pour commencer, on fait des jeux. La plupart du temps, c'est ballon prisonnier. Ensuite, on fait les échanges au début. Après, on fait les matchs. Ah oui, on fait la motricité, échange, match. Et après, on termine avec un autre jeu. Les coachs, ils sont très gentils.
6: Alors, moi, je m'appelle Jean-Marc. J'ai inscrit ma fille cette année au tennis. On avait fait la fête du sport sur la place. Elle avait essayé plusieurs sports. Et du coup, elle est tombée avec Chris en essayant le tennis en bas sur la place. Et ça y a plu. Donc, on l'a mise cette année au l'Open Air de Bétrabougne. Et du coup, le mercredi, en même temps de l'entraînement, j'en profite parce qu'ils ont une petite salle de sport. Et je fais mon sport en même temps, moi. Une heure en même temps que la petite face de tennis. Je trouve que c'est un club très très familial. Je veux dire, avec Polo qui gère tout, c'est très bien. Or, je suis un supporter du tennis. Moi, j'en ai jamais fait. Moi, je suis supporter, je regarde tous les matchs à la télé. Et bon, les grands matchs, bien sûr, je m'identifie pas au tennis, mais je suis plus sur le football. Mais je vois que la petite, et ça lui plaît, et que les enfants, franchement, avec les deux coachs, sont bien encadrés. Et elle est partante pour continuer l'année prochaine, donc c'est un bon point, parce que faut qu'elle fasse du sport. Hein. Son âge-là, cet âge-là, il faut faire du sport, n'importe quel soir.
3: Oui, il est là, très bien. Voilà, prépare. Très bien. Oui. Très bien, l'appui sur la jambe avant. Voilà, bravo.
1: Alors là, on est donc le groupe des entre 15 et 18 ans. C'est un groupe balle jaune. Aujourd'hui, ils sont pas beaucoup, ils sont que 4. Normalement, en temps normal, ils sont 10. Eux, ils ont rejoint le pareil l'année dernière. Donc c'est aussi des nouveaux joueurs et des nouveaux joueuses. Donc eux, en fait, par rapport à leur âge de suite, ils ont déjà un peu plus de facilité. Donc c'est pour ça qu'ils ont commencé d'abord en balle verte, voire même en balle orange, qui est avant balle verte. Et facilement, après, on est monté en niveau facilement et on est arrivé en balle jaune. Après, par exemple, pour Nilou, il y a Lilou et Pauline, sa cousine, elles sont là depuis le début. Donc... C'est toujours marrant de voir la progression. Elles ont commencé en balle rouge et voilà, là maintenant c'est en balle jaune. Voilà. Donc elles sont là depuis le début. Voilà. C'est des têtes qu'on connaît bien maintenant. Alors donc c'est une heure et demie tous les mercredis. Donc c'est pareil, c'est une heure et demie la séance avec eux. Voilà. Après c'est à peu près la même configuration pédagogique. C'est donc on fait un peu de technique et aussi beaucoup de matchs parce que forcément eux ils ont. Ça va être plus barbant pour eux de. Ils viennent surtout jouer, quoi. Jouer et. Même, par exemple, le groupe des filles, là, ils viennent surtout aussi pour discuter. Donc sur ça, on n'est pas trop embêtant, on les laisse parler, mais voilà, qu'elles jouent et voilà.
7: Bah bonjour, je m'appelle Vadilila et j'ai 16 ans. Bah oui, j'en fais depuis. En fait, j'en faisais quand j'étais petite, après j'avais arrêté, là j'ai repris, ça fait 3 ans. Bah moi je le fais surtout avec mes amis, enfin après j'aime bien les coachs, ils sont super sympas en vrai, ici c'est bien. Et après les sports de balle, moi j'aime bien la raquette, je trouve qu'elle est bien par rapport au ping-pong et au badminton, tout ça, je trouve que c'est bien, en plus c'est en plein air, donc franchement je trouve que c'est sympa. C'est un épanouissement, je pense avant tout, c'est un loisir. Tant que c'est pour le plaisir, moi je trouve que ça reste important, pour surtout quand on est jeune, de se dépenser comme ça on se vide la tête. Moi je trouve qu'il est vraiment bien, j'en ai fait. Enfin c'est le deuxième que je fais, franchement ils sont top. Ils sont vraiment gentils, ils nous apprennent bien, il y a une bonne ambiance, franchement c'est cool.
1: On se met par deux, vous souvenez, il n'y a pas besoin de zone là. On va faire le revers. D'accord? Anna et Lila, je suppose que vous êtes ensemble. Mettez-vous là. Lilou, Ryan, allez, mettez-vous là. Donc, il y a un lanceur et un envoyeur, comme d'hab, d'accord? La bassine, là. Lila, derrière la ligne. Voilà. Donc, comme d'habitude, on lance à la main. Passe-moi ta raquette, Anna, s'il te plaît. Vous vous souvenez qu'en revers, on change de prise, d'accord? Grâce à ma main gauche, bam, je tourne. Prise marteau, je descends la main gauche. Je fais l'ascenseur, d'accord? C'est quelle jambe pour le revers? Tu en as deux, choisis.
8: Droit.
1: La jambe droite, ok? Donc oui, c'est ça, la jambe droite. Je veux frapper où? Derrière ou en avant du corps? En avant, merci. Donc, pour le revers à une main, tac, je suis là, la main gauche au cœur de la raquette. Et pareil, d'accord? De bas en haut, je prépare de haut en bas et je tape de bas en haut, d'accord? On fait 6 balles chacune. Et toi, chacun, ok?
8: Vas-y.
1: On est bon? Lila, on fait un petit exemple. Attention de pas nous attraper. Je prépare de haut en bas. Très bien. Il y a juste un peu plus d'amplitude sur les bras et on est bon. Allez, en place, c'est parti. 6 balles. Tu essayes d'envoyer Anna derrière la ligne blanche du carré, d'accord? On essaye de jouer le long de la ligne. Ouais. Pas de zone là, juste. On regarde bien techniquement. N'importe quoi. Joue le long de la ligne. Ouais, Ryan, applique-toi sur le lancer, s'il te plaît. Très bien. Allez. Le bas en haut, je me décale, je mets la jambe droite devant. Bravo Lila. Très bien, essaye maintenant le long de la ligne. Tourne bien les épaules. Super. Très bien. Voilà, après ça c'est un sport de répétition. Donc, le but c'est de faire le maximum de frappes dans un cours et pour avoir de la réussite.
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1: Un de deux, comme d'hab, les gars. Ouais, si tout le monde est prêt, ouais.
8: C'est parti, hein.
1: Alors voilà, là, on est à la dernière séance de l'après-midi.
2: Christophe Debag, éducateur au RC Villiers-des-Bédragouges.
1: Donc là, c'est le collectif des adultes. Ce qui est différent par rapport au sud du lundi soir, c'est un niveau plus élevé. Donc, c'est à peu près entre les 15-5 à 15-1. Voilà, c'est niveau 3e série, du coup. Donc, par rapport à du lundi qui est 4e série. Donc là, du coup, la démarche pédagogique n'est pas la même. C'est pas la même approche. Donc, c'est beaucoup de points. On reste beaucoup dans le point. On va mettre des thèmes durant la séance. Et on finit souvent par des super tie-break. Donc, c'est des matchs en 10 points avec le service. Comme ça, justement, ça va permettre de gérer les points importants en match, à s'habituer. Et du coup, voilà, moi, je suis là, donc j'anime et je vais commenter individuellement, quoi. Je vais passer entre les terrains et essayer de corriger. C'est sûr que c'est différent des cours particuliers où on est vraiment pendant une heure sur la personne, mais là où ça s'entraîne, c'est que voilà, c'est par rapport à tous les styles de jeu. Et moi, je vais commenter un coup qui est mal fait, ou alors qui est bien fait, dire c'est bien, voilà. Ou corriger un schéma tactique qui n'a pas été bon, un mauvais choix. Là, Jean-Marc, tu sautes avant. Mets ton appui, tape, et après, tu vas vers l'avant. Allez, passe quoi, tu ouvres les épaules avant, là. C'est pour ça que tu boises. Aujourd'hui, on devrait être 8. Il en manque un, il va arriver. Voilà, ce qui est intéressant de voir, comme sur ce qu'on ne voit pas sur ce genre de schéma de jeu qu'il a fait, mais c'est ce qu'il travaille souvent en indiv à côté. Donc c'est bien de le retranscrire là, de le reproduire ici contre un adversaire où il y a plus d'incertitude que contre un prof dans un cours. Bien joué, Jo, parfait. Bien joué, Maddy. On comptait les points, hein, les gars, hein, qu'on sache hein, pour la limite de temps. Hein. Seb, ça va, allez, pardon. Ça va. Allez. Essayez, on va voir un peu ce terrain-là. Bah donc là, justement, Amir, en parlant de ça, exceptionnellement, on a des fois, ils viennent, donc ils sont deux, c'est deux qui sont le lundi soir, normalement, qui sont en 4e série. Et du coup, en plus, pour l'anecdote, on a 3 joueurs qui vont être au championnat de Corse 4e série, là, fin mai. Donc voilà, l'idée c'est qu'ils jouent le plus possible et que pareil qu'ils jouent le plus de style de joueur parce qu'on sait pas sur qui on peut tomber à Luciana si on n'a pas joué, comment ils jouent. Donc ça permet vraiment de s'adapter toujours à tout type de joueur.
9: Oui,
1: magnifique Kaza, bien joué. C'était ça Jean-Marc, dommage.
9: Ouais, dommage Jean-Marc.
1: Oui. Viens bien en dessous de la balle là. Prépare avant. Ouais, je vais essayer, parfait. Oh allez, fixe. Parfait tactiquement là, bien joué. Bien joué, bien défendu Rémi. Hein. Très bien, Vadé.
10: Alors je m'appelle Joseph, voilà, je suis licencié à l'Orange Bleu. Ah, ça fait 8 ans que je pratique le tennis, déjà au niveau 3e série. Ah, je commence dans un autre club et après, avec le temps, vu que j'habite pas très loin, en plus, je suis venu là, j'ai passé un petit moment, j'ai vu une belle équipe, c'est jeune, voilà, c'est vivant, on a Polo qui est au top, qui s'occupe, voilà, Angemi, on a Christophe qui fait un super boulot, donc voilà, J'ai vite fait le choix de venir là de suite. Hein. Ouais. Moi, je suis vraiment, je peux appeler ça un passionné. Ah, j'adore ça. Hein. C'est vraiment. Maintenant, je regarde de pas l'avoir connu plus tôt. Mais ouais, c'est une hygiène de vie. Déjà, c'est du sport. Donc voilà, c'est top. Ça me vide la tête. Voilà. Ça me la remplit, ça dépend. Mais ouais, j'adore ça. Hein, c'est sûr. Hein. Voilà, depuis que je m'y suis mis, voilà. comme je vous dis, en plus, on a une super belle équipe ici, voilà, qui nous donne envie de jouer, de continuer. Là, on a eu le tournoi. Quand on est ici, c'est extraordinaire. L'ambiance qu'il y a, voilà, c'est vraiment le top, quoi. Compétition, oui, j'en fais au maximum. Hein. Bon, après, comme c'est 41 ans, je travaille, donc c'est pas évident de tout le temps faire de la compète. Mais le plus possible, ouais. Bon, ici, c'est incontournable, mais j'essaye un peu d'être de partout. Ouais.
8: Bon, bonjour, je m'appelle Rémi Ducaro, j'ai 31 ans. J'ai commencé le tennis il y a de ça 4 ou 5 ans, je sais plus. C'est un sport que j'ai toujours aimé regarder à la télé, tout ça, qui m'a toujours un peu passionné. J'avais jamais osé pratiquer parce que justement je partais de zéro et que c'était vraiment compliqué. Et donc depuis que c'est Christophe et Paulou qui s'occupent de l'Orange Bleu, je me suis dit pourquoi pas essayer. Et je me suis pris au jeu, et du coup c'est vraiment un sport qui me plaît énormément. J'ai joué au foot pendant plus de 20 ans. Et voilà, comme j'ai dit, je me suis mis vraiment tardivement au tennis parce que je n'osais pas trop franchir le pas d'essayer d'apprendre à jouer. Et au final, ben on est très bien encadré, donc on est beaucoup de débutants et tout le monde s'entend très bien. Il y a un très bon état d'esprit, donc c'est cool, c'est plaisant. On est venu une fois et puis de fil en aiguille, on a continué à venir et c'est devenu presque une passion, quoi. C'était compliqué au début, là ça commence à aller un petit peu mieux, donc on arrive à s'amuser un petit peu. On joue des matchs intéressants, c'est cool, ouais, c'est cool. Et quand on part de zéro, en fait, on se voit progresser, donc c'est satisfaisant.
11: Jean-Marc, alors la pratique du tennis, c'est revenu très très très longtemps après ma première expérience, il y a plus de 25 ans à Saint-Florent. J'ai emménagé à Mihome, pas loin du club du CC Mihome. J'ai mis mes enfants qui s'entraînaient là-bas. Ça me redonnait l'envie. J'ai pris quelques cours et en arrivant un soir ici pour jouer un match comme ça entre amis, j'ai trouvé une ambiance très particulière, très fraternelle, très sympa. Et du coup, j'ai eu envie de venir ici au club. Et je regrette pas parce qu'il y a une ambiance vraiment extraordinaire et qu'on le voit quand on vient ici et on le ressent. Et pour les enfants aussi, une ambiance très bienveillante. Voilà. Il y a beaucoup de clubs qui sont comme ça, comme Mihome aussi peut l'être. Voilà, il y a beaucoup de clubs de qualité, mais ici c'est vraiment une espèce de petite famille qu'on trouve. Donc c'est agréable et puis le cadre est fantastique.
12: Donc ça c'est notre plus grande fierté, c'est de voir cet engouement populaire qu'il y a autour du club et de ses installations.
2: Ange-Michel De Witte, président du RC Villiers-les-Bédrabous.
12: Ensuite, au niveau sportif, à la base on a une forte concurrence, même si ce sont que des clubs amis, mais on ne peut pas s'aligner sur les installations des autres clubs ou sur même la renommée de certains clubs qui sont là depuis les années 70. En revanche, avec tous ces jeunes, grâce à Christophe notamment, grâce à Nicolas, au niveau du sportif, on a réussi à attirer un vivier de jeunes intéressants. Et il faut savoir du coup que le club qui est reparti de rien, déjà la première saison, n'avait pas le droit de faire partie des interclubs. Donc 2021-2022, on s'est concentré sur les événements, ces tournois qu'on a recréés qui maintenant sont devenus incontournables. Et ensuite, à partir de la saison 2022-2023, on a pu concourir aux interclubs. Et bien, les résultats, ils sont là, puisqu'on est passé de la R4 à la R1. On est monté chaque année, on a été champion R4, R3, R2. On est monté jusqu'à la R1 l'an dernier, niveau pré-national. C'est le plus gros niveau de l'histoire du club, le plus haut niveau du moins. Alors bon, là, malheureusement, on est redescendu, mais on a pu monter une équipe 2 qui, elle, est montée aussi de la R4 à la R3. Je veux dire, on peut pas faire mieux. Oui, on peut toujours s'améliorer. Déjà, en fait, moi, je pars d'un principe, c'est même pas de s'améliorer, c'est de durer. Pérenniser le club, ça fait 5 ans, c'est déjà beaucoup. Souvent, ce club, on avait toujours peur avec cette DSP qui est quand même compliquée mais à mettre en application. Là, ça fonctionne merveilleusement bien, puisqu'avec Paul-Louis, nous sommes des amis, des éducateurs aussi. Donc, on a la bonne formule. Maintenant, il faut conduire. Alors, je dis ça, mais en même temps, je me dis, ça fait déjà 5 ans.
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0: En 1998, le duo Céline Dion et Jean-Jacques Goldman signent un nouveau chef-d'œuvre, On ne change pas, et je vous raconte son histoire.
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0: En côtoyant la star mondiale, Goldman est frappé par un contraste saisissant. Derrière la diva, il perçoit la petite

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2: Vous écoutez Quand je creuse par le groupe Volcaillou.
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2: Volcaillou, un duo formé par Simon et Timothée. Originaire du Sud Ardèche, ils se rencontrent à l'âge de 12 ans au conservatoire et commencent à écrire et composer pendant leurs années lycée.
3: C'est comme ça, accepte.
2: Aujourd'hui, le duo est un ovni, un alliage entre musique électronique et chanson française.

0: Caillou avec, quand je creuse, un coup de cœur ici de Romardèche.
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0: Jeune et con, tube de Damien XVI qui a connu un clash en plein enregistrement.
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0: En 1999, il enregistre dans des conditions précaires, mais avec une conviction de fer. Le clash éclate en studio quand sa maison de disques souhaite retirer le pont musical jugé trop long pour la radio. Mais 16 ne lâche rien. C'est le chantage. Soit le titre sort tel quel, soit l'album reste au placard. Il refuse de sacrifier cette montée en tension électrique.

0: C'est précisément ce souffle, cette attente avant l'explosion qui va transformer ce morceau en un cri de ralliement de la génération 2000. C'est brut, c'est sans concession et c'est culte.
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1: Pierre Donoré, on le fait.
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1: Compositeur, interprète, l'annécien Pierre Donoré, avec son optimisme militant, se définit comme un troubadour accroche-cœur. Amoureux des mots, de la vie, de l'amour, son nouveau single est une invitation à suivre ses envies et à passer à l'action.

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3: Salut Brésisel.
4: Est-ce que par hasard, vous ne seriez pas la petite Manon?
3: Je m'appelle Manon.
4: Il faut bientôt regarder pour te reconnaître.
3: J'ai 22 ans, bientôt 23.
5: L'appareil est un peu plus que son âge. Mais depuis au moins 18 ans. Qu'est-ce que tu fais?
3: Je suis vendeuse de carrelage et je suis dans les petits bonheurs.
4: Mais pourquoi, hein? Pourquoi?
5: Parce qu'elle est belle. Et que je suis d'accord.
6: Viens d'où cette fille?
3: J'habite à Quimper. Je ne suis pas originaire d'ici, j'habite à Cancale de base. Ville de cœur, la meilleure ville de Bretagne.
7: Le symbole de la nation bretonne.
3: Moi, Cancale, j'aime Cancale parce que c'est une petite ville avec un petit port. Magnifique. Tout le monde se connaît, il y a la joie de vivre, il y a les huîtres, il y a le vin blanc, il y a les bars, il y a tout ce qu'il faut pour avoir une belle vie en fait.
8: Et sinon, les huîtres?
9: Il y a encore eu une marée noire en Bretagne.
8: Putain, une marée noire, c'est de l'encre de sèche.
10: Alors, où est-elle ton île?
3: Si je devais finir mes vieux jours sur une île bretonne, je dirais Groix. Franchement, ça a été le coup de cœur de mon été là, dernier. J'ai pas été sur beaucoup d'îles, parce que les Glénans, bon, c'est vu et revu, mais Groix, franchement...
11: Non mais franchement, qu'est-ce que tu lui trouves, hein?
3: En fait, c'est un mini Cancale.
12: Oh non, mais c'est pas vrai. Vous croyez pas que vous poussez?
13: Un méga tube.
3: Ma chanson préférée, c'est Je te promets.
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3: C'est vraiment la chanson que je pourrais sortir à toutes sortes de soirées. Et je n'ai pas honte de le dire. Mamie, une love de Johnny, elle avait tous ses concerts, elle a le tatouage sur le bras, elle a fait tous ses concerts. Ses premiers concerts, là, dans la fosse, comme ça, mamie, génial. Ah, je te promets, c'est vraiment la meilleure musique que j'aime.
16: Ta grand-mère, elle a enterré Michael Jackson, David Bowie, Johnny, Prince, même le gars de Koh-Lanta, Miskel.
17: Changement d'époque en cours.
3: Si je pouvais voyager dans le temps, j'irais à l'époque baroque, parce que j'aurais aimé porter les tenues des femmes.
16: C'est quoi cette tenue?
3: Les belles robes, les belles coiffures, j'aurais aimé ça, mais j'aurais aimé vivre dans les années 80, enfin, rien qu'une époque sans téléphone.
6: Ah, non mais allô quoi, je sais pas, vous me recevez?
18: Oh, j'ai plus de bar, hein. J'ai plus d'unité, hein. Pourtant je suis chez Orange, il devrait pas y avoir de pépins.
3: Allez, salut, c'était Manon.
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19: Direction la cuisine. Et peut-être que comme moi, vous les laissez tremper pendant des heures en espérant que ça disparaisse magiquement. Mais non, les flammes basculaient un peu trop fort. Les débordements de sauce ou les projections d'huile sont souvent responsables d'une croûte foncée, un mélange de graisse brûlée et de restes calcinés bien fixés à l'arrière de vos poêles et de vos casseroles. Alors, est-ce qu'il faut absolument passer par la case ponçage intensif? Et c'est pas qu'une question esthétique, Cal, parce qu'une poêle encrassée, ça conduit moins bien la chaleur, son dos adhère moins bien au gaz ou à l'induction. Et le nettoyage du plan de travail devient problématique. Ça, c'est toujours une galère, hein, quand on le pose comme ça. Ah, là, on a une jolie auréole bien brune.
20: C'est noir sur le plan de travail, c'est pas agréable.
19: Et le réflexe, c'est souvent de prendre le premier grattoir qui vous tombe sous la main et à s'acharner. Et puis, on n'y arrive pas. Alors, ma maman m'est tombée dessus la dernière fois. Et parce que frotter trop fort, ça attaque l'émail, l'inox, le revêtement. Ça laisse des rayures qui vont retenir encore plus de crasse. Alors, comment faire? Ma maman a généreusement saupoudré de bicarbonate de soude le dos de la poêle humidifiée au préalable. Hein, sinon, le bicarbonate, ça ne tient pas. Vous le laissez agir, pas quelques heures, quelques minutes, ça peut suffire. Et ensuite, vous frottez doucement avec le côté doux d'une éponge. Et ça élimine, sans trop d'effort, les dépôts noirâtres sans rayer la surface de vos casseroles, de vos poêles. Mais merci, ma maman.
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1: La nature.
2: Aux gens qui habitent à côté.
3: Maman, je sais pas, mais il y a monsieur le maire. Dans son prénom, il y a le maire. Bah, il y a la mère. Du coup, bah, moi, du coup, je pense que c'est Ali.
4: Ah, tu penses que monsieur le maire est le propriétaire de la mer?
3: Oui.
4: Et comment on appelle les habitants de la mer?
3: C'est ceux qui habitent dans les îles.
4: Et est-ce que vous savez combien elle mesure, la mer? Est-ce que vous savez jusqu'où ça peut descendre?
3: 60 mètres.
5: 3 kilomètres.
3: 100 mètres.
4: Quels sont les animaux qui vivent tout dans le fond, tout dans le fond, tout dans le fond de la mer?
3: Une raie.
5: Une pieuvre.
3: Une tortue.
2: Les étoiles de mer.
3: Les corails.
2: Les requins.
3: Les poissons.
6: Et avec ceci,
7: oui.
6: Ce sera tout.
7: Non.
6: Ce sera tout.
7: Non.
6: Ce sera tout.
7: Non.
6: Ce sera tout.
7: Non.
4: Comment ils font pour voir?
3: Ils ont une vision plus adaptée dans l'eau.
2: Ils ont des gros yeux.
4: Mais des fois, il fait vraiment très nuit. Hein. Vous avez vu des images, des fois?
3: Non, parce qu'en fait, il y a des poissons qu'ils ont une antenne où il y a une petite boule qui fait de la lumière.
4: Mais ils n'en ont pas tous. Alors comment ils font les autres, ceux qui n'ont pas de lampe?
3: Ils s'approchent d'eux et du coup, ils voient.
4: Tu penses qu'en fait, il y en a qui ont des lampes et ceux qui veulent voir, bah, ils suivent ceux qui ont des lampes?
3: Ouais.
4: Et quel est le plus gros des animaux, selon vous, qui vit sous l'eau, tout dans le fond de l'eau?
3: Une pieuvre.
5: Des grosses pieuvres.
2: Des baleines.
3: Une grosse baleine.
2: Un requin.
5: La barrière des corails.
7: Barrière de corail!
4: C'est quoi la barrière de corail?
5: Bah, ça permet pour pas que les requins aillent manger ceux qui sont après la barrière.
4: C'est comme une clôture, en fait?
5: Un peu.
3: C'est comme un filet dans l'eau, et c'est pour que les gens ils se baignent dedans, et pour pas que les requins ils mangent les gens qui se baignent.
4: Parce que les requins, ça mange les gens?
3: Les requins, c'est méchant, donc bah, moi, je pense que oui.
2: Des fois, je regarde des vidéos de requins, et donc, du coup, et ben, je vois où des fois, ils en mangent les gens, et je pense que c'est très, très, très méchant.
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9: Itinéraire bis à Sainte-Vertu cette semaine, et là je suis en mairie de Sainte-Vertu. Christophe Chesson, bonjour.
10: Bonjour.
9: Comment vous définissez-vous, Christophe?
10: Écoutez, j'ai 63 ans et je cherche encore à comprendre qui je suis et ce que je fais dans la vie. J'ai travaillé dans le cinéma pendant des années, je suis photographe depuis 20 ans. Il y a eu un moment où j'ai choisi de changer de vie. Sainte-Vertu m'a appelé et je suis arrivé ici suite à un coup de foudre avec ma maison. Et puis ensuite, la mairie m'a appelé et je me suis retrouvé maire accidentellement. J'ai monté une petite auto-entreprise qui fabrique des meubles et en acier, en ferraille. J'essaye de faire du sur-mesure. Et puis voilà, j'essaye d'être un citoyen digne de ce nom, avec une vie de consommation un petit peu mieux maîtrisée, et puis une implication vis-à-vis de la collectivité par mon poste de maire. Mais je pense que j'essaie de m'impliquer avant, et je continuerai à m'impliquer après, à la fin de ce mandat, si ça se confirme comme ça.
9: La passion pour l'image, vous avez travaillé dans le cinéma, vous êtes photographe, c'est terminé?
10: Ah non, ça c'est quelque chose qui vous tient à vie. La fabrication d'une image qui en fait consiste à raconter une histoire dans une fenêtre, c'est quelque chose qui me tient à cœur. Je pense que si on veut juger de la santé d'une société, on regarde sa fiction. Si sa fiction est imaginative, riche, la société va bien.
9: On peut rappeler quand même les films pour lesquels vous avez travaillé?
10: Alors, j'ai été extrêmement gâté. J'ai travaillé avec Jean-Jacques Hano, j'ai travaillé avec Sofia Coppola, dont j'ai travaillé sur Marie-Antoinette, j'ai travaillé avec Claude Lelouch, j'ai travaillé avec Andrzej Zulawski, j'ai fait 55 films. Donc, oui, j'en ai fait quelques-uns.
9: Mais pourquoi un jour on s'arrête alors, Christophe?
10: Bah, d'abord parce qu'on devient un peu plus vieux, peut-être un peu plus sage, que les métiers de cinéma sont des métiers qui sont absolument épuisant en termes d'investissement physique. Moi, j'ai toujours été mu par l'envie d'apprendre, et que peut-être j'étais arrivé à un stade où j'avais le sentiment de ne plus apprendre suffisamment pour me satisfaire. Et puis, place aux jeunes.
9: aujourd'hui à Sainte-Vertu, cette rencontre avec cette toute petite commune, elle s'est faite de quelle façon ?
10: J'avais un besoin viscéral de m'enraciner quelque part. Alors après, Sainte-Vertu, le nom lui-même est assez attractif. Et puis après, j'ai eu un coup de foudre pour la maison que j'habite ici.
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9: Itinéraire bis à Sainte-Vertu cette semaine. Et aujourd'hui, eh bien, je suis au 2. Le 2, Cécile Barbara, bonjour.
11: Bonjour.
9: C'est quoi le 2 ?
11: Le 2, c'est un lieu qui est dédié à l'art. C'est une magnifique maison que j'ai rachetée à une artiste peintre, Joëlle Kamnica, qui a vécu pendant plus de 25 ans. Et quand j'ai racheté la maison il y a 5 ans, je me suis dit, je le dédie à l'art, je continue les expositions de peinture de Joëlle, j'y organise des concerts de musique classique, 2 concerts par an, et mon métier, c'est la mosaïque murale. Donc c'est un lieu qui est dédié à l'art autour de la peinture, de la musique, et de la mosaïque.
9: Comment on tombe dans la mosaïque, Cécile Barbara ?
11: Ah, alors moi j'avais un autre métier auparavant, j'étais pas du tout destinée à ça, c'était d'abord un loisir créatif, un dimanche, j'ai trouvé un petit kit au BHV, j'ai fait un cadre photo, et ça est devenu une passion, donc j'en ai fait de plus en plus, et puis suite à un licenciement économique, je me suis interrogée, puis je me suis formée auprès d'un professionnel, et après j'en ai fait mon métier, voilà.
9: Des exemples de mosaïques que vous avez faites ?
11: Oui, j'ai quelques belles réalisations dont je suis assez fière. J'ai fait une terrasse de 60 mètres carrés rue de Rivoli à Paris pour un restaurant L'Impérial, donc qui est en, sous les arcades de la rue de Rivoli en face du jardin des Tuileries. J'ai fait aussi un sol pour une boutique de vêtements pour enfants, tartines et chocolat, également à Paris, boulevard Saint-Germain. Et puis également 2 façades de boutiques d'un chocolatier au Mans et à Tours. Voilà, donc j'ai à la fois des grands projets, des grandes réalisations, puis des projets un peu plus petits, et j'aime bien alterner entre des grands et des plus petits projets. Et là, je viens juste de terminer un hall d'immeuble pour un immeuble en construction à Paris, dans le 20e arrondissement, un hall de 15 mètres carrés, voilà.
9: Vous travaillez également, j'imagine, pour les particuliers.
11: Oui, je fais souvent des crédences de cuisine, et puis des salles de bain. Et j'aime bien à la fois avoir des grands projets et puis des plus petits projets. Et c'est à chaque fois une relation aussi avec les clients de trouver quelque chose qui va leur plaire, qui me plaise aussi. Et chaque projet est un moment de rencontre.
9: Et votre passion pour la mosaïque, Cécile Barbara, vous la faites partager ?
11: Oui, j'organise souvent pendant les vacances scolaires des petits ateliers découvertes que j'ouvre aux adultes et aux enfants pour en fait transmettre le plaisir que j'ai eu la première fois que j'ai fait de la mosaïque avec un petit cadre photo où j'ai collé un carreau noir, un carreau blanc à côté et c'est vraiment tellement super. Et une fois j'avais la grand-mère, la maman et la petite fille qui chacune avait leur sous-verre et c'était vraiment, et c'est des très bons moments, très, très conviviaux et vraiment de partage.
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9: Itinéraire bis à Sainte-Vertu cette semaine, la pause gourmande que vous attendez chaque semaine. Eh bien, aujourd'hui, je suis à l'auberge du Moulin. Sylvie, bonjour.
12: Bonjour.
9: Sylvie, vous êtes à l'auberge du Moulin depuis combien de temps ?
12: Alors, ça fera 1 an le 15 novembre.
9: Vous avez pris la suite de quelqu'un très connu. C'était Louisette. C'était qui, Louisette ? Je vous ai parlé de Louisette parce que j'ai vu sa photo dans la salle.
12: Alors oui, c'est une grande dame à qui appartenait le moulin et qui cuisinait beaucoup avec son cœur. Et c'est une personne qui a fait de cet endroit une belle histoire. C'était convivial et surtout très familial.
9: Il a fallu prendre la suite, redonner une vie à ce lieu qui est l'auberge du Moulin ici à Sainte-Vertu. Qu'est-ce qu'on peut manger ici, Sylvie ?
12: Alors, on peut manger du bourguignon, des plats en sauce, de la blanquette de veau, on peut manger de la tête de veau, du riz de veau, bien sûr, hein. Tous les plats traditionnels français, des œufs en meurette, voilà. Mais on fait aussi des plats indiens, donc du butter chicken, du biryani, des poulets au korma, de l'agneau korma, donc voilà. Et justement, on prépare une belle soirée samedi, la fête des Lumières.
9: C'est quoi la fête des Lumières ?
12: Alors, en Inde, la fête des Lumières, c'est une fête hindouiste qui est le Diwali. Et Diwali, c'est une fête où tout le monde, c'est très pareil, c'est très convivial, c'est très amical. On se partage les sucreries, les pâtisseries, on se partage les repas, c'est voilà. C'est plein de lumières, plein de fleurs, plein de couleurs surtout, voilà.
9: Une très belle salle et un très beau lieu hein, que cette auberge du Moulin.
12: Ah, mais tout à fait. Avec le Serein qui est juste à côté, ce paysage qui est merveilleux, on a aussi ce joli cachalot qui est à côté, qui attire pas mal de curiosité aussi. Et puis, il faut savoir que les gens du village aussi, c'est des gens qui ont beaucoup de cœur, qui sont très gentils, très accueillants, qui mettent la main à la pâte si on a besoin. Voilà.
9: C'est la question que j'allais vous poser, Sylvie. Est-ce que vous avez été bien accueillie ici, dans ce petit village de Sainte-Vertu?
12: Alors, pour ma part, oui, très très bien accueillie. Et j'ai même eu l'impression d'avoir une famille. Donc voilà, c'est des gens très touchants, avec qui il y a de l'humour, il y a, je dirais même, une pointe d'amour. Donc voilà.
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9: Itinéraire bis à Sainte-Vertu cette semaine, et aujourd'hui, eh bien, je vous propose une rencontre avec Joël Dollet. Joël Dollet, bonjour.
13: Bonjour.
9: Joël, vous êtes photographe professionnel, vous êtes installé ici à Sainte-Vertu. La photographie, elle est rentrée de quelle façon dans votre vie? Racontez-moi.
13: Elle est là depuis longtemps, très longtemps. La photo, c'est ma mémoire, c'est ma manière de partager ce qui me touche, et j'ai toujours eu, depuis très très très longtemps, j'avais toujours un Nikon avec moi partout où j'allais, et en argentique j'ai fait énormément de choses en me déplaçant. J'ai toujours eu mon studio photo et j'ai eu envie de travailler sur des sujets de société, des sujets d'actualité qui me tenaient à cœur. Et je fais beaucoup de portraits. J'ai fait une série qui s'appelle Des légumes et des hommes, qui est actuellement exposée d'ailleurs à Guergé. Dans cette série, il y a des personnes extrêmement connues comme Michel Onfray, Alain Passard, Alain Baraton, et des gens absolument pas connus, comme tout le monde, comme moi, comme n'importe qui autour de moi, et des jeunes, des vieux, et des légumes pareils, des anciens, des connus, des pas connus, des courants, tout ça. Et tout le monde est remis sur le même plan. Et c'est ça qui m'intéresse.
9: Et aujourd'hui, vous avez totalement abandonné Paris pour Sainte-Vertu.
13: Oui. J'ai mis 2 ans avant de faire le pas, j'ai mis du temps. Depuis 2015, je venais je faisais mes semaines moitié Paris, moitié Sainte-Vertu. Et j'ai pris la décision un jour de lâcher Paris complètement, parce que je suis autonome. J'ai un studio, je suis totalement indépendante et autonome. Je continue à venir, à aller à Paris de temps en temps. J'ai de temps en temps des commandes sur Paris. Évidemment, j'ai plus le rythme que j'avais avant quand j'étais à Paris. Après, la roue, elle tourne forcément. Moi, j'ai eu ma période, j'ai beaucoup bossé. Les jeunes, ils sont là aussi, ils continuent, donc voilà. Mais, et moi, je travaille, je me concentre sur mes expos, sur mon travail, je continue, je fais des nouvelles séries ici dans la région. Ici, il y a beaucoup de proximité, j'adore ça, et donc, je suis très contente d'avoir quitté Paris, et j'ai eu la chance de quitter avant le Covid, genre tout début 2020, donc voilà.
9: Et puis Sainte-Vertu, j'ai envie de dire, c'est un cocon artistique.
13: Oui, alors bien sûr, c'est aussi la raison pour laquelle j'ai pu quitter Paris. C'est le fait qu'on soit une petite bande ici à Sainte-Vertu. On est plusieurs artistes, on se connaît, on s'est connus à Paris pour certains. On s'est rencontrés, d'autres sont venus et ça s'est élargi dans Sainte-Vertu. Mais c'est vraiment, et on est solidaires en effet des événements pour les uns et les autres.
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9: Itinéraire bis à Sainte-Vertu cette semaine. Je me suis arrêtée à l'atelier Cœur de Lys. Maria Pérez, bonjour.
14: Bonjour.
9: Vous êtes tapissière. Ici, c'est le domaine de la tapissière. Alors, tapissière, ça veut dire quoi?
14: Tapissière, c'est de la couturière d'ameublement. Je réalise tous les décors textiles de la maison. Double rideau, store, voilage, habillage de lit, etc.
9: Comment devient-on tapissière? Quel était votre parcours jusqu'à exercer cette profession?
14: J'ai habité 30 ans à Paris, j'étais assistante de direction dans un grand groupe. Et puis, vers la quarantaine, je dirais, je me suis demandé ce que j'allais faire de ma vie. Et la couture me plaisait énormément. Donc j'ai fait une formation à l'école Boulle. Et quand j'ai déménagé en province, il y a presque 15 ans maintenant, je me suis installée comme tapissière.
9: À Sainte-Vertu. Pourquoi Sainte-Vertu?
14: Sainte-Vertu parce que d'abord je suis bourguignonne d'origine, et puis j'ai toujours rêvé d'habiter à la campagne, et j'avais des amis à Sainte-Vertu, je venais déjà régulièrement les week-ends, et voilà, donc évidemment s'installer en province, c'est important d'avoir de connaître du monde, et c'est ce qui m'a amenée ici à Sainte-Vertu.
9: Pourquoi vous êtes-vous dirigée vers ce métier de tapissière?
14: Alors petite, ma tante était couturière et donc j'aimais beaucoup passer du temps avec elle quand on était en vacances près de chez elle. Et puis je faisais des habits pour mes poupées, pour les poupées de ma petite sœur. J'ai toujours aimé avoir une aiguille dans les mains.
15: Que viennent chercher les gens chez vous ?
14: Alors déjà, moi je vais chez les clients, donc ça veut dire qu'il y a un temps d'échange, un temps de conseil qui est très important pour eux. Les moments d'échange, le travail que je fais pour eux de recherche, par exemple sur les tissus, etc., c'est important pour eux.
15: Quel type de conseils vous pouvez leur donner ? Ce sont des conseils de couleur, des conseils de matière ?
14: Oui, tout à fait. Les finitions, la forme, les matières, les harmonies par rapport à leur intérieur. Mais j'aime ça, donc voilà, je m'amuse beaucoup et j'aime conseiller mes clients.
15: C'est un métier qui vous fait découvrir de différents univers, j'imagine, parce que dès que vous rentrez chez quelqu'un, c'est un univers différent qui s'offre à vous.
14: Oui, tout à fait. J'ai eu la chance de travailler, par exemple, dans plusieurs châteaux du coin. Ça peut être aussi des... J'ai eu des maisons d'hôtes. Sinon, c'est des particuliers et chacun a son univers. Hein. On passe du rustique au très contemporain. Donc, j'ai la chance d'entrer dans de très belles maisons, parfois. Et ça, c'est vraiment la récompense de la tapissière.
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16: Je viens d'aller chercher ma fille à l'école et nous allons manger au restaurant, le Mixelli, qui est juste là, le restaurant de Bernay, les villages.
17: Ah, vous allez souvent au resto le midi, vous, alors
16: Moi, non, mais comme je suis en vacances, madame y va de temps en temps. Bon, on n'y va pas souvent, mais de temps en temps. Donc, comme je suis en vacances, j'en profite pour y aller avec elle.
17: Alors, elle a quel âge, votre fille ?
16: Margot, elle a 5 ans et demi.
17: Donc, Margot, et le papa, il s'appelle comment ?
16: Moi, je m'appelle Thomas.
17: Thomas. Et alors Thomas, comment ça se fait que vous habitez ici à Bernay-les-Villages ?
16: Alors, je suis venu à Bernay-les-Villages parce que ma conjointe a ouvert une pension de chiens et on avait besoin de trouver une maison qui avait assez de terrain pour pouvoir ouvrir cette pension.
17: Vous avez trouvé votre bonheur en fait ici ?
16: Exactement. Ma conjointe a trouvé ce qu'il fallait. Puis moi, c'est un petit village assez calme et tranquille. C'est exactement ce qu'il nous fallait.
17: Et donc, vous avez Margot comme fille, mais il y a un autre enfant qui vous attend au restaurant avec votre compagne, si
16: Exactement.
17: J'ai bien compris.
16: Clémence, qui a 11 mois, bientôt un an, et qui est à la main, qui est juste à côté du restaurant. Donc, madame l'a récupéré pendant que moi, j'allais chercher la grande à l'école.
17: Mais attendez, il y a tout ici. Il y a l'école, il y a le restaurant, il y a une pension pour faire garder ses chiens chez vous, chez votre femme.
16: Voilà, il y a quelques commerces qui essayent de faire bouger. On a, par exemple, Hugo du Viveco, qui est assez connu sur les réseaux sociaux parce qu'il fait beaucoup de choses pour essayer de faire vivre la commune et la faire connaître. Donc, oui, c'est une commune qui demande qu'à se réveiller. Elle est un peu endormie actuellement et elle demande qu'à se réveiller.
17: Ouais, mais vous êtes là, vous, pour la réveiller aussi.
16: On essaye.
17: Belle journée.
16: Merci à vous aussi.
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1: Vous le savez, sur ICI Saint-Étienne-Loire, on adore plonger dans les trésors cachés de notre patrimoine. Anne-Berthe, bonjour.
2: Bonjour.
1: Vous êtes responsable du service des publics du site de la Chartreuse de Sainte-Croix-en-Jarret. Aujourd'hui, on va se mettre dans la peau d'un moine chartreux, parce que c'est la Chartreuse de Sainte-Croix des plus habitées par les moines. L'ordre, lui, existe toujours.
2: Silence, prière et travail. Voici ce qui ponctue le quotidien d'un moine chartreux.
1: Bon, jusqu'ici, rien de très surprenant.
2: C'est vrai qu'on n'en attend pas moins des moines. Mais si j'ajoute solitude, là on entre un peu plus en détail dans la vie d'un chartreux. En effet, l'ordre des chartreux a pour spécificité d'être un ordre semi-érémitique.
1: Alors là, ça se complique.
2: Oui, alors semi-érémitique, cela signifie que les chartreux vivent une très grande majorité de leur temps seuls, dans des cellules individuelles, appelées aussi ermitages. Chaque père vit dans un espace de 2 ou 3 pièces, doté d'un petit atelier et même d'un jardin.
1: Bon, il faut aimer la solitude.
2: Oui, c'est en effet la condition sine qua non de la vie en chartreuse. Il ne faut pas être très bavard non plus, car les chartreux vivent en silence. Et même dans les quelques temps communautaires qui ont lieu à l'église ou au réfectoire, ils ne se parlent pas entre eux. Le seul moment d'échange se fait lors de la promenade hebdomadaire. Une fois par semaine seulement, les moines sortent marcher hors de l'enceinte de la chartreuse et peuvent alors discuter en petits groupes.
1: Donc le reste du temps est consacré à la prière.
2: Oui, les temps de lecture et de prière sont bien sûr très importants. Tout au long de la journée, comme de la

0: manque pas.
1: Merci beaucoup Anne-Berthe et à très bientôt pour un prochain numéro.
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3: Louis Hachette, fondateur de l'un des plus grands groupes d'édition au monde. Mais saviez-vous que tout a commencé à Rethel? Louis, dès son plus jeune âge, se tourne vers la lecture. Un amour, d'ailleurs, qu'il ne quittera jamais. À peine adolescent, il quitte sa ville natale avec sa famille pour Paris, où sa mère travaille comme lingère dans un grand lycée. Et c'est à la capitale qu'il va faire ses études, notamment en droit. Mais c'est un autre domaine qui va capter son attention, l'édition. À 26 ans seulement, il fonde sa propre maison d'édition. Très vite, elle prend une ampleur considérable et en quelques années, elle devient le premier groupe d'édition en France. Et qu'est-ce qui explique un tel succès? Eh bien, c'est surtout son modèle commercial novateur. Louis Hachette comprend que pour toucher un large public, il faut adapter les livres aux besoins du public. Qu'il s'agisse de manuels scolaires, de dictionnaires ou d'ouvrages destinés aux jeunes lecteurs, son intuition est de créer des ouvrages pédagogiques, accessibles à tous à des prix raisonnables. Et le pari est réussi, car ses livres se retrouvent dans toutes les écoles et contribuent à l'émergence d'une véritable culture populaire. Loin de se cantonner à l'édition scolaire, il diversifie rapidement son catalogue en publiant des romans, des biographies, des récits de voyage ou des ouvrages scientifiques. Et c'est là toute la force de sa vision. Il parvient à offrir à la fois des livres éducatifs, mais aussi des œuvres littéraires qui font de sa maison un acteur incontournable du paysage éditorial français. Un autre point marquant du génie commercial de Louis Hachette, la distribution des livres. Il innove en installant des points de vente dans des gares, là où le public est nombreux. Des points de vente qui s'appellent aujourd'hui Relais. Louis Hachette s'éteint à 64 ans, mais son nom et son œuvre perdurent toujours à travers l'énorme empire qu'il a créé. Le 9 février 1953, Henri Philippaki, des éditions Hachette, publie les premiers titres d'une collection appelée Un grand avenir, le livre de poche. Un format qui séduit un public jeune car le prix est plus raisonnable. Aujourd'hui, les éditions Hachette sont parmi les plus grandes maisons d'édition au monde, mais tout a commencé à Rethel, grâce à ce jeune homme passionné par les livres et déterminé à démocratiser la culture. Louis Hachette, véritable pionnier de l'édition, c'est l'un des trésors de Champagne-Ardenne.
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1: L'ancien mystique manoir de dames. Chambre d'hôte, petit déjeuner, salon de thé, événement, fiançailles, mariage, on peut tout faire ici.
2: Bonjour.
1: Enchantée.
2: Enchantée, bienvenue chez nous.
1: Ben, merci. Donc c'est vous qui avez une vie de princesse, vous m'avez dit
2: c'est
1: au
2: ça.
1: Téléphone.
2: J'ai mon prince dans la cuisine.
1: C'est cool, écoutez. Julia et David, donc une magnifique histoire d'amour qui va être très énervante, j'en suis sûre.
2: Sûrement.
1: Alors, c'est quoi ce manoir ?
2: Donc, c'est un manoir qui date de 1900.
1: Ouais.
2: Et en fait, il a été créé quand les usines ont été créées également. Donc, c'est le dirigeant de ces usines-là qui a construit ce manoir.
1: L'usine qui est en face, là.
2: C'est ça. Ventron Confection.
1: Je décris la princesse, quand même. Cheveux longs.
2: Oui.
1: Bleu, montrez-moi, retournez-vous.
2: Vert.
1: Magnifique. Ah, bleu vert.
2: Oui,
1: ouais, dans la pénombre, on voit pas
2: oui.
1: bien parce que c'est un peu pénombre
2: c'est
1: le manoir.
2: C'est ça.
1: Là.
2: C'est le style du manoir, ouais.
1: Ouais, c'est ça. Ouais. Piercing.
2: Oui. Hein. Tatouage, tout ça.
1: Ouais. Ah ouais, c'est ah, ça. Ouais. Oui, une princesse très moderne.
2: Quoi. Voilà, voilà.
1: On n'est pas dans la petite princesse avec les
2: non.
1: la petite robe rose,
2: non, non.
1: Et les flots dans les cheveux. Quoi.
2: Non, c'est la princesse habillée en noir.
1: Et voici David. Donc. Le prince charmant, bah écoutez, je suis enchantée. Hein,
3: enchantée.
1: Ravie de... Vous aussi.
3: C'est ça, rocker, oui, au retard plutôt. Voilà.
1: Ah, voilà. C'est ça.
3: La barbe, les cheveux du coup un peu plus courts. J'avais les cheveux longs pendant un temps, mais.
1: Avec une. Comment ça s'appelle ça ?
3: Ah, la banane du coup.
1: Oui, la banane, voilà. Le piercing aussi, etc. Donc,
3: c'est ça.
1: Un prince charmant tout à fait moderne aussi.
3: Voilà, c'est voilà. Tout à fait.
1: Ce manoir, vous l'avez acheté ?
3: Oui, on est passé devant après une visite qu'on avait fait du côté du 90.
2: Au nord de Belfort, ouais.
3: Mais oui, c'était par un détour du coup à moto plutôt que de revenir par la voie rapide. On a fait le détour côté Vosgien pour l'école, c'était toujours sympa. Et puis on a vu le manoir qui, lui, n'était pas en vente pour le coup. Et on s'est arrêté devant parce qu'on l'a trouvé magnifique. On a fait quelques photos. On s'est dit, c'est une bâtisse comme ça qu'il nous faut. Et en rentrant, en continuant nos recherches pour les maisons, deux semaines plus tard, on est tombé dessus, tout fraîchement mis en vente.
1: D'accord,
3: donc on s'est dit, il y a quelque chose à faire. Donc on est revenu, on a fait la visite, on est tombé sous le charme, malgré l'état du coup...
2: Parce qu'on est tombé sous le charme de l'escalier, et puis après on avait pu...
1: C'était mort.
2: Ouais, c'était mort.
1: Ah, et alors, ça vient
2: d'où ? Parce que moi, c'était un rêve de petite fille. Je disais toujours à ma grand-mère qu'un jour j'aurais un château, et elle me dit, bah, si t'en rêves, t'en es capable de le faire, alors tu le feras.
1: D'accord, et vous saviez que c'était son rêve ?
3: Oui, tout à fait, bah, ça faisait déjà un moment qu'elle en parlait aussi, et puis voilà, c'était le but de pouvoir justement réaliser son rêve. Après oui, il y a un investissement, il y a une grande part de folie, on y met toute notre âme, tous nos budgets, tout ce qu'on peut, pour pouvoir du coup réinvestiguer les lieux, lui redonner le cachet d'antan, et puis... Voilà, que ça reprenne vie complètement.
2: On a eu vraiment un coup de cœur en rentrant. Et puis en sortant, on a dit, bon, on est un peu dans la merde. Parce qu'il y avait énormément à faire. C'était pas le budget qui allait. C'était pas le coin qu'on voulait. Et finalement, en ressortant, on s'est regardé. On a dit, bah ça y est, c'est lui, quoi.
1: Alors, vous faites chambre d'hôte.
2: Donc c'est ça.
1: C'est là qu'on mange ?
2: Là, on fait chambre d'hôte. Là, on fait les petits déjeuners, les tables d'hôte et les salons de thé.
1: C'est votre cuisine à vous ?
2: Oui.
1: Oui, parce qu'on est chez vous, en fait.
2: C'est ça.
1: Mais c'est génial, hein, c'est vachement beau.
2: Les gens sont vraiment immergés chez nous.
1: Ah ouais, c'est magnifique.
3: Tout refait au complet.
1: Et votre but, c'était d'ouvrir une chambre d'hôte.
2: Oui, oui. Ah, okay. Ouais. D'accord. Notre but, à la base, c'était même d'avoir un château pour sauver un lieu. Et après, on a eu beaucoup trop de contraintes avec les châteaux.
1: Mm-hmm.
2: Donc, on s'est rabattu sur les manoirs où on pouvait un peu plus s'amuser, en fait.
1: Donc, vous bossez tout le temps, quoi.
3: C'est ça, tout
1: vous
3: le temps.
1: Vous faites des travaux vous-même ?
2: Oui. Ah oui, on fait tout nous-mêmes.
3: Moi, je travaille encore à côté. Donc, madame est dédiée vraiment pour la partie gestion du manoir chambre d'hôte.
1: D'accord, madame la princesse.
3: La princesse est un peu Cendrillon aussi, puisqu'elle s'occupe de tout derrière. Et après, pour ce qui est partie travaux, elle m'aide énormément. Bah, surtout pour ce qui est décoration, c'est les idées de madame. Après, madame m'a appris pas mal de choses, tout ce qui est placo, tout ça. Moi, c'est la partie électricité. La partie plomberie autodidacte, où on avance comme ça.
1: C'est les idées de madame, hein ?
2: Voilà.
1: C'est ça.
2: C'est
1: hein,
2: ça.
1: Comment vous avez
2: après,
1: fait,
2: j'ai de la chance, il suit beaucoup. Et puis, on a les mêmes goûts, donc en fait, c'est pas compliqué, quoi.
1: Il n'y a pas besoin de le convaincre.
2: Voilà, c'est ça.
1: Combien il y a de mètres carrés, alors ?
2: 800 mètres carrés. On en a rénové 250.
1: Je sais pas si je vous trouve pas un peu fou.
2: Oui, tout le monde nous le dit.
1: Ah oui, c'est ça. C'est assez banal ce que je
2: voilà.
1: vous dis.
2: Voilà, mais on est passionnés, puis on aime ce qu'on fait, et on savait que ce serait des sacrifices, mais du moment qu'on est ensemble, comme on a dit, qu'on tient le coup, c'est le principal. Parce que bah, cette année, ça va faire 18 ans qu'on est ensemble.
1: Vous êtes rencontrés très jeune.
2: Très jeune, ouais. Ouais. On s'est mariés très jeune aussi, et puis après, on a toujours fait en fonction que l'autre puisse évoluer. Quand un évoluait, l'autre patientait, et puis l'aidait à évoluer, et ainsi de suite. Et ça, c'était le but ultime de notre couple, ouais.
1: Donc vous vivez à Ventron toute l'année. C'est assez isolé, c'est assez calme.
2: Oui, on aime bien. Ouais, on est tranquille.
1: Là, vous êtes des ovnis pour moi.
2: En fait, je pense qu'on est dans des corps de jeunes, mais avec une mentalité assez ancienne. On aime les choses comme ça. Moi, j'ai vécu avec mes grands-parents. Donc, c'était une ambiance déjà où la famille était importante, les repas étaient importants, la convivialité, les choses à l'ancienne. Je voyais mon grand-père souvent dans les jardins en train de travailler. Donc, tout ça, pour moi, c'est ancré en moi et il a vécu un peu préparé. Donc, c'est ce qu'on aime, notre tranquillité. On adore cuisiner tout nous-mêmes, recevoir les gens, leur proposer en fait un univers carrément différent.
1: Ah, bah, carrément. Hein.
3: Oui, comme c'est marqué du coup sur les annonces, c'est le voyage hors du temps. Quand on rentre ici, on change l'ambiance d'univers.
1: Vous vous êtes bien rencontrés tous les deux. Hein. Vous notez quand même la chance que vous avez.
2: Ah, bah, ça, oui, on sait qu'on a beaucoup de chance. Ouais. Parce que tout le monde pourrait pas vivre cette expérience. Et puis, on nous l'a tout de suite dit, est-ce que notre couple est solide? Parce que sinon, la banque n'aurait pas suivi les projets comme ça. Quoi.
1: Ah oui. Ah ouais. Vous avez fait quoi? Vous avez vu des psys, des certificats de solidité du couple pour c'est le ça. Banquier
3: Non, bah, c'était pour démontrer. Voilà, on avait la niaque, du moins, qu'on le voulait vraiment. Donc, à force d'insister, ils ont compris du coup que oui, on voulait. Parce que d'après eux, les statistiques, c'était 70% des couples divorcent dès qu'ils achètent une maison avec des travaux, des choses comme ça.
1: D'accord. Voilà.
3: C'est pour ça qu'ils étaient réticents.
1: Et alors, ça veut dire que ça a été long, c'est ça, d'obtenir les prêts bancaires? De convaincre.
2: Déjà, on a dû se battre pratiquement 6 mois pour avoir le manoir. Et puis après, pratiquement aussi 3 mois, faire tout le tour des banques avec un business plan, leur montrer qu'on était solide. Ils voulaient savoir si on avait vécu des épreuves, des choses comme ça, pour voir si on allait tenir le coup.
1: Des épreuves dans le couple?
2: Ouais, c'est ça.
1: Oui,
2: c'est
1: ça. Vous avez répondu quoi, oui ou non?
2: Oui, nous, on a morflé pas mal, donc... On sait ce que c'est, donc on savait qu'on allait tenir largement le choc.
1: Mais je peux être indiscrète, en quoi vous avez morflé?
2: On a eu des épreuves de la vie pas très faciles, beaucoup d'accord. de décès, des maladies, des trahisons, des choses comme ça, assez dur, en très peu de temps.
3: Des périodes financières très compliquées. On a vécu du coup en Saône-et-Loire, dans une ville paumée, à 30 minutes de toute commodité, on avait essayé, mais c'est vraiment à l'extrême. Et là, pour le coup, financièrement, on avait énormément de mal à s'en sortir. On vivait avec
2: 10 euros par mois pour manger. On a connu des périodes vraiment très très compliquées qui auraient la plupart du temps on se serait séparés.
1: Je vous adore. Et là, ça tient la route, alors?
2: Là, ça commence à avoir de l'ampleur, ouais. Ouais. Je pense qu'il nous faudra encore quelques années pour vraiment se faire connaître. Mm-hmm. Mais comme on dit, on lâche pas l'affaire, quoi. Mm-hmm. Puis on a des clients super, donc c'est cool.
1: Donc voilà, le temps s'était arrêté, hein. Mais c'est il va reprendre son cours. L'ancien mystique, mystique parce que vous aimez tout ce qui est mystique.
2: Voilà, c'est ça.
1: L'ancien mystique bannois, Deux Dames.
2: Ouais. Alors ça, c'est le nom de mes ancêtres.
1: Ah, Deux Dames.
2: Deux Dames, oui.
1: Donc c'est vous qui l'avez baptisé comme ça?
2: C'était pour rendre hommage à mes ancêtres qui, avant, étaient des nobles. Et quand il y a eu la guerre, ils ont vendu leurs particules pour pouvoir aller dans les rébellions, quoi.
1: Merci à vous deux, au revoir.
2: Merci, au revoir.
3: Merci bien.
1: Et bonne chance pour tout ce qui vous attend.
2: C'est gentil, je vous remercie. Merci
1: d'être venu. Au revoir.
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4: Jolie bouteille, sacrée bouteille, veux-tu me laisser tranquille?
5: Je veux une petite révolution est en train de se jouer et elle ne pèse pas bien lourd, juste 55 grammes. 55 grammes en moins par bouteille, autant dire même pas le poids du cassis que l'on met dans un kir royal.
6: Tu bois des kirs, toi?
5: Bah oui, je bois des kirs avec modération, bien sûr. Mais revenons à notre bouteille. 55 grammes en moins, je disais.
7: Elle est légère, légère.
5: Ce régime minceur pourrait bien alléger sérieusement le bilan carbone de toute la filière, racontent nos confrères de Lyon Républicaine. Testé par les caves de Bailly-Lapierre à Saint-Brie et conçu par Veralia, le géant européen du verre, cette nouvelle bouteille passe de 775 à 720 grammes. Visuellement, rien ne change. À l'œil nu ou en main, on n'y voit que du feu. Mais derrière cet allègement invisible se cache un vrai coup de pouce pour la planète.
8: Eh bien, c'est une merveilleuse invention, une invention.
9: Merveilleuse invention.
5: Car aujourd'hui, le gros problème environnemental du vin, c'est la bouteille. Produire du verre, ça chauffe fort, des fours à 1800 degrés et beaucoup d'énergie. Alors forcément, chaque gramme économisé, c'est du CO2 en moins dans l'air. À grande échelle, le calcul est vite fait. 1 million de bouteilles allégées, c'est 18 tonnes de CO2 économisées.
10: Tu sens l'impact là? Ah oui, je sens l'impact.
5: Un gros impact, hein, mais il a fallu 2 ans de tests, de modélisation et d'essais en conditions réelles. Eh oui, encore raté. La bouteille devait tenir le choc, supporter la pression, le transport, le vieillissement en cave. et les gens qui font de la musique avec. Maintenant, la transition va se faire en douceur. Chez Bailly Lapierre, cette démarche s'inscrit naturellement dans une philosophie déjà bien ancrée, stocker, produire et avancer pas à pas vers un crément plus éco-responsable.
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6: Oh, j'en peux arrêter de beuvracher.
9: En périchon dans le texte.
6: Beuvracher, c'est boire des petits canons. Mais à force d'en mettre derrière la cravate, vous pourriez ben avoir le gerlet, puis devenir causant. Puis si vous continuez à beuvrailler, vous serez abreuvagé, plein comme une nœud. Mais quand c'est que vous en avez vos deux pleins patins, le lendemain, il y a le pivert qui vous colle dans la tête, yo. Ça fait qu'au goûter, vous ne buvez plus que de l'io. Vous faites un repas de bœuf. Les bonnes résolutions de plus toucher à une chopine, oh, ça dure jamais ben longtemps. On retrouve ben vite son avaloir, et puis on se remet en beuvée. Faut dire que chez nous, dans le Berry, j'enque l'embarras du choix. Châteaumeillant, Mentoux, Chancy, Reuilly, Sancerre, Valençay. Sans compter Saint-Marcel et Venem. Comment voulez-vous en que ça que j'arrête de gobloter? Maurice Sandré, dans Plein Communeux, nous décrit son état. Cré bon Dieu! Tchic, ça veut donc dire. V'là que je peux plus rester d'aplomb. Quand que je cause, je raconte des bêtises et j'ai la tête comme ma vraie plomb. Je peux plus me tenir sur mes giboles. J'ai comme qui dirait mal aux cheveux. Ah, je crée bien que je suis plein, ma parole. Là oui, je suis plein comme une nœud. Oh, c'est une chose qui est pas naturelle. Où que j'ai ben pu attraper ça? Ah, va m'enduler, ma fumelle, en me voyant dans cet état-là. Ah, pour une fois que je fête la Sainte-Barbe, je peux plus rentrer chez nous, mon Dieu, sans me cramponner à tous les abes. Ah, ça y est, ben, je suis plein comme une nœud. C'est que pour arroser la bonne cuisine, en que le lieutenant, tous les deux, j'avons bu nos 17 chopines. Du coup, nous voilà plein comme une nœud.
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1: h 19, l'heure de votre rendez-vous les gens d'ici. Tous les jours, nous mettons en lumière une personnalité qui fait briller notre région. Elle se confie au micro de Romain Bruno et aujourd'hui, à direction un studio d'enregistrement au cœur de Paris à la rencontre de la personne qui a créé le nouveau jingle d'Île-de-France Mobilité. Romain, vous êtes avec lui, il s'appelle Jean et vous venez d'entrer dans son studio.
2: Oui, je viens de rentrer dans ce studio qui est magnifique, un studio d'enregistrement dans le 6e arrondissement et j'ai Jean Dindino. Il dirige la société de production chez Jean et il est ici installé derrière cette grande table de mixage. Jean, bonjour.
3: Bonjour.
2: On a l'impression d'être dans un sous-marin.
3: C'est vrai que beaucoup de gens l'associent à cette vision un peu à cause des hublots, un peu sous-marin de la, ancien et en même temps peut-être aussi cabine spatiale futuriste.
2: Et vous avez produit le nouveau jingle sonore d'Île-de-France Mobilité.
3: Ouais, sacré challenge. Composer en fait quelque chose qui va accompagner les gens en fait dans leur quotidien comme ça sur tous les transports, sur tout le réseau d'Île-de-France.
2: Est-ce qu'on peut l'écouter ce jingle ? Ce nouveau jingle, il va remplacer quel jingle ?
3: Il va unifier tout le réseau Île-de-France, en fait, donc il concerne le métro, les bus, les tramways, le RER.
2: Ça remplacera ce jingle, écoutez. On va le décortiquer, ce jingle, il est fait de plusieurs parties.
3: Par rapport à cette notion de mobilité, on peut déjà écouter un premier son, qui est le son d'introduction et aussi celui de conclusion, finalement, qui joue cette mobilité. Là, on est dans cette idée de mouvement, en fait. Donc, la première nappe introduit le thème qui est composé de 6 notes. Qui doivent symboliser quelque chose d'à la fois assez doux, pas agresser les gens au travers de quelque chose. Donc, il y a une douceur et une gaieté, en fait, normalement, qui se définit sur ces 6 notes. 6 notes, il y a une symétrie entre le tagada, que je vois comme une question, quoi, et la réponse qui est tindintin. Même si c'est toujours difficile d'expliquer la musique.
2: C'est une fierté au final après de pouvoir entendre sa musique, son jingle, pendant les transports.
3: Ouais, carrément. J'avoue qu'il me tarde de l'entendre. Même si, voilà, c'est aussi toujours un peu une petite angoisse de s'adresser à plein de gens. Mais non, c'est une grande fierté, bien sûr.
2: Ça fait combien de temps que, Jean, vous travaillez dans l'univers du son ?
3: Ouais, j'ai commencé à 25 ans et j'en ai 65. Donc vous avez fait le calcul ? Je préfère pas le dire. J'ai eu la chance de travailler dans cet univers qui est un univers très riche parce qu'il touche à la fois à la musique, aux comédiens, à la poésie, au texte. Enfin, c'est vraiment travailler dans le son, vous en savez quelque chose, vous-même qui m'a interrogé. C'est assez passionnant et ça remplit une vie tranquillement.
2: Merci Jean Dindino.
3: Ben, de rien, plaisir. Revenez quand vous voulez, 18 rue Dauphine.
2: Voilà, ici donc pour cette société de production chez Jean qui a créé entre autres ce fameux nouveau jingle sonore d'Île-de-France Mobilité qu'on a hâte d'entendre.
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4: Avant d'accueillir le centre des congrès, l'Ancan, c'était une atmosphère à part. Un lieu avec du bruit, des odeurs aussi, et de l'effervescence. Ici, on criait les enchères, on vidait les caisses de poissons, et toute une ville vivait au rythme de la mer. Entre 1956 et 1994, la criée de l'Ancan est l'épicentre du port de pêche Rochelet. Chaque jour, les bateaux rentrent au bassin des chalutiers, chargés de merlus, de barres, de dorades. Les caisses sont déchargées directement sur les tables de tri et les mareyeurs enchérissent à la voie. On imagine facilement une ambiance intense, rythmée, quasi théâtrale.
5: Il est tout frais, mon poisson. Il frétille. Il est tout frais.
6: Ça sent le poisson d'en face.
4: À son apogée, au milieu des années 1960, jusqu'à 25 000 tonnes de poissons transitent ici chaque année. La Rochelle figure alors parmi les ports de pêche les plus actifs de France. Et si on s'attarde sur le bâtiment en tant que tel de l'Ancan, eh bien, nous sommes face à une construction longue de près de 300 mètres là, après son agrandissement. C'est un véritable outil moderne. Quai de déchargement, atelier de mareyage, liaison ferroviaire, chambre froide. En fait, Tout est pensé pour rationaliser et accélérer le commerce du poisson.
7: Bah, qu'est-ce que c'est que ça?
5: Un bon poissonné, c'est tout frais et bien goulu.
7: Ça pue, puis ça bouffe maintenant que tu l'as posé sur le capot.
4: Dès le XIIIe siècle, le marché aux poissons occupe différents sites dans La Rochelle. Il s'installe dans le centre-ville, rue du Port, puis rue Amelot, avant de migrer dans l'ancien couvent des Carmes. C'est la Coursive aujourd'hui. Pour finalement se fixer au bord du bassin des Chalutiers. À la fin du XIXe siècle, l'arrivée des bateaux à vapeur transforme profondément la pêche. Les sociétés d'armement se multiplient à partir du début du XXe siècle, puis vient l'âge d'or des Trente Glorieuses, avant le déclin, lié au choc pétrolier notamment, mais aussi à l'éloignement des zones de pêche et aux crises successives. En 1994, la Criée quitte l'Ancan pour rejoindre Chef de Baie. Une page se tourne alors. Mais le bâtiment, lui, eh bien, il reste debout. Transformé en centre des congrès, il a réussi à conserver son esprit d'origine, hein, avec ses grandes baies ouvertes sur le bassin, ses quais et puis ses volumes impressionnants. Et avec la seconde édition, hein, de l'événement, la Criée de l'Ancan, eh bien, le lieu renoue avec son histoire et reprend le temps d'une journée son accent maritime.
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